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0: est 5h en temps universel, 7h ici à Paris.
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0: Bonjour à tous, merci d'être avec nous pour le début de ces 3 heures d'information, en partie consacrée ce lundi aux conséquences du changement climatique, puisqu'une conférence des Nations Unies débute aujourd'hui en Mongolie sur la désertification. Et c'est d'ailleurs à la une de votre journal. Bonjour Arthur Ponchelet.
2: Bonjour Clotilde et bonjour à vous qui nous écoutez. La COP17 à Oulan-Bator pour tenter d'enrayer la dégradation des sols, alors que le monde perd chaque année 100 millions d'hectares de terres saines et productives. Jared Kushner doit rencontrer Benjamin Netanyahou aujourd'hui. Il y a quelques heures, c'est avec des dirigeants du Hamas que l'émissaire de Donald Trump s'est entretenu. Washington tente toujours de faire avancer le plan de paix pour Gaza. La une, c'est aussi le coup d'envoi de la campagne électorale au Brésil. On vote dans 6 semaines pour la présidentielle. Et puis pour la toute première fois de leur histoire, les Lions indomptables du Cameroun ont remporté hier la CAN féminine de foot. Victoire 3-0 contre le Malawi. En France, le RC Lens a soulevé le trophée des champions en battant le Paris Saint-Germain. C'est un fléau qui touche plus de 3 milliards de personnes à travers le monde. Des terres qui ne produisent plus suffisamment, des sources d'eau qui se tarissent et la biodiversité en chute libre. La lutte contre la dégradation des sols, au cœur donc du sommet de la COP17 à partir d'aujourd'hui. Pendant 2 semaines, les États partis à la Convention des Nations Unies sur la lutte contre la désertification se retrouvent en Mongolie. Objectif: enrayer ce phénomène qui touche près de 40% de la superficie de notre planète. L'urgence est déjà là, Igor Strauss, puisque d'ici 4 ans, la sécheresse menace de déplacer 700 millions de personnes.
3: Le constat est connu, les enjeux immenses, comme le rappelle Tamsir Mbaye de l'Institut sénégalais de la recherche agricole.
4: La COP17 intervient à un moment où la dégradation des terres est devenue une menace mondiale, avec des conséquences directes sur la sécurité alimentaire, la disponibilité de l'eau, la biodiversité et les moyens de subsistance de millions de personnes.
3: Pour Tamsir Mbaye, il est temps de passer du discours aux actes et la bonne nouvelle, c'est que les solutions existent.
4: Il faudra, pour ce faire, restaurer les arbres, mais aussi les sols, les parcours pastoraux et les systèmes agricoles. Si nous prenons le cas du Sénégal, nous avons des expériences prometteuses. Les résultats montrent qu'en associant la recherche, les pouvoirs publics et les autres acteurs tels que les ONG, il est possible de restaurer la fertilité des sols en améliorant les revenus des populations.
3: La restauration des sols a un coût évalué à 1 milliard de dollars par jour par la Convention des désertifications, mais cet investissement rendrait bien des services, Tamsir Mbaye.
4: Restaurer les sols, ce n'est pas seulement protéger l'environnement, mais nous pensons sérieusement que c'est investir dans la paix, la résilience et le développement du monde.
3: Après une COP16 sans grand résultat, à Riyad, il y a 2 ans, il est temps de restaurer l'espoir en s'attaquant réellement à la dégradation des sols.
0: Igor Strauss. Et comme un symbole de l'urgence à agir face au changement climatique, l'Europe, elle est toujours en proie à de nombreux incendies.
2: Dans des zones habituellement épargnées par les flammes, comme la Belgique, 3000 hectares partis en fumée dans une forêt de l'est du pays, un quartier d'une petite ville côté allemand de la frontière a même dû être évacué. Ça brûle aussi au nord de l'Espagne. Un soldat est mort dans la région de l'Aragon alors qu'il participait à la lutte contre le brasier. En France, Sébastien Lecornu est attendu aujourd'hui en Gironde. Le Premier ministre, accompagné de plusieurs membres de son gouvernement, vient lancer la reconstruction de cette région du sud-ouest. Région ravagée ces dernières semaines par le plus grand incendie depuis les années 50. Plus de 40 000 hectares réduits en cendres.
0: L'Hexagone en proie aux incendies mais également à la sécheresse.
2: 6 départements sont toujours en vigilance orange canicule, avec aussi des conséquences sur les habitations. Plus de la moitié des maisons en France sont menacées par un phénomène baptisé retrait-gonflement des argiles. Autrement dit, elles se fissurent face au gonflement, au mouvement.

0: du sol. C'est le cas un peu partout dans le pays, notamment au Chesnay, à l'ouest de Paris, où vous vous êtes rendue, Juliette Pietraszewski.
1: La fissure se poursuit ici.
2: Depuis l'an dernier, Emmanuel Bigot redouble de vigilance. Sur sa façade, plusieurs brèches sont apparues.
1: Alors c'est une toute petite maison. C'est essentiellement au rez-de-chaussée, donc j'ai constaté des fissures. C'est en septembre dernier qu'elles m'ont alarmée.
2: Après la visite de deux architectes, elle décide de suivre l'évolution de ces fissures à l'aide d'un fissuromètre.
1: Il y a un ingénieur en structure qui est passé chez moi et qui m'a dit que c'était normal lors de telles sécheresses que ça bouge. Donc je verrai au bout de 2 ans quelle sera l'évolution. Ça m'inquiète considérablement parce que si au bout de 2 ans, les fissuromètres m'indiquent que les fondations sont en danger, ça va se compter en dizaines de milliers d'euros. Et tout ça, à ma charge, s'il n'y a pas de reconnaissance d'état de catastrophe naturelle.
2: Un état de catastrophe naturelle qui doit être avant tout reconnu sur sa commune. Et pour l'instant, ce n'est pas le cas. Et ce n'est pas le seul obstacle que peuvent rencontrer les propriétaires concernés. Dominique Goldstein est vice-présidente de l'association Urgence Maison Fissurée.
3: Tant que la commune n'est pas reconnue, on ne peut pas faire appel à l'assurance. Et une fois qu'on a fait appel à l'assurance, l'assureur a encore la possibilité de vous dire ben non, c'est pas du RGA. Nous, on est sinistrés climatiques, véritablement. Autant que les gens qui sont inondés, par exemple.
2: À l'approche de l'élection présidentielle en France, les sinistrés espèrent voir leurs problématiques au centre de la campagne électorale.
0: Reportage signé Juliette Pietraszewski.
4: L'actualité de ce lundi, Arthur, c'est aussi Jared Kushner attendu aujourd'hui en Israël.
0: Pour faire le point sur le plan de paix pour Gaza, l'émissaire de Donald Trump était hier au Caire, en Égypte, où il a rencontré des dirigeants du Hamas. Le mouvement islamiste palestinien a réaffirmé son engagement au plan de paix. Benjamin Netanyahou a de son côté rejeté la dernière feuille de route américaine. Un rejet condamné hier dans un communiqué commun par 8 pays musulmans, dont le Qatar, l'Égypte et la Turquie.
4: Israël critiqué aussi pour sa gestion de la situation à Qousra en Cisjordanie occupée.
0: Voilà plus d'une semaine que des colons israéliens extrémistes y assiègent des villageois palestiniens. Le tout sous les yeux de l'armée israélienne qui n'intervient pas, et cela provoque la colère de plusieurs ONG, Nicolas Falaise.
5: Breaking the Silence, briser le silence, est une organisation d'anciens soldats israéliens qui milite contre l'occupation des territoires palestiniens. Nadav Weiman dirige cette ONG et il suit de très près les événements de Qousra, exaction commise par des colons radicaux et inaction de l'armée, un schéma bien connu dont il s'offusque.
6: Des soldats ont été envoyés pour arrêter les colons et au lieu de les arrêter, on les a vus prier tous ensemble.
5: Nadav Weiman dénonce le comportement de l'armée qui laisse libre cours à l'agenda politique des colons israéliens.
6: Ils veulent de plus en plus de violence en Cisjordanie occupée. Pour eux, la violence est positive. Ils veulent plus de sang pour obtenir plus de terre. Ils ne s'en cachent pas. Ils disent que la confrontation avec les Palestiniens va amener la violence, ce qui va leur permettre d'étendre leur contrôle jusqu'à l'annexion, car c'est ce qu'ils veulent, un état d'apartheid.
5: Pour le responsable de l'ONG Breaking the Silence, cette logique est soutenue par la coalition au pouvoir en Israël, au sein de laquelle siègent des ministres de l'extrême droite religieuse, celle des colons israéliens.
0: Nicolas Falaise, Donald Trump veut réduire considérablement les exercices militaires annuels avec la Corée du Sud. Nouveau revers du président américain face à un allié traditionnel des États-Unis. Le locataire de la Maison Blanche dénonce des exercices coûteux et met aussi en avant ses bonnes relations avec le dirigeant nord-coréen Kim Jong-un. De son côté, Séoul assure que les manœuvres militaires ont commencé aujourd'hui comme prévu. La guerre en Ukraine et de nouvelles frappes ukrainiennes en Russie. Cette nuit, elles ont fait 6 morts dans la région frontalière de Belgorod, annoncent les autorités. Hier, c'est la région de Moscou qui a été visée par l'une des attaques les plus massives depuis le début de la guerre. L'armée russe a de son côté frappé un marché du livre à Kiev.
4: 5h08, temps universel. À 1 an de la présidentielle au Kenya, l'opposition était rassemblée hier dans l'ouest du pays.
0: À Homa Bay, un rassemblement du mouvement Linda Mwananchi marqué par des violences. Plusieurs députés ont fait le déplacement pour tenter de mobiliser la jeunesse en vue de la présidentielle, mais ils ont fait face à des heurts. RFI Nairobi, Alban Tiroir.
7: Le convoi de l'opposition a essuyé des jets de pierre, mais est parvenu à entrer dans Homa Bay en fin de journée. La presse kenyane décrit une ville théâtre de scènes de chaos en amont même du rassemblement. Dès le matin, des routes ont été bloquées. Des hommes armés de bâtons et de machettes circulaient dans les rues. Certains ont agressé des passants, leur arrachant des objets de valeur, selon l'AFP, qui indique que deux de ces journalistes ont été violemment attaqués. La police a annoncé avoir arrêté la veille du rassemblement 15 personnes en possession d'armes, soupçonnées d'être des criminels recrutés pour perturber des activités politiques. Opposition et société civile dénoncent depuis plusieurs mois un climat politique de plus en plus violent et notamment l'utilisation de goons, des hommes de main qui sèment le trouble lors de rassemblements. Une élection partielle mi-juillet a notamment été elle aussi marquée par des actes de violence. Pour Amnesty International, les événements de dimanche représentent une menace grave pour les droits et libertés garantis par la constitution kényane. L'ONG

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2: Le journal international. Bonjour Marion Cazeneuve.
3: Bonjour Clotilde Dumais.
2: À la une, les États-Unis à la manœuvre pour imposer leur plan de paix à Gaza.
3: La feuille de route américaine a été refusée il y a quelques jours par le premier ministre israélien. Alors Jared Kushner se déplace, l'émissaire américain va rencontrer tout à l'heure Benjamin Netanyahou. La veille, il était en Égypte pour échanger avec le Hamas. La Mongolie accueille à partir d'aujourd'hui la COP17 sur la désertification, phénomène aggravé par le réchauffement climatique. Le réchauffement climatique aggrave aussi les épisodes de sécheresse, les incendies. Les pompiers européens continuent de combattre des brasiers. Deux personnes sont mortes sur l'île grecque de Salamine. Ayra Starr, dans une autre dimension, l'étoile nigériane de l'afropop sort un nouvel album avec des collaborations ambitieuses pour se faire une place à l'international. Un aperçu en fin de journal.
2: Et puis en football, le trophée des champions dans les mains des Lensois. La fin aussi des championnats d'Europe de natation. On en reparle dans le journal des sports juste après cette édition. Mais d'abord Washington qui maintient donc sa pression pour faire avancer le plan de paix à Gaza.
3: L'émissaire américain Jared Kushner arrive aujourd'hui en Israël pour s'entretenir avec Benjamin Netanyahou. Ce dernier a refusé la feuille de route américaine qui prévoit le désarmement du Hamas et le retrait progressif de l'armée israélienne de l'enclave palestinienne. Benjamin Netanyahou ne veut pas en entendre parler tant que le désarmement du mouvement islamiste ne sera pas complet. On retrouve à Jérusalem notre correspondante Frédéric Misselin. L'émissaire américain espère donc débloquer la situation avec ce déplacement. Il était la veille en Égypte où il a rencontré des dirigeants du Hamas, Frédéric.
4: Oui, la rencontre délicate entre Jared Kushner et Benjamin Netanyahou doit avoir lieu aujourd'hui. En effet, l'envoyé spécial de Donald Trump a d'abord fait escale en Égypte pour échanger avec le Hamas avant de venir en Israël. Une première depuis octobre 2025, 90 minutes d'entretien, rapporte le site Axios. Le chef du mouvement armé, Khalil Alaya, était là. Le Conseil de la paix et Jared Kushner ont donc évoqué les modalités concrètes du désarmement du Hamas. D'après la presse israélienne, l'émissaire américain insiste pour que les armes ne soient pas stockées dans la bande de Gaza, mais sortent du territoire palestinien. Jared Kushner doit maintenant parler avec les Israéliens de mesures correspondantes. À quelques semaines des élections en Israël, Benjamin Netanyahou refuse de passer à la phase 2 du plan de paix, à savoir entamer un retrait de Gaza. Washington estime que pour passer à l'étape suivante, il faut aussi obtenir des Israéliens de ne pas dévier de la ligne jaune, d'arrêter les assassinats ciblés et d'accélérer l'entrée de l'aide humanitaire dans l'enclave. Le Hamas, dans un communiqué hier soir, assure que les Américains se sont engagés à contraindre Israël à accepter le plan de paix et à établir un calendrier.
3: Frédéric Misselin en direct de Jérusalem pour RFI. Les Américains occupés donc avec ces négociations à Gaza, mais aussi avec la situation en Iran. Conséquence, les pour parler, pour mettre fin à la guerre en Ukraine, eux sont au point mort et les frappes se poursuivent. L'Ukraine déplore 7 morts dans plusieurs villes du pays dans des attaques de drones russes. Hier, la Russie, elle, annonce 6 morts ce matin après l'explosion d'un missile ukrainien dans la région frontalière de Belgorod. Hier, déjà 12 personnes sont mortes après l'incursion de centaines de drones ukrainiens dans plusieurs régions de Russie.
2: En Mongolie, le début d'un sommet mondial sur la désertification.
3: La COP17 des Nations Unies sur le sujet à Oulan Bator pour trouver des solutions, des financements contre ce phénomène. 40% des sols de la planète sont dégradés. Chaque année, 100 millions d'hectares de terres saines sont perdus à cause de la désertification. Le changement climatique accélère ce phénomène. Illustration dans le nord de la Tanzanie où les sols volcaniques autrefois fertiles sont de plus en plus vulnérables. L'activité humaine a épuisé ces sols. Reportage dans la région d'Arusha, signé Elodie Goulesque.
5: Alaïs Morinda a laissé son Boma, l'habitation traditionnelle des Maasai, pour désormais vivre dans une maison en briques et ciment au milieu de ses terres ancestrales face au Grand Rift. Le septuagénaire passionné d'environnement dresse un triste constat.
6: La terre et la forêt ont été détruites à cause des arbres coupés et vendus pour la construction à Arusha. La terre est détruite quand il y a plus de gens qui y vivent qu'elle ne peut en supporter et quand l'eau disparaît. C'est ça qui a changé aujourd'hui.
5: Comme dans les plaines du Nord, c'est la Tanzanie tout entière qui est concernée. Selon le groupe d'études scientifiques Jali Hardy, plus de 50% de la surface totale du pays subit une dégradation des terres rapide, l'une des plus fulgurantes à l'échelle mondiale. Un phénomène qui n'est pas uniquement lié à l'exploitation des terres, selon Neovisus Singa, directeur de la conservation communautaire et de l'environnement à l'ONG African People and Wildlife.

0: livestock sometimes.
1: Le surpâturage du bétail peut parfois laisser les sols à nu, ce qui favorise leur érosion. Mais le changement climatique est aussi responsable.
2: Une réalité du quotidien qui va s'accentuer dès le mois d'octobre. Le phénomène climatique El Niño devrait apporter de fortes pluies en Afrique de l'Est, d'autant plus dévastatrices avec des sols fragilisés. En 2024, en Tanzanie, 155 personnes avaient perdu la vie à cause d'inondations et de glissements de terrain liés à El Niño. Élodie Goulesque, Arusha, RFI.
3: Et l'activité humaine, le phénomène El Niño, mais aussi le réchauffement climatique, autant de facteurs qui accélèrent donc la désertification dont il est question aujourd'hui en Mongolie pour cette COP17 qui se poursuit jusqu'au 28 août.
4: Et on en reparlera dans une quinzaine de minutes avec notre invité Patrice Burger du Centre d'Action et de Réalisations Internationales. Le réchauffement climatique qui aggrave donc la désertification mais aussi les incendies. Marion, l'Europe est toujours en proie aux flammes.
3: La Belgique notamment, avec ce feu historique dans une forêt près de la frontière allemande, d'une ville allemande frontalière, a d'ailleurs été évacuée. En Espagne, un soldat est mort dans une opération anti-incendie dans le nord-est. La situation s'améliore en Andalousie où les flammes ont ravagé plus de 25 000 hectares. Différents départs de feu ce week-end aussi au Portugal, notamment près de la frontière espagnole. Et puis en Grèce, des centaines d'évacuations sur l'île de Salamine, près d'Athènes. Deux personnes ont été retrouvées mortes. Une dizaine d'autres a dû recevoir des soins médicaux après de graves brûlures. Emmanuel Stels.
5: Deux incendies se sont déclarés presque simultanément en deux endroits différents sur l'île de Salamine dimanche après-midi. Une coïncidence qui a immédiatement poussé les médias grecs à évoquer une piste criminelle. Les images des drones de surveillance utilisés par les pompiers montrent que le premier feu, parti d'une décharge sauvage, s'est propagé très rapidement sous l'effet des vents puissants. En 7 minutes à peine, c'est devenu un incendie hors de contrôle qui atteignait la forêt et les agglomérations toutes proches. De nombreuses maisons ont été la proie des flammes. Deux personnes âgées qui n'étaient pas parvenues à sortir de leur domicile ont péri avant l'arrivée des pompiers. 10 avions et 8 hélicoptères ont été mobilisés pour lutter contre ces deux incendies et près de 600 personnes ont été évacuées par bateau. Ce lundi, même si les vents devraient perdre en puissance, la Grèce sera encore en alerte avec un risque très élevé d'incendie dans plusieurs régions du pays. Emmanuel Stils, Athènes, RFI.
3: Un autre incendie en Grèce est désormais sous contrôle sur l'île de Skyros, en mer Égée. En France aussi, la situation s'améliore dans les Landes, dont le sud-ouest. La région a déjà été frappé par un méga-feu. 42 000 hectares ont été brûlés en Gironde fin juillet. Le Premier ministre Sébastien Lecornu s'est rendu hier dans une des villes les plus sinistrées, le Porge, en amont de sa visite officielle. Aujourd'hui, il va rencontrer des élus et des représentants locaux.
4: Et juste après ce déplacement en Gironde, Sébastien Lecornu présidera une cellule interministérielle de crise.
3: Après le piratage à grande échelle qui a visé l'administration fiscale, 700 000 particuliers et professionnels en ont été victimes, selon la Direction générale des finances publiques. Le parquet de Paris a ouvert une enquête sur l'incident, intervenu fin juin mais révélé seulement la semaine dernière. Du côté du Sénat, les socialistes, eux, demandent la création d'une commission d'enquête dédiée au piratage de masse. Marie Lecoq.
6: Un piratage de données à grande échelle sur lequel le groupe socialiste au Sénat entend faire la lumière. Par la voix de son président Patrick Kanner, le parti à la rose demande l'ouverture d'une commission d'enquête parlementaire. Dans un courrier adressé au président du Sénat, les socialistes estiment que la puissance publique a indubitablement échoué à protéger les données fiscales des Françaises et des Français. Et Patrick Kanner de préciser.
7: C'est des données qui devraient être sanctuarisées et qui manifestement ne l'ont pas été.
6: Des éléments suffisamment graves pour justifier, selon Patrick Kanner, un examen parlementaire.
7: Je veux savoir pourquoi, comment, où sont les défaillances. Et donc on a besoin d'avoir toute la clarté sur ce qui est un scandale national.
6: L'objectif de cette commission, prévenir la répétition de tels incidents, mais aussi savoir si ces fuites de données relèvent de défaillances structurelles. Patrick Kanner le redoute.
7: À une telle échelle, ça ne peut être que ça. Est-ce que c'est un piratage au hasard ou est-ce que c'est un piratage ciblé? Vous voyez, sur les, par exemple, les personnes politiquement exposées. On a besoin de savoir tout ça. Et ça, ça passe par des ministres qui viennent rendre des comptes devant le Parlement.
6: S'il donne son feu vert, le Sénat pourrait lancer cette commission dès septembre. En attendant, le Premier ministre Sébastien Lecornu présidera ce lundi une cellule interministérielle de crise au sujet de ce piratage à grande échelle.
3: Marie Lecoq.
4: En Inde, le parti des cafards poursuit son bras de fer avec le pouvoir.
3: Ce mouvement satirique né sur les réseaux sociaux proteste contre la corruption dans le milieu universitaire et la contestation gagne de plus en plus de régions. Le parti des cafards a lancé une nouvelle initiative samedi, jour des 80 ans de l'indépendance indienne, avec une campagne appelée School Tick Caro, réparer les écoles. Les militants dénoncent le délabrement des écoles.

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0: d'ailleurs, je l'ai vu faire à New York et j'ai admiré ça.
1: Parce que vous êtes de New York.
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0: ukrainienne en Russie. Ces derniers mois, Kiev a multiplié les frappes sur les infrastructures pétrolières de son voisin, avec des effets ressentis désormais jusqu'à Moscou, on l'entendra. La une, c'est aussi l'émissaire américain Jared Kushner, attendu aujourd'hui en Israël. Le Parlement iranien qui veut criminaliser les échanges avec des médias jugés hostiles. Des milliers de migrants toujours bloqués à Ceuta, on sera sur place. Et puis le Cameroun remporte sa toute première CAN féminine de foot. Victoire 3-0 des Lions indomptables contre le Malawi.
1: Restaurer les terres, restaurer l'espoir. Voilà le thème de la COP17 sur la désertification qui démarre aujourd'hui.
0: 2 ans après la quasi-absence de résultats à Riyad, c'est donc en Mongolie que se retrouvent les États partis à la Convention des Nations Unies sur la lutte contre la désertification. Plus de 3 milliards de personnes sont victimes de la dégradation des sols, 40% de la surface terrestre concernée, 100 millions d'hectares de terre qui deviennent improductives chaque année. Voilà pour les chiffres pas franchement encourageants. Bonjour Igor Strauss.
2: Bonjour Arthur, bonjour à tous.
0: Du service environnement climat de RFI. On fait le point avec vous sur cette COP17 sur la désertification avec d'abord cette question. Comment en est-on arrivé là?
2: Eh bien, déforestation, mauvaises pratiques agricoles, monoculture, sur fond de réchauffement climatique, la terre qui nourrit l'humanité depuis si longtemps est désormais sous pression. Certains sols sont épuisés avec des rendements qui chutent. Alors, dans les pays à revenus élevés, la dégradation des terres est souvent masquée par un usage intensif des intrants qui dégrade davantage les sols à terme. Et dans les pays à faible revenu, en particulier en Afrique subsaharienne, eh bien, les déficits de rendement, l'accès limité aux intrants rendent les populations extrêmement vulnérables.
0: Et est-ce qu'il y a des solutions? Est-ce qu'on peut arrêter cet engrenage?
2: Oui, les solutions sont connues. La première chose, eh bien, c'est d'arrêter de dégrader les sols. Et cela signifie s'attaquer aux pratiques agricoles nocives pour les sols et la biodiversité, symbolisées par l'agro-industrie, et développer au contraire l'agroécologie et l'agroforesterie. Et puis il faut bien restaurer les sols, vous l'avez dit, qui sont dégradés. Mais cela a un coût évalué à 1 milliard de dollars par jour par la Convention désertification. Sandra Rullière est responsable adjointe de la division agriculture de l'Agence française de développement.
3: Les besoins financiers sont énormes. Mais il y a une rentabilité économique dans ces investissements. Et là encore, ce sont des chiffres de la Convention désertification qui indique que chaque dollar qui investit dans la restauration des terres dégradées rapporte entre 7 et 30 dollars.
2: Et investir dans la santé des sols, c'est investir pour la sécurité alimentaire, pour le climat, car le sol stocke le carbone. C'est investir pour la biodiversité, pour l'adaptation, car un sol sain peut stocker de l'eau et la restituer en cas de sécheresse. Un des objectifs de cette COP17 sera donc de convaincre les États, les banques agricoles et le secteur privé d'investir dans la restauration des terres et d'arrêter, évidemment, de subventionner les pratiques agricoles qui détruisent les sols.
0: Et puis comme un symbole, Igor, cette COP se tient donc en Mongolie, l'un des pays les plus touchés par la désertification avec près de 77% de ses terres dégradées. Le pastoralisme devrait aussi être à l'honneur cette année.
2: Et oui, tout à fait, car à l'initiative de la Mongolie, l'Assemblée générale des Nations unies a proclamé 2026 comme année internationale des parcours et éleveurs pastoraux. Une reconnaissance tardive des bienfaits du pastoralisme pour la préservation des sols et des écosystèmes fragiles dans les zones arides et semi-arides, Arthur.
0: Igor Strauss, merci à vous. Et s'il fallait encore une preuve des ravages du changement climatique, l'Europe en est la parfaite illustration. Le vieux continent est toujours en proie aux incendies. 3000 hectares partis en fumée dans l'est de la Belgique. Un village côté allemand de la frontière a même dû être en partie évacué. Un soldat est mort dans le nord de l'Espagne en luttant contre les flammes. Des centaines de pompiers déployés dans le nord du Portugal, en Grèce aussi, sur l'île de Skyros. L'incendie dans les Landes, dans le sud-ouest de la France, est lui fixé et certains habitants peuvent regagner leur maison. Et c'est dans ce contexte que Sébastien Lecornu est arrivé en Gironde, cette région du sud-ouest frappée ces dernières semaines par le plus important incendie depuis les années 50, plus de 40 000 hectares partis en fumée. Le Premier ministre vient lancer la reconstruction. Il a été hué ce matin au Porge, petite commune girondine, la plus touché par ces incendies. Il a rencontré hier le maire, Martial Zaninetti. Lui voit un signe positif dans cette visite et attend désormais des annonces concrètes.
4: J'espère que ce sera utile. C'est un homme de terrain qui comprend la ruralité. Il y a une volonté véritablement de réagir et d'activer un certain nombre de choses. Ça va de l'urbanisme en passant par la forêt, par la reconstruction, par l'aide économique, la redynamique économique, la redynamique touristique et clairement comment on va pouvoir être accompagnés sur les 40 ans qui viennent. Maintenant, on est sur un deuxième temps.

0: reconstruction, de réflexion et de perspective, de prospective sur l'avenir. Voilà, c'est ce temps qui est nécessaire. Qu'il y ait des commissions qui soient mises en place, c'est très bien, mais il ne faut pas que ça se traduise avec des effets de manche.
1: Le maire du Porge avec Pierre Olivier. Dans le reste de l'actualité de ce lundi, Arthur, de nouvelles frappes ukrainiennes en Russie cette nuit.
2: Elles ont fait au moins 6 morts dans la région frontalière de Belgorod. Ce sont les autorités russes qui l'annoncent. Hier, c'est la région de Moscou qui était visée par l'une des attaques les plus massives depuis le début de la guerre. Des missiles, des drones qui frappent aussi ces derniers mois les raffineries et les réserves d'hydrocarbures. Résultat, dans la capitale russe, il est de plus en plus difficile de faire le plein. Reportage à Moscou, Jean-Didier Revoin.
3: Une trentaine de voitures font la queue devant cette station-service du grand centre de Moscou. Il faut dire qu'elle offre à ses clients la gamme complète des carburants. Les gens sont calmes et attendent leur tour en restant philosophes, comme l'explique Oleg.
4: Il faut faire la queue 20 minutes et nous comprenons tous pourquoi. Ce serait la même chose dans n'importe quel pays qui serait bombardé.
3: Même si les autorités ont restreint la diffusion d'images des frappes ukrainiennes sur les réseaux, la population est tout à fait consciente de ce qu'il se passe. Fin juin, Moscou avait connu des pénuries de carburant pendant quelques jours avant que tout ne rentre dans l'ordre. Mais la poursuite des attaques ukrainiennes sur les infrastructures énergétiques et notamment la frappe de la semaine dernière qui a mis hors service pour plusieurs mois une importante raffinerie située à la frontière avec le Kazakhstan a contraint les autorités à reconnaître que l'approvisionnement du pays en carburant était perturbé, une situation qui n'impressionne pas Sergueï pour autant.
5: Nous sommes habitués à faire le plein en 3 minutes et c'est long. Tout est relatif dans la vie. J'ai connu un temps où il fallait attendre plusieurs jours pour remplir un jerrycan. Alors, tout peut arriver.
3: Oksana, pour sa part, se défend de venir faire le plein avant que des restrictions à l'achat de carburant soient mises en place dans la capitale.
6: Il m'en reste pour 58 km. C'est une situation normale. Tout ira bien, j'en suis sûr.
3: Porter la guerre sur le territoire russe pour démoraliser la population et amener le Kremlin à la table des négociations, c'était le but de la campagne d'attaque massive lancée par Kiev, mais pour l'instant, loin d'être démoralisé, les moscovites s'adaptent aux contraintes. Jean-Didier Revoin, Moscou, RFI.
2: Et hier, la Russie a visé de son côté l'une des plus grandes usines d'acier de l'Ukraine, à Kryvyi Rih, dans le centre du pays. Moscou a aussi frappé un marché aux livres à Kiev.
1: Jared Kushner lui est attendu aujourd'hui en Israël.
2: L'émissaire américain doit rencontrer Benjamin Netanyahou. Entrevue qui s'annonce délicate à l'heure où Israël a rejeté la feuille de route américaine pour la paix à Gaza. Hier, Jared Kushner s'est entretenu avec des dirigeants du Hamas en Égypte. Au même moment, 8 pays musulmans ont condamné le refus israélien de faire avancer le plan de paix.
1: La paix au point mort aussi entre l'Iran et les États-Unis.
2: Les négociations n'avancent pas et Téhéran durcit encore un peu sa ligne. Le Parlement iranien a approuvé en première lecture une loi qui criminalise les entretiens, les échanges, les interviews avec des médias étrangers jugés hostiles par les gardiens de la révolution. À Téhéran, Siav Ghazi.
7: Cette nouvelle loi reprend terme par terme, article par article, une loi qui a été déjà votée par la Commission de la Sécurité nationale du Parlement iranien à l'automne dernier, après la guerre de 12 jours. Cette nouvelle loi qui a été votée en première lecture par le Parlement iranien interdit tout contact avec les médias étrangers hostiles, notamment Iran International ou encore la BBC en persan, mais également la Voix de l'Amérique ou d'autres médias iraniens qui sont basés à l'étranger et qui sont hostiles au pouvoir iranien. Elle interdit également tout contact avec les institutions et les organes de recherche appartenant à des pays hostiles, notamment les États-Unis ou encore les pays européens. Donc c'est un durcissement de la part du pouvoir iranien qui interdit tout contact désormais des Iraniens avec les médias étrangers hostiles ou encore les institutions de recherche qui sont basées et qui appartiennent aux pays considérés comme hostiles, notamment les États-Unis, Israël ou encore les pays européens.
2: Siav Ghazi, et cette loi doit encore être votée.
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2: 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À travers ce podcast, Kaizen, Colibri et la coopérative Oasis ont voulu donner la parole à tous ces citoyens en transition. De main en main est un projet collectif situé en Bretagne, dans le Morbihan. Il a pour objet la réalisation d'un écosystème complet de villages ruraux intégrant habitat et activités économiques. Cet éco-hameau citoyen, au service de la transition écologique, sociale et économique, est composé de 4 bâtiments, d'un hangar, d'un four à pain, de 10 hectares de terres agricoles et de 10 hectares de forêt. Dans cette émission, La Voix des Oasis, je donne la parole à Julien et Ludovic, habitants du lieu. Ensemble, nous parlerons de la création du projet, du montage juridique, de la création de la SIC Éco-Village de Kérouzer et de la mise en place des statuts. Nous parlerons également de cet engouement que l'on observe pour les écolieux qui émergent un peu partout sur nos territoires. On est en train de faire un tour des écolieux, des éco-hameaux, des collectifs. Ces modes de vie qui aujourd'hui inspirent beaucoup de monde. On se rend bien compte que il y a urgence de repenser nos modes de vie et remettre plus de sens au cœur de nos vies. Et d'ailleurs, je crois que c'est un petit peu ton itinéraire et celui de Hélène qu'on a croisé juste avant ici, qui était en train de couper les ficelles pour pouvoir attacher les plants de tomates, remettre un peu de sens, un petit retour à l'essentiel. Et c'est vrai qu'aller vers une forme de souveraineté, ou en tout cas d'autonomie alimentaire, est quelque chose d'essentiel pour soi et puis pour la collectivité aussi. Donc là, on est dans un endroit qui s'appelle « Demain en main ». La ferme de Kérouzer, donc rien que par le nom, on a compris qu'elle était en Bretagne. On est dans le Morbihan.
3: À 2 km de la Ria d'Etel, et on doit être à un quart d'heure des plages de Carnac et compagnie, là. Donc on est plutôt bien placé.
2: Plutôt bien placé en Bretagne. Là, on est assis dans la paille avec en face de moi un jardinier du nom de Julien qui va nous parler un peu de ce projet de main en main. Donc, peut-être commencer par ça, le présenter et me dire à quoi est-ce que ça répond comme besoin, peut-être comme besoin personnel ou comme besoin plus collectif. Mais si tu devais présenter le projet de main en main, reviens au début, aux origines, à la genèse de cette aventure qui est devenue la tienne et la vôtre.
3: On a cherché du boulot, mais en fait, ça n'existe pas vraiment. Ça existe plutôt dans les grandes villes, l'emploi qu'on avait avant. Ça n'existait pas en Bretagne. Et donc, en regardant les offres d'emploi, on voit que c'est beaucoup l'agroalimentaire, l'agricole qui prime dans notre région. Et en fait, de fil en aiguille, je me suis dit, pourquoi pas finalement avoir un métier agricole. Et donc aujourd'hui, je suis maraîcher biologique. Et à terme, la ferme s'agrandira avec plus d'associés.
2: Donc maraîcher biologique dans un lieu collectif de main en main. Donc, oui. Donc première réflexion, c'est que faire dans ce changement de vie, donc te tourner vers le maraîchage. Et après, le choix du collectif, comment est-ce qu'il est venu?
3: C'est quand même assez difficile d'acquérir du foncier par chez nous, parce que là où on est né, c'est un lieu assez touristique. Le patrimoine est très cher. Et en fait, on avait envie de vivre où on est né, quoi. Et on trouvait ça aberrant de devoir laisser des bâtiments pour des maisons secondaires qui sont très répandus par chez nous. Et la motivation collective, elle est venue en partie de ça et du fait qu'on avait envie de faire des choses à plusieurs, parce qu'on avait vu, je pense qu'en se faisant le tour, on entendait de plus en plus parler de projets collectifs, on se dit pourquoi pas nous. Et donc on a commencé avec Hélène et mon frère Fanche à faire un dessin. Donc c'était un dessin simple, j'avais fait un petit schéma d'un village breton rénové, un petit peu idéal en fait, avec des activités agricoles, des activités aussi commerciales, d'accueil, de formation, même de coworking. À l'époque, on parlait de ça. Et en fait, le dessin, on l'a envoyé sur les réseaux sociaux en fin d'année, fin 2016. Et en fait, quelques semaines après, ça devait être le 7 janvier, bon, on était une trentaine à la maison quand même, de parfaits inconnus, quoi.
2: Parmi ces parfaits inconnus, je crois qu'il y en a un qui arrive, là, c'est Ludovic, c'est ça ? Ludovic ? Viens, installe-toi, Ludovic. On va essayer peut-être de la faire à plusieurs voix, cette émission. Et donc, la petite histoire, c'est suite à un plan, un schéma qui a été donc publié sur les réseaux sociaux. Et là, vous vous retrouvez à plein autour d'une table, avec cette envie donc de faire quelque chose tous ensemble. Qui c'est qui a envie de me raconter un peu cette drôle de soirée ?
0: Je suis arrivé, moi, par un autre éco-village qui s'était monté, qui essayait de se monter en 2015, qui finalement n'a pas pu se monter pour des questions de PLU. Et au final, qui m'a redirigé vers ce groupe-là. Mais les premières réunions que j'ai faites, c'était par Skype, moi.
2: Donc ça, c'est intéressant de voir qu'un village n'a pas pu se faire à cause du PLU et pas du PFH. Parce que c'est souvent celui-là, le facteur en premier qui permet ou qui empêche la réalisation de ces villages. On parlera dans cette émission un petit peu plus tard de cette notion du collectif, parce que ça fait partie des difficultés quand on veut se lancer dans ce type de projet. Ce sera chouette aussi qu'on puisse aborder ça, les erreurs à ne pas faire. Et je pense que peut-être dans la constitution du groupe, il y a sûrement des choses à faire et à ne pas faire. Donc toi qui es un peu à l'origine de ton schéma que tu as posté sur les réseaux sociaux, donc tu as réussi à réunir une trentaine de personnes, et voilà, qu'est-ce qu'on fait et qu'est-ce qu'on ne fait pas pour arriver à avoir un terreau humain fertile pour pouvoir lancer un projet qui tienne à la route et qui soit équilibré et qui soit un écosystème stable.
3: Et en fait, c'est bien d'avoir 30 personnes, sauf que 15 jours après, ces 30 personnes, c'est des nouvelles personnes. Donc je pense que si, on a dû rester 3-4 la première fois à la réunion suivante, mais le reste c'était que des nouvelles personnes, beaucoup de gens qui s'identifiaient au dessin, donc qui avaient un peu la même intention, et on faisait une réunion tous les 15 jours. Au bout de 3 mois, ça fait 5-6 réunions, et en fait à chaque fois il y avait énormément de mélange de nouvelles personnes, et on s'est rendu compte qu'il y avait 4-5 on était toujours là. C'est-à-dire, il y avait moi et ma femme, et puis un autre petit groupe de 4, et en gros, on était 6. Et en fait, qu'est-ce qu'on s'est dit à un moment ? On s'est autoproclamé cellule souche du projet. On s'est dit, on arrête, on ferme, et il n'y a plus de réunion ouverte, en fait. On s'est dit, maintenant, voilà, on commence à écrire le projet à 6. Et on appelait ça la cellule souche, parce que je ne sais même plus où on avait entendu ce terme-là, mais on s'est dit, on va écrire... co-écrire à 6, parce que co-écrire à 30, c'est mission impossible, tout le monde est différent. Donc ça, c'était la première étape. Et la deuxième étape, pour essayer de tenir un minimum dans la durée, la preuve, ça a marché, parce que 3 ans plus tard, globalement, on est 5 sur les 6, encore dans le collectif, il n'y a qu'une personne qui a quitté. Et en fait, on a écrit ensemble comment on décide. On s'est mis d'accord comment on décide de quelque chose.
2: Donc là, en termes de gouvernance, quoi, ouais, c'est ça.
3: Voilà. Comment on décide si la peinture va être verte ou rouge, quoi. Super important.
2: Et comment on décide ?
3: Eh ben, on s'est inspiré de l'université du Nou, principalement, quand même, et puis des colibris qui ont plein de retours d'expérience là-dessus. On n'a rien inventé, hein, en fait. On s'est plutôt inspiré de ce qui marchait. Après, on a quand même refait à notre sauce certaines règles, quand même, dans la gestion par consentement. Très schématiquement, en fait, on utilise la gestion par consentement, c'est-à-dire qu'on a une proposition à faire. Si la baguette de pain doit être à 1 euro ou à 2, par exemple, eh ben on fait des clarifications, on fait des bonifications de la proposition. Et en gros, s'il n'y a pas d'objection à la fin et qu'on est tous d'accord, on peut voter. La particularité, c'est que on vote soit pour, soit je peux vivre avec. C'est-à-dire, je ne vais pas m'opposer à que la baguette coûte tant.
2: Je veux bien que tu développes ce lexical. Pour toi, c'est quelque chose de connu. Donc, cette notion de clarification, cette notion de bonification. Donc, oui. Clarification, c'est vraiment s'assurer que tout le monde est bien compris, parce qu'il y a toujours ce qu'on va formuler, mais peut-être l'autre va entendre ou comprendre quelque chose de différent. La bonification, c'est faire participer donc cette intelligence collective, parce que toi, tu as une idée, mais peut-être qu'elle peut être enrichie par le collectif, jusqu'à ce qu'on puisse l'acter ou l'accepter, parce que ça paraît tolérable. Donc, peut-être revenir un peu sur ce processus.
3: En effet, en fait, quand tu as une proposition, des fois, on est beaucoup autour de la table. Maintenant, on est quand même une dizaine dans la SCIC. Et en fait, c'est pas clair. Donc, la clarification, c'est ça. C'est déjà être au clair sur est-ce que c'est une baguette avec de la farine demi-complète ou pas. Super important. Est-ce qu'elle a été cuite au feu de bois ? Donc voilà, on pose toutes ces questions pour clarifier la baguette. Et après, la deuxième étape, c'est est-ce qu'on peut pas améliorer la proposition ? Donc finalement, on peut améliorer la proposition autour de la baguette, choisir qu'elle est vendue à 2 pour le prix d'un, par exemple. Et en fait, moi, je portais la proposition et je la mets à jour en fonction des remarques des gens. Et souvent, elle est beaucoup mieux à la fin qu'au début, la proposition. Et donc, ce qui se passe, c'est que si on est globalement tous d'accord, eh bien, la proposition, elle est approuvée. Donc, il y a peut-être des gens qui sont pas très chauds, mais qui s'opposent pas. Par contre, on a le cas des fois où il y a des objections, on appelle ça. Une objection, c'est pas une préférence. C'est-à-dire, c'est pas parce que je préfère tel type de baguette que je vais m'opposer. Par contre, des fois, il y a vraiment des objections majeures parce que c'est en incohérence avec le projet. Et donc là, qu'est-ce qui se passe? Ben, on vote pas, déjà. Et on fait un petit groupe de travail avec la personne qui était en objection et une ou deux autres qui étaient plutôt favorables. Et en fait, leur mission, c'est d'ici la prochaine réunion, de refaire une nouvelle proposition. Et si jamais il y a encore une objection sur cette nouvelle version, et ben là, on passe la proposition aux deux tiers, quoi. Donc disons qu'on donne du temps. C'est ça qui est intéressant. Et en fait, aujourd'hui, on n'a pas eu... Je crois que tu m'arrêtes, Ludo, mais on n'a jamais eu à utiliser ça, en fait. Mais c'est le plan B, si tu veux, mais on n'a jamais encore eu le besoin de l'utiliser.
4: Donc ça, c'est sur le processus de décision. Mais comment est-ce qu'on en est arrivé là?
0: On s'est dit que la première chose à faire, c'est de se mettre d'accord sur qui décide de quoi et comment. Parce que l'expérience de certains du collectif avait montré qu'en fait, c'était ça qui posait problème. Si on ne s'était pas mis d'accord le jour, on est en désaccord de qui décide de quoi et comment.
4: Donc, commencer par la gouvernance au sein du collectif. Il y a souvent une question qui se pose aussi, c'est d'abord trouver le lieu ou d'abord trouver le collectif. Donc, vous, si j'ai bien compris, ça a d'abord été la cellule souche, le collectif plus le mode de gouvernance.
3: Pas vraiment, ça fait les deux à la fois, je pense. On a quand même commencé par le groupe, mais le groupe avait, c'était en juin. Donc, le groupe avait 6 mois et on a découvert le lieu, en fait. Donc, globalement par hasard, on va dire, on cherchait vaguement des sites qui pourraient accueillir le projet, mais on n'était pas prêt à acheter puisque en fait on savait même pas si on voulait quelle taille, quelle surface d'habitation, enfin les rêves de chacun n'étaient pas encore mis ensemble, on n'avait pas écrit le programme du projet. Et en fait, on a découvert ce lieu d'ailleurs grâce à la carte des Colibris, parce qu'en fait c'était quelqu'un qui avait du terrain qui nous a appelé disant, moi j'ai du terrain, c'est vrai qu'il y avait des ensembles bâtis qui pourraient aller, mais il n'y avait pas de terre agricole. Et en fait, ce monsieur-là, en voyant notre dessin, il a su tout de suite où c'était ici, parce qu'il a été maçon pour rénover les bâtisses de Kéruzère. Donc il connaissait très bien Anne-Marie, qui était la propriétaire, qui nous vend le lieu là. Et c'est vrai que c'est marrant, parce que quand on est arrivé dans la cour en juin, globalement, vous regardez le dessin, vous regardez le lieu, c'est exactement pareil. C'est le même type de bâtiment, c'est la même forme de cour, c'est rigolo, mais c'est presque pareil.
4: Tout part de ce plan, de cette envie de remettre le sens au cœur de sa vie. Développer un projet de maraîchage, vous constituez le collectif, le noyau se crée autour de 6 personnes. On réfléchit ensemble à la manière de gérer ce collectif, donc système de gouvernance. Tu m'expliquais un peu le fonctionnement sociocratique, inspiré par les différents outils qu'on peut retrouver en ligne sur le site de Colibri. Donc, le lieu a été trouvé. Et maintenant, il faut l'acheter. Et donc, pour l'acheter, il faut aider des moyens financiers et aussi définir une structure juridique.
0: Oui, et ça, c'est pas une mince affaire. C'est plusieurs années de travail, je dirais, pour savoir comment on l'achète, donc le financement, où est-ce qu'on le trouve, et puis quelle structure juridique peut porter ça. Parce que souvent, on a tendance à dire, on choisit une structure juridique, puis on essaye de mettre tout ce qu'on voudra là-dedans. Or, c'est plutôt définir ce qu'on a envie de faire, et derrière, on trouvera la structure juridique. Donc nous, on s'est fait accompagner par une compagnon Oasis, qui s'appelle Isabelle Malaisé, qui est avocate, et qui nous a aidé à défricher le terrain pour comprendre ce qu'on voulait faire réellement et comment ça pouvait se traduire en droit français. Donc s'il y a bien un conseil là-dessus, c'est si c'est pas votre domaine de compétence, faites-vous aider.
4: Donc ça, c'est hyper important aussi de se le dire, de se le rappeler, que quand on est dans ce type de projet collectif, il y a des outils qui existent et on peut demander de l'aide quand on n'a pas les compétences en interne. Donc c'est ce que vous aviez fait par rapport à la structure juridique. On va parler de SCIC, c'est le statut qui a été choisi, mais avant de ça, je vais peut-être quand même revenir sur cette notion de la raison d'être, donc bien définir son projet. Qui c'est qui peut le présenter, comme Tyrell présentait à une banque quand tu as besoin de lever des fonds? Donc, quel est le projet ici de main en main?
0: Il y a plusieurs aspects, et en même temps, je pense que tu pourras compléter, Julien, à certains endroits. Mais il y a un premier aspect qui est de vivre au quotidien déjà ce rêve qu'on avait envie d'avoir. Donc c'est déjà la raison d'être, qu'est-ce que c'est ? Parce qu'on en parle, mais pour les personnes qui ne sont pas d'Oasis, ne savent pas forcément, c'est un peu l'étoile qui nous donne un objectif à viser. C'est où est-ce qu'on veut aller ? C'est dans les moments de flottement, à quoi est-ce qu'on se raccroche ou vers quoi on tend ? Et qu'est-ce qu'on a envie de vivre ? Donc ça, pour nous, ça a été... pour l'instant, on s'y est raccroché une ou deux fois déjà, pour vraiment se redire, est-ce qu'on est en train de vivre ce qu'on s'est écrit, est-ce qu'on s'est dit au démarrage qu'on voulait vivre. Donc voilà, il y a vraiment incarné au quotidien ces valeurs-là de bienveillance, de solidarité. Ça, pour nous, c'est hyper important. Il y a cette question de ne pas rester dans l'entre-soi et puis de transmettre. Transmettre ce qu'on apprend, et je pense que ça, on le fait déjà, en fait, c'est un peu façon éducation populaire. Dès qu'on a des savoir-faire ou des savoir-être, on essaye de les rediffuser, que ce soit par la SIC ou avec l'association. Et puis, il y a ce rapport à la nature. Ce rapport à la nature, il est central chez nous, que ce soit au sein de la ferme, que ce soit dans la manière dont on traite les animaux, et puis comment on se traite ensemble. En fait, il y a une approche permacole. Autour du design, autour de la manière dont on définit les relations entre nous, avec les partenaires, et comment on a envie que ça se développe. Donc, structurer le réseau.
3: Comment on a fait pour l'écrire ? On a utilisé le rêve du dragon, qui est une méthode qu'on utilise dans le monde de l'entreprise d'ailleurs, que j'avais utilisée dans le monde de l'entreprise, pour fédérer des gens autour d'une idée commune, sachant que chacun a son idée à lui. Et donc la méthodologie qu'on avait suivie, c'est que chacun avait rédigé sa propre raison d'être individuelle. Et en gros, par petits groupes, par binôme en fait, il y avait des binômes comme ça. Et en discutant avec ton binôme, t'essayais de voir quelle était la raison d'être des deux qui englobait l'autre. Et comme ça faisait une sorte de... Il y a le premier binôme, hop, il y avait une raison d'être qui englobait l'autre. Et il y avait le deuxième binôme, une autre raison d'être qui englobait l'autre. Et puis à la fin, on aboutissait finalement... à une raison d'être qui englobait les autres. Et donc, c'était la raison d'être d'un des personnes fondateurs. Et après, c'est de cette raison d'être-là qu'on a retravaillé dessus. On est parti de ça, on a rebossé dessus, redéfini tous les mots dedans aussi, se mettre d'accord sur qu'est-ce que ça voulait dire partager au quotidien des valeurs de solidarité et de bienveillance. Qu'est-ce que ça veut dire ? Parce qu'en fait, on n'a pas forcément la même idée derrière la tête, donc on s'est mis d'accord de ce qu'il y avait derrière le mot. Qu'on a écrit des phrases qui expliquent chaque mot. Ça nous a pris comme 2 ou 3 mois hein, d'écrire ça. Ouais, 3 mois pour 3 phrases. Ça fait une phrase par mois, c'est pas mal. Hein. Et en fait, ça a été utile parce que de cette raison d'être, on a écrit les objectifs du projet. Et en fait, les objectifs, très vite, on s'est rendu compte qu'il y avait, comme l'a dit Ludovic, une notion de partage. Donc, qu'est-ce qui va porter cette activité de partage, de savoir, qu'est-ce qui va porter les activités d'autonomie agricole et qu'est-ce qui va porter les activités de logement. Et en fait, là, on voit déjà les 3 structures de demain en main grâce à cette raison d'être.
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4: On va parler rapidement de ce que c'est qu'une SIC et d'une association, si j'ai bien compris. Il y a 2 choses qui se sont montées en parallèle pour tout ce qui est montage juridique du projet. Et après, j'aimerais vous interroger un peu sur les activités qui ont lieu ici sur la ferme. Donc là, clairement, je vois bien qu'il y a un jardin parce qu'on est assis dans la paille, dans une serre, entouré par des plants de tomates. Mais il n'y a peut-être pas que ça. Il y a sans doute autre chose qu'on n'a pas vu en arrivant. Et j'aimerais aussi peut-être qu'on aborde la vie du collectif dans cette émission. Est-ce que c'est vraiment tous ensemble ? Est-ce que c'est chacun son espace ? Quels sont ces temps de collectif ? Donc voilà comment on va continuer cette émission. Mais d'abord un mot sur la SIC et sur l'association qui porte le projet.
3: Alors on a commencé par l'asso, parce que c'est facile. C'est rapide et dès qu'on a besoin d'une salle dans la commune, on pouvait avoir la salle, on pouvait dépenser, faire des dépenses, faire des recettes, faire des activités. En fait, c'est très souple l'association et en fait, elle existe toujours et elle porte plein de petites activités encore. On va dire tout ce qui est événementiel, communication et les activités en gestation, c'est-à-dire un porteur de projet qui a envie de démarrer quelque chose dans demain en main, on peut lui conseiller de faire des petits ateliers pour voir si ça marche avec l'asso. Ça, c'est la première partie. Et la SCIC, c'est donc une structure juridique qui est tout juste créée, là, qui a été C'est très récent. Et donc là, c'est elle qui porte l'achat, quoi. Qui porte l'achat du terrain. Donc c'est elle qui a le plus de besoins financiers et qui a une double casquette, qui est d'abord commerciale, donc qui va gérer tout ce qui est stage, formation, activité de soins sur le lieu. Et elle gère le patrimoine aussi. Donc elle gère les loyers avec les habitants et les loyers avec les activités agricoles.
4: Donc ici, vous êtes non pas propriétaire, mais locataire.
0: En termes d'habitants, oui. On sera aussi sociétaire de la SIC.
4: Comment ça fonctionne ? Est-ce que c'est la même part pour tous ? Est-ce que chacun, j'imagine que chacun dans ce type de projet peut avoir des apports financiers à la base différents. Donc comment est-ce qu'on va harmoniser tout ça au sein du collectif, au sein de la SCIC ?
0: Ben ça c'est une discussion à avoir en démarrage de projet. C'est pas forcément une obligation. Il y a des projets où tout le monde arrive avec la même chose. Nous on souhaitait que ce projet il soit accessible à quasi toutes les bourses, on va dire. Donc il y a un rapport déjà au moins 1 à 4. Entre la personne qui investit le moins au départ et celle qui investit le plus au départ, sachant qu'après tous les mois on va abonder en fait pour pouvoir acheter le lieu. C'est-à-dire qu'on est sur un montage financier un peu particulier où on bénéficie d'un crédit vendeur par la propriétaire actuelle qui est Anne-Marie et qui est extrêmement engagée. Donc on paye qu'une partie du lieu concrètement au départ, et ça nous permet justement ce montage accessible à tous au départ. Donc au final, on n'est pas propriétaire de notre maison. On va habiter dans une maison qui ne sera pas la nôtre. Nous, tout ce qu'on détient, c'est des parts sociales dans la SIC. Ce qui présente des inconvénients dans le système qu'on voit aujourd'hui pour certaines personnes. On pourrait se dire, mais je suis pas propriétaire de ma maison. Mais qui, en fait, présente plein d'avantages. Aujourd'hui, il y a des gens qui ont des enfants, qui sont à 4, qui ont besoin d'une grande maison. Mais dans 18 ans ou 15 ans, bah, peut-être que les enfants seront partis vivre leur vie et en fait ils n'auront plus besoin d'une si grande maison et ça sera hyper simple en fait de changer d'habitation. On se débrouille pour faire des habitations qui soient compatibles pour tout le monde et en fait ça apporte vachement de flexibilité, ça se dit pas ça ?
4: Flexibilité.
0: De flexibilité, merci. Ouais, non, c'est et surtout, ça permet finalement de pas non plus que dépenser des loyers, c'est-à-dire qu'on n'est pas non plus que locataire, puisqu'on est aussi propriétaire de parts sociales de la SIC. Donc il y a vachement d'intérêt en fait dans ce montage-là.
4: Il y a cette notion de propriété qui est quand même intéressante. Hein. Est-ce que tu as peut-être envie d'en toucher un mot, le fait de ne pas être propriétaire ?
3: Moi, je trouve que c'est carrément plus intéressant notre système, parce que j'ai été propriétaire d'un appartement en Île-de-France. Et j'ai laissé des plumes pour le revendre. Ça a été très difficile dans le contexte. Et en fait, on se rend compte qu'être propriétaire, ça a des avantages et aussi beaucoup d'inconvénients. Si on a une vie qui bouge ou que notre famille s'agrandit, il faut vendre. Et vendre un bien, c'est difficile. Là, l'avantage, c'est que tous les mois, on a une part locative qu'on perd définitivement, mais on a une part acquisitrice, qui est en gros des parts. C'est-à-dire que finalement, mon loyer, je ne sais pas si j'ai un loyer de 800 euros par mois, il y a une bonne partie qui est des parts. C'est-à-dire que c'est comme si j'étais un peu propriétaire. Et l'avantage en plus, c'est que quand je veux partir, j'ai un simple préavis à faire comme un locataire. Je me préoccupe très peu de revendre, puisqu'en fait, c'est la SCIC qui va se débrouiller pour trouver la nouvelle personne. Donc en fait, j'ai l'avantage d'être locataire. Donc je pars aussi facilement qu'un locataire. Mais par contre, je récupère ma mise comme un propriétaire. Donc je vois pas ce qu'on pourrait faire de mieux comme schéma, en tout cas pour nous c'est vraiment idéal.
0: T'as dit on n'est pas sur des questions de propriété, mais si, c'est juste qu'on est sur une question de propriété collective en fait. On est sur ce montage là qui présente finalement aussi l'intérêt de pas être sur un marché spéculatif, puisque si jamais un jour pour une raison X ou Y on doit revendre ce lieu là, si on doit liquider la société, le bénéfice ne revient pas aux sociétaires. Il reste dans le monde de l'ESS. Donc on est dans une logique finalement où on rentre beaucoup plus dans un partenariat et dans un fonctionnement collectif et de la collectivité que d'un marché unique, individuel, où finalement c'est un peu chacun pour sa peau. Donc je trouve qu'il y a un vrai intérêt là-dedans à ce que les gens le sachent.
4: Peut-être prendre un peu le temps quand même de mieux comprendre ce statut. Donc on peut chercher, hein, j'imagine, c'est SCIC.
0: C'est ça, Société Coopérative d'Intérêt Collectif.
4: Le collectif, donc on en a un peu parlé du fonctionnement. Vous êtes combien ici et quelles sont les différentes activités ?
0: La question, elle est complexe parce qu'il y a ceux qui habitent et qui bossent pas sur place. Il y a ceux qui habitent à l'extérieur qui bossent sur place. il y a ceux qui habitent et qui bossent sur place. Enfin, il y a un peu de tout. Aujourd'hui, on est une dizaine dans le conseil d'administration de la SIC, la Société Coopérative d'Intérêt Collectif. Dans l'association, l'année dernière, je crois qu'on a terminé autour de 150. Comme ça redémarre tous les ans, et puis qu'on a eu une phase un peu particulière en début d'année, on est un petit peu moins nombreux, je crois qu'on est 80-90. Voilà, à graviter autour de la ferme, il y a 7 associés dans la ferme. Enfin, le 7e est en cours de rentrage, si je dis pas de bêtises. Apparemment, c'est un chiffre qui nous porte bonheur. 7 foyers sur le site. Et du coup, une quinzaine, entre 15 et 20 personnes qui vont habiter à terme sur le site. En tout cas, c'est ce qui est prévu aujourd'hui en respectant les règles de l'urbanisme.
4: Parce que là, les habitats, on a juste vu deux corps de ferme en arrivant, une remise, mais j'imagine que des habitats sont aussi un peu tout autour.
0: Non, justement, c'est aussi l'objectif de ne pas s'étaler sur l'espace naturel et puis de faire avec les règles qui sont en place aujourd'hui. On est sur une commune littorale, on est sur un terrain agricole, à vocation agricole. Donc en fait, on respecte ce qui est prévu et on va juste optimiser énergétiquement les bâtiments pour en fait rentrer, serrer un peu les coudes. Et ça rentre dans une logique de sobriété. Je pense que vous connaissez tout ce qui est Négawatt, l'Institut Négawatt sur les profils. Donc on commence par de la sobriété. On fera un peu d'efficacité après. Et puis, il y a déjà des énergies renouvelables sur le site.
3: Alors, dès le début, on n'a pas voulu d'un projet trop communautaire. C'est-à-dire qu'on aura chacun notre maison, chacun notre jardin, et il n'y a pas d'obligation de manger ensemble et de vivre ensemble. Puisqu'en fait, on n'a pas tous les mêmes affinités entre nous. On a tous envie de faire de main en main, mais on n'est pas tous les meilleurs amis du monde. Et on respecte cela, en fait. Donc je pense que ça, c'est super important. On a vraiment voulu garder des espaces privés forts. Après, il y a quand même des espaces qui, dans le projet, seront mutualisés pour réduire les logements. Comme l'a dit Ludovic, pour vraiment avoir un logement adapté à chaque foyer. Donc tout ce qui est locaux techniques, ça va être mutualisé, donc les réseaux de chauffage notamment, pareil de distribution d'eau, et les chambres d'amis sont mutualisées, tout ce qui est buanderie, lavage des machines, c'est mutualisé. Donc ça retire pas mal de mètres carrés peu utiles dans une maison. Et donc ça veut dire qu'on a quand même des pièces de vie plus sympas et on a juste les chambres nécessaires à la famille, quoi. Et si des amis qui viennent, on utilise des espaces communs. Donc voilà un peu la démarche qu'on a aujourd'hui, qui est finalement, c'est un collectif, mais pas on va dire un collectif fusionnel, quoi.
4: Ouais, tu as bien différencié le mot collectif et communauté. Hein. C'est pas forcément les meilleurs copains du monde qui se retrouvent ensemble, c'est simplement cette vision, cette raison d'être, hein, qui vous unit et qui vous donne la direction à suivre ici dans le collectif de Demain en Main. Tu l'as très bien dit, Ludovic, donc il y a des activités économiques qui se développent ici sur le site, mais aussi ceux qui travaillent à l'extérieur. Donc peut-être un mot sur le fonctionnement économique du lieu. Hein, quelles sont les activités en place ou quelles sont les activités à venir?
0: Alors la SIC, elle porte toutes les activités commerciales à l'exception des activités agricoles, qui là sont dans une scope agricole. On n'en a pas parlé, mais c'est vrai que c'est 3 à 4 structures de main en main. En fait, c'est pas seulement deux. Et du coup, ici, ce qui est prévu, c'est déjà un espace de formation et de transmission. Ça, on en a parlé. Donc sur des thèmes qui vont de la permaculture à l'éco-construction, sur tout ce qui est développement personnel et bien-être. Il y a une salle qu'on nomme salle cocon chez nous, qui sera dédiée à ça. Une salle de formation aussi. On a des formations à l'éducation bienveillante, que ce soit pour les parents comme pour les enfants. Une école de la forêt qui va peut-être voir le jour.
4: Demain en main, fait partie de ce réseau des oasis. C'est vrai que j'imagine que vous observez aussi un engouement pour ces modes de vie choisis. De plus en plus de gens remettent, comme vous l'avez fait, en question le sens, cette notion du sens dans sa vie, et veulent soit créer des projets d'oasis, soit rejoindre des oasis. Peut-être on va terminer comme ça par le processus d'inclusion ou d'exclusion, parce que c'est des choses qui se réfléchissent aussi au sein du collectif, parce que ici Demain en Main est ouvert pour pouvoir accueillir.
3: C'est quelque chose qu'on a écrit juste après Comment on décide, le comment on rentre et comment on part. Et là aussi, Julien était assez attentif à ça, je me rappelle. Et donc, on appelle ça le parcours d'intégration, c'est-à-dire que si quelqu'un souhaite intégrer maintenant le conseil d'administration de la SCIC, il y a un parcours, en fait. Il y a une candidature, après, il a son parrain, et pendant plusieurs mois, entre 6 à 8 mois, il participe aux réunions du collectif et il vit le projet et si ça fonctionne bien, il intègre en fait. Et aujourd'hui, on décorrèle le souhait d'habiter de... Parce qu'en fait, il n'y a pas de place pour habiter sur le site. Il n'y en a plus aujourd'hui, depuis très longtemps finalement, puisque les fondateurs ont déjà pris tout l'espace. Et par contre, on est très ouvert à...
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1: 10h.
3: Commerciales, qui sont en lien avec Demain en Main, bien sûr. Et donc ça, c'est pareil, c'est le parcours d'intégration avec son parrain. Et voilà, donc ça se passe plutôt bien en général. Et pour partir de Demain en Main, bah, c'est un peu pareil. Il y a plusieurs étapes à suivre. Donc soit c'est de plein gré et la personne a envie de partir, mais ce qui arrive, ça c'est bien. Et soit c'est une personne que le collectif souhaite exclure. Donc là, c'est quand même plus difficile. Et pareil, on a des règles, notamment tout passe par la médiation. En fait, on est accompagné depuis bien 2 ans maintenant, tous les mois, avec une médiatrice qui est externe au projet, en fait, et qui nous accompagne soit en collectif tous les mois, ou soit pour gérer des litiges ou des conflits interpersonnels entre deux personnes. Elle est là pour ça. Et je pense que sans elle, on serait peut-être plus là.

0: pourquoi l'autre est en train de mettre une objection, ou pourquoi ça lui convient pas, ou pourquoi il y a du conflit. En fait, on accède aux besoins des personnes qui sont derrière, et c'est là, en fait, où on fait naître quelque chose. Et vraiment, l'étape de médiation dont Julien a parlé, c'est vraiment l'étape ultime. C'est-à-dire qu'on commence d'abord entre nous, ensuite on fait une médiation avec quelqu'un, et c'est uniquement à ce moment-là, si à la suite de cette médiation, on trouve que la meilleure stratégie, c'est de se séparer, que ça pourrait se passer comme ça. Et c'est pour ça que c'est hyper important d'avoir des règles de sortie qui sont à la fois ni trop difficiles, ni trop faciles. Ni trop faciles pour pas que les gens partent comme ça du jour au lendemain et que la société soit en difficulté, ni trop difficiles parce que sinon, c'est des gens qui restent alors qu'ils ne le veulent plus et qui pourrissent l'ambiance, en fait. Donc, arriver à avoir un juste milieu, un juste équilibre là-dedans, c'est essentiel. Et puis, arrêter d'avoir peur du conflit. Moi, il m'aura fallu bien des années pour apprendre ça. Mais je crois qu'il y a peu de choses dans ma vie aujourd'hui qui m'ont appris autant de choses que ces 3 ans et demi avec le collectif, en fait. Y compris les fois où ça me mettait en rogne.
1: Julien Ludovic, merci à tous les deux. Dans ce podcast, Julien et Ludovic nous ont parlé de leur lieu de vie Demain en main à la ferme du Kérouzère dans le Morbihan. Un lieu inspirant où tout ce joyeux collectif s'applique à remettre plus de cohérence dans leur choix du quotidien.
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2: La pause maternelle. Bonjour et bienvenue dans la pause maternelle sur Ma Calade. Nous sommes ensemble jusqu'à 11h. Cette émission est donc destinée aux mamans pour parler sans tabou de sujets en lien avec la maternité qui peuvent toutes nous toucher. Le but de cette émission est donc de leur permettre de venir témoigner de leur vécu. Chaque mois, nous recevons un témoignage de manière anonyme ou indirecte d'une maman ou d'un papa. Nous avons eu récemment un papa. Et nous échangeons autour de son expérience. Aujourd'hui, émission un peu particulière puisqu'on ne sera que Lucille et moi. On a souhaité vous parler d'un sujet qui, je pense, peut parler à beaucoup de personnes, beaucoup de mamans, qui est être entrepreneuse et mère. Je suis accompagnée de Lucille, qui est musicothérapeute clinicienne au cabinet Laissons Naissance. Bonjour Lucille, comment tu vas aujourd'hui?
3: Eh ben très bien, très bonne année.
2: Oui, déjà, bonne année, oui,
3: 2026.
2: Oui.
3: Et je trouve que c'est on donne beaucoup la parole aux mamans, mais on n'oublie pas non plus que nous aussi on est maman et que du coup on a peut-être des choses à dire.
2: Exactement.
3: Sur le fait de pouvoir concilier et la maternité et le travail d'entrepreneur, parce que c'est jamais facile d'être maman, oui, et d'être mumpreneur comme ils disent.
2: C'est ça.
3: Donc je trouvais ça intéressant qu'on puisse aborder cet angle-là aussi. D'autant que les mamans, oui, qu'on a reçues sont souvent aussi entrepreneurs à côté.
2: Ouais, c'est vrai.
3: Donc voilà.
2: Il y aura beaucoup de choses à dire.
3: Exactement, il y aura beaucoup de choses à dire.
2: Écoute, pour commencer, moi, je propose qu'on se présente parce que on est, comme tu disais, mère et entrepreneuse, et on va aussi parler de notre expérience à nous, de notre vécu à nous, et ce qui nous a aidés, ce qui est compliqué pour nous et tout ça. Donc voilà, je te laisse la parole, Lucille, pour te présenter.
3: Alors du coup moi c'est Lucille, Lucille Laissons Naissance pour le petit surnom parce que j'aime bien, ça rappelle mon cabinet, et puis ça permet aussi de revenir à la source. Comment me décrire? Eh bien je dirais que je suis une personne humaine, une femme, maman qui aime accompagner les êtres humains, et les faire revenir à la source justement. Pas juste parler de naissance, on pourrait croire que j'aime parler que de naissance, mais en fait oui, de la naissance de l'être humain en soi, pas que

0: De périnatalité. J'aime comprendre ce qui se passe, et je pense que ça, c'est depuis que je suis petite, parce que je pense qu'on ne devient pas thérapeute ou accompagnant pour rien non plus. Et moi, petite, je me posais la question de qu'est-ce qui se passe pour les gens en ce moment. Est-ce qu'on pense la même chose, et est-ce qu'ils vont bien? Et voilà, c'était les grandes questions qui m'obsédaient petite. Et du coup, aujourd'hui, ça me permet d'y répondre et d'aller voir, mais qu'est-ce qui se passe pour vous? Comment ça va aujourd'hui? Et voilà, donc je suis maman de 4 enfants, belle maman d'une grande fille maintenant de 21 ans bientôt. Demain d'ailleurs, elle a 21 ans demain. Waouh.
1: Ça passe vite.
0: Et oui, voilà, donc j'ai 4 enfants, j'ai toujours voulu avoir 4 enfants. D'aucuns diront que j'ai de la chance, et je le reconnais aussi, parce qu'on n'a pas toutes les mêmes facilités pour pouvoir procréer, et moi, ça n'a pas commencé facile non plus, la procréation, parce que j'ai commencé par une grossesse extra-utérine, donc c'était pas d'emblée le truc dont on rêve. Et je suis issue d'une famille métissée, voilà, avec un papa blanc, une maman noire, et tout ce qui peut être autour de toute cette question aussi de racialisation dans un pays où la norme n'est pas forcément d'être de cette couleur-là aussi, et d'avancer quoi qu'il arrive. Et voilà, je dirais que je suis un être humain résilient, féminin. Et qui se définit par le fait qu'elle a envie de créer du lien dans ce monde et de rendre ce monde un peu plus humain à travers mes accompagnements. Alors je me prends pas pour MacGyver ou pour Superman, simplement je pense que on peut tous faire sa part. Oui. Et que moi, c'est comme ça que j'ai envie de faire ma part dans ce monde là voilà. Qu'est-ce que je pourrais dire d'autre? Je crois que j'ai terminé.
1: Eh ben moi, il y a une question qui me vient quand même, c'est que t'as 4 enfants,
0: ouais.
1: T'es entrepreneuse,
0: ouais.
1: Mais vous avez fait des choix qui sont pas courants, on va dire, en France.
0: Oui.
1: C'est de faire l'institution en famille.
0: Oui, c'est vrai qu'on fait aussi l'instruction en famille depuis... officiellement depuis 2019, parce que la loi avait pas encore changé, hein, l'âge était pas abaissé à 3 ans, donc du coup les enfants, lorsqu'on a commencé, c'était en 2017, ils étaient encore petits, en fait, ils avaient pas encore l'âge même d'aller à l'école, oui. À 3 ans, donc on a commencé en 2019, mais du coup ça fait depuis 2017 que les enfants nous suivent un peu dans nos pérégrinations, parce que mon mari est musicien professionnel, moi j'ai toujours un petit peu baguenaudé et tout ça. Et du coup, oui, on fait l'instruction en famille. Alors, c'est pareil, c'est pas le démarrage qu'on aurait voulu. Je sais pour certains que c'est un choix conscient. À partir du moment où ils ont eu des enfants, ils ont conscientisé le fait de faire l'instruction en famille. Et pour nous, ça s'est pas passé comme ça. C'est plutôt un accident de parcours qui s'est transformé en chemin familial, parce que nos enfants ont été victimes de violences, très clairement. On en parle, hein, en ce moment, des violences qui sont faites dans les établissements scolaires, que ce soit des établissements privés ou publics, d'ailleurs.
1: Ouais.
0: Et il se trouve que nous, notre choix de départ, c'était de choisir une école Montessori et ensuite de les mettre dans le public, parce que Montessori prenait à partir de 2 ans et demi, 3 ans, et qu'on s'est dit que ça pouvait être l'occasion aussi de se former à l'autonomie, de se socialiser avec d'autres enfants. Vous remarquerez que je ne dis pas sociabiliser, je dis socialiser. Et donc, du coup, on les a mis dans cette école-là. Bon, mauvais bingo, parce que justement, quand je dis que c'est important de prendre soin de sa santé mentale, la personne qui était en charge de s'occuper des enfants, n'était pas très bien, et donc a pu les maltraiter et les maltraiter. Je sais que là, pour le coup, c'est ma posture de maman à ce moment-là qui a reçu cette information-là. On peut toujours imaginer que quand une maman dit « mes enfants ont été maltraités », on va toujours essayer de regarder. Enfin, moi, je me rappelle avoir eu un peu les regards méprisants, genre « oui, bon, l'école, c'est pas parfait, mais quand même, de là à dire maltraité ». Alors moi, je précise, comme ça, on sera beaucoup plus clair, qu'à partir du moment où on étrangle des enfants et où on les malmène, où on les maltraite, voire même sexuellement, on peut parler de maltraitance et de violence et de stress post-traumatique pour des enfants.
1: Oui, voilà. Tout à fait. Même avant ça. Mais là, c'est sûr qu'il y avait, pas de doute possible.
0: Voilà.
1: Et je rebondis un petit peu. Tu parles donc des violences faites aux enfants.
0: Oui.
1: J'ai vu passer ce week-end une information où c'est la Cour de cassation, si je dis pas de bêtises, qui condamne toutes les violences physiques et morales sur les enfants, même ce qu'on pourrait appeler dans le langage courant en français une simple fessée.
0: Une simple fessée n'est jamais simple.
1: Tout à fait.
0: Voilà.
1: Tout à fait. Mais en France, encore aujourd'hui, on entend « Ah, mais ça va, c'est qu'une fessée ».
0: J'en suis pas mort.
1: Voilà. Non, tu n'en es pas mort physiquement, mais psychologiquement et psychiquement.
0: Et émotionnellement, ça t'a peut-être déconnecté. Donc moi, je pense que tu parles de quelque chose en plus qui touche vraiment au domaine dans lequel j'ai décidé de me spécialiser, qui est à la fois la maternité, d'être au plus proche et d'être vraiment l'accompagnante des mamans, et en plus des mamans qui ont peut-être subi des traumas ou dont les enfants ont subi des traumas. C'est-à-dire que... Alors déjà, d'expérience de terrain, c'est-à-dire en tant que maman, après ces événements-là, il a fallu aussi gérer au niveau social, les regards des gens, les discours des gens qui ne savaient pas se présenter à un procès, répondre aussi en notre propre nom, parce que être responsable, faire des enfants, c'est une chose, être responsable d'enfants lorsque du coup ils subissent quelque chose, et pouvoir parler aussi en leur nom, leur laisser de la place, voir les autorités aussi, c'est autre chose aussi, et je pense que c'est là qu'on prend toute la dimension aussi de être parent.
1: Oui.
0: Pas juste faire le parent, mais être parent. Et donc, je sais aussi dans ces cas-là comment ça peut être vraiment dur pour les parents et pour les enfants, qu'on soit bien d'accord, à quel point ça peut entacher le lien. Et donc, j'ai décidé de poursuivre ce que je faisais déjà quand j'étais petite, c'est-à-dire de poursuivre la création du lien ou la recréation du lien. Voilà, je peux parler de toute ma vie, ça va être comme Emmerich, hein, au bout d'un moment, il y a multiples choses qui ont pu se passer dans ma vie qui font qu'aujourd'hui, je suis la personne que je suis et que je me présente à vous de cette manière-là, avec cette manière de parler. Les violences intrafamiliales, je peux connaître. Une éducation aussi, où du coup... il y a quand même un socle. Enfin voilà, j'ai la chance d'avoir grandi dans un paysage métissé et donc d'avoir eu, malgré une certaine défaillance d'un côté, un certain socle de l'autre qui fait que du coup j'ai pu avancer et donc me présenter à vous de cette manière-là. Et de l'autre côté, je pense que ce que ça révèle, cette histoire de cassation, c'est que ça y est, on acte en France, comme ça a pu être en Suède. Vous me verrez souvent passer du coq à l'âne, mais j'ai un peu une pensée comme ça.
1: Un arborescence.
0: Mais parce que ça revient sur les violences intrafamiliales et extérieures aussi à la famille et les violences sociales et systémiques, c'est que là, pour le coup, le système reconnaît que les enfants n'ont pas à être maltraités de quelque manière que ce soit au niveau verbal, que ce soit au niveau physique, que ce soit au niveau mental, du harcèlement aussi, du chantage ou ce genre de choses, qu'on n'a pas le droit de le faire. Là où c'est important, et là où c'est un levier que je trouve extrêmement important pour nous, c'est de dire à toutes les personnes qui ont vécu ces violences-là, et pas celles qui disent « ça m'a pas tué », parce que ça, je pense que c'est quelque chose qui reviendra plus tard, comprendront plus tard. Mais celles qui le pensent, celles qui pensent qu'elles ont vécu quelque chose qui n'était pas normal, mais qui continuent d'avancer, qui sont à l'intérieur un peu cassées, un peu blessées, eh bien qu'on dise là aujourd'hui non en fait. Ce que ces enfants vivent ou ce qu'un enfant peut vivre lorsqu'il y a une violence, ça n'est pas normal. Mmh. Et même si c'est votre parent qui le fait, ça n'est pas normal. Et je pense que c'est la première chose que je fais que lorsque mes patientes viennent me voir, c'est de leur dire c'est pas de ta faute. Et j'entends ce que tu me dis et il n'y a rien d'horrible, il n'y a rien de dégueulasse en toi, en fait. Oui. Voilà. C'est la situation en elle-même qui est pas entendable, qui n'est pas recevable parce que tu n'avais rien fait.
1: Oui.
0: Parce que tu n'avais rien demandé. Et donc, du coup, tu n'as pas à te sentir honteuse ou honteux, parce que je parle du coup aux enfants de ces mamans-là aussi, ou aux enfants qui subissent du harcèlement. Mais du coup, ils sont pas responsables de ça. Et je pense que du coup, le fait qu'en cassation, on puisse dire « vous n'êtes pas responsable de ça » et que c'est une violence et que c'est reconnu comme une violence, c'est bien, ça fait du bien, ça soulage.
1: Oui, carrément, voilà. Tout à fait.
0: Ouais.
1: Donc voilà, c'était la petite aparté, mais nécessaire quand même.
0: Ouais.
1: C'est parce qu'on n'en parlera jamais suffisamment des violences.
0: Complètement.
1: Et de l'impact que ça a et de la gravité des choses. Alors...
0: qu'on peut pas le nier aussi.
1: Oui.
0: Ce serait important de dire qu'on ne peut pas le nier.
1: Oui, oui, oui, oui.
0: Que voilà.
1: Après, on va essayer de modérer toute culpabilité. Ça arrive à toutes les mamans, un jour ou un autre, de s'énerver contre son enfant.
0: Ouais, mais du coup, c'est ça, oui.
1: Et qu'il y ait une claque qui parte, une fessée, ou des cris, ou. Et on le sait toutes, c'est pas bien, c'est pas ok. Mais ça a arrivé parce qu'il s'est passé quelque chose en vous. Et c'est là-dessus où il faut travailler. C'est ok, qu'est-ce qui s'est passé à ce moment-là en moi qui m'a fait en arriver là?
0: C'est pour ça que moi, je me vois plus comme une anthropoclinicienne que comme une musicothérapeute. Mmh. La musicothérapie, c'est un outil pour moi qui me permet d'aller au cœur de cette problématique, c'est-à-dire de voir la maternité non pas comme un fait, mais comme un élément de passage dans la vie qui amène des mouvements à la fois sociaux, à la fois une branche économique, à la fois comment est-ce qu'on se situe maman dans cette société, comment est-ce que la culture, comment est-ce que la filiation, comment est-ce que, enfin bref, il y a quelque chose aussi qui fait que la maternité est dans ce système et ce système, il y a quelque chose qui va pas, il y a quelque chose qui est violent.
1: Exactement.
0: Si les mamans en arrivent à du coup plus que hausser le ton, à aller vers des actes où bah oui, elles peuvent culpabiliser et tout ça, et oui, je sais, il faut pas dire, enfin vous pourriez vous sentir coupable, dire ouais mais voilà, elle nous dit ça, mais il faut pas frapper nos enfants, mais elle sait pas, si parce que ça m'est arrivé aussi, en fait, très bien, ok, ça m'est arrivé aussi de déborder,
1: je pense que toute maman ça arrive à un moment donné,
0: mais la question c'est pourquoi ça arrive,
1: ça.
0: La question c'est pourquoi ça arrive, et donc là d'avoir une approche anthropologique et clinique de la situation et de dire, hey, si ça arrive, c'est peut-être parce que les mamans sont isolées.
1: Oui.
0: Si ça arrive, c'est peut-être parce que de génération en génération, comme le dit Alice Miller, en fait, on se transmet la violence. Parce que déjà, elle, quand elle revient dans son livre, c'est pour ton bien. Elle voit en plus des choses qui arrivent déjà au XIIe siècle, des représailles, des choses qu'on pouvait faire subir à des enfants. Or, c'est comme si on découpait l'être humain en disant, toi, tu es un enfant, et après, il y a les adultes. Il n'y a pas de passage entre les deux? En fait, si l'enfant qui a subi des brimades, qui a subi des violences, ce sera l'adulte de demain. Donc, il va pas l'oublier d'un coup.
1: Oui.
0: Il va pas, par maturité, ce mot m'agace aussi, il va pas se transformer et se dire que du coup, ce qu'il a vécu, oui, c'était pas... Oui, bien sûr, si on a envie de fuir, si on a envie d'ensevelir ce qu'on a vécu, bien sûr que c'est ça qui va se passer. Mais si on a envie de mettre un pas dans la réalité et de comprendre que ce qu'on a vécu, c'était pas normal et que ça fait la personne qu'on est aujourd'hui avec certaines blessures, certaines armures, certaines choses où on va se protéger de l'autre ou certains comportements qui vont être peut-être des fois répétitifs et compagnie, de comprendre pourquoi, que c'est pas juste nous les responsables, mais c'est qu'aussi autour de nous, il y a tout un système qui n'agit pas. Je sais que c'est aussi, on va faire culpabiliser peut-être tous les Français en disant ça, mais pardon, mais la Suède, après la Seconde Guerre mondiale, et pourtant, ils étaient pour une forme... Voilà, le nazisme, pour eux, c'était pas quelque chose qui était à renier. Enfin, en tout cas, voilà, ils pouvaient très bien prendre cette direction-là. Puis à la fin de la Seconde Guerre mondiale, ils ont commencé à changer de braquet et à se dire, ok, on va arrêter les violences faites aux enfants.
1: Ouais.
0: Et parce qu'une petite fille est décédée, ils ont décidé de faire une loi carrément qui porte le nom de cette petite fille et de dire, on arrête de faire des violences. Alors, je suis pas ultra spécialisée là-dedans. Il faudrait peut-être appeler Marion Cuert. Au passage, bien sûr, Radio Calag. Marion,
1: si
0: ça pourrait être intéressant si jamais. Mais n'empêche qu'ils ont mis en place tout un système qui est basé sur l'enfant. C'est-à-dire, c'est le futur et on mise sur l'enfant.
1: Ouais.
0: C'est quand même différent de on mise sur les adultes et les adultes vont former les enfants. Non, là, ce serait bien qu'on puisse changer de braquet et se dire, ben, on est tous accompagnants.
1: Oui.
0: On est tous humains et donc on apprend. Bien sûr que l'adulte, il y a un truc asymétrique. On a des expériences qui font que du coup, on va te dire, non, le feu, ça brûle. N'y va pas. Bien sûr que ça, on va prévenir ce genre de choses. Bien sûr qu'on peut prévenir, même là, je prends les gros sabots, mais on peut prévenir sur plein d'autres systèmes, plein d'autres domaines. Mais l'être humain qu'on a en face de nous, il a aussi une humanité, il a aussi des gestes qui font que si on le casse pas, si on l'embête pas d'une certaine manière sur certaines choses qui sont naturelles dans le développement d'un être humain, eh ben, en fait, il va développer d'autres capacités.
1: Oui.
0: Et on le voit dans d'autres pays. Donc à l'échelle d'un pays, me dites pas la Suède est trop petit parce que ça c'est pareil. À l'échelle d'un pays, on voit que ça s'est transformé.
1: Oui.
0: que c'est possible. Et moi, je trouve que c'est toujours mieux de dire « Oui, mais c'est difficile, c'est dur de mettre des choses en place. » Je trouve que c'est toujours mieux de dire « Mais regardez, là-bas, il y a un exemple. Il y a un exemple durable depuis plus de 50 ans. Ça existe. Même 80 ans, t'imagines. Ça existe. » Ça veut dire que là, maintenant, sur 2-3 générations, ça existe. C'est là, c'est en place.
1: Et ça fonctionne.
0: Donc, qu'est-ce qui fait que chez nous...
1: Ça ne fonctionne pas.
0: Ça ne fonctionne pas. Et c'est pas dire on est moins français ou quoi que ce soit. Ouais. Je suis profondément française et j'adore mon pays. Il n'y a pas de problème là-dessus. Mais il faut le reconnaître. Il y a des choses qui ne fonctionnent pas en discussion. Enfin, je sais pas, toi, tu le sais. Peut-être c'est pareil. T'es maman aussi. Mais dans les conversations, on se rend bien compte que des fois, oui, bon, c'est vrai que ça, c'est pas... Oui, bon, c'est vrai, ça que c'est... Mais pourquoi est-ce qu'on a ce petit truc? Alors, moi, je suis beaucoup sur le psychocorporel et sur la voix, mais pourquoi est-ce que, du coup, on a toujours ce... Oui, c'est vrai, mais c'est pas, mais bon, qu'est-ce que tu veux faire? Ben, faisons.
1: Voilà. Oui, et après, il y a aussi les gens qui restent dans leur ligne de conduite à s'entêter, à pratiquer des choses qui ne fonctionnent pas, sans se dire, peut-être qu'il faudrait que je me remette en question. Ça aussi, je trouve qu'en France... Ouais. On a énormément de mal à se remettre en question.
0: C'est pas évident. C'est remettre en question tous les schémas qui t'ont construit depuis petit. C'est-à-dire les choses que t'as pu enfouir.
1: Oui.
0: Et puis après.
1: Oui, mais c'est comme ça aussi quand même qu'on évolue.
0: Mais c'est comme ça qu'on évolue. Mais il y a des fois, c'est plus difficile. Pour moi, c'est. Alors c'est là que tu vois, je trouve que parfois, quand on parle d'éducation bienveillante et tout ça, je trouve que c'est là qu'on peut, en fait, pour moi, être dans une pratique où je m'occupe pas mal de personnes qui ont vécu des traumas, c'est difficile à recevoir.
1: Quand on te dit, carrément.
0: Oui, mais tu vois, c'est comme ça qu'il faut être avec les enfants. On ne peut pas faire comme ci, comme ça et tout ça. Alors, je pense même que ce que j'ai pu dire avant pouvait faire penser ça. Mais par contre, je sais que ça peut être difficile aussi de recevoir le truc, de voir une vidéo, je sais pas, sur TikTok, Instagram, qui te dit, oui, bah alors c'est comme ça qu'il faut faire avec les enfants parce que, oui, mais quand toi, tu l'as pas reçu.
1: Ah ouais, mais ça, mais totalement. Totalement d'accord avec toi.
0: Quand toi, tu n'as pas conscience d'avoir reçu quelque chose, puis qu'en fait, voilà, ces vidéos-là font comme un électrochoc, mais il faudrait que tu changes de braquet, mais c'est pour ça que ça me fait devenir un peu fou, là, dessus.
1: Dans ces moments-là, enfin, c'est surtout, ok, il faut faire comme ça, ok, mais alors, comment je fais pour pouvoir réussir? Qu'est-ce que je dois changer en moi? Moi, j'aime beaucoup la visualisation. C'est que, OK, il arrive ça, dans un moment de calme où on est optimal. Se dire, OK, mon enfant, il fait une crise en plein supermarché. Je me mets dans la situation. Qu'est-ce que je ressens à ce moment-là? Et travailler là-dessus, je trouve que, mine de rien, la visualisation, c'est un super pouvoir, en fait, pour anticiper les potentiels moments qui nous mettent en difficulté.
0: Moi, je trouve que... Alors, je vais parler de mon outil qui est la musicothérapie, mais du coup, la musique permet d'ouvrir à certaines émotions et donc de préparer aussi, comme la visualisation, ça permet pour moi de préparer le terrain. Dans ce domaine-là, qui est la maternité, la périnatalité et le post-trauma et tout ça, je mets bien toutes ces guillemets-là parce qu'il y a d'autres musicothérapeutes qui évoluent dans d'autres domaines. Moi, ma spécialisation, c'est celle-là. Et je vais vous dire pourquoi je parle de prévention à ce moment-là, parce que ça permet de prévenir certains mécanismes comportementaux qu'on peut avoir sans s'en rendre compte. Et donc, le travailler en amont avec un accompagnant, ça permet quand même de se dire « Ah, voilà ce qui me tiraille, voilà ce que je ressens » et de pouvoir le dire sur le moment. Donc, quand on se retrouve au magasin avec son enfant qui se roule par terre ou qui fait une crise pour je ne sais quoi, parce que c'est comme ça, il y a des crises, eh ben en fait, on a déjà travaillé là-dessus. Donc, finalement, après, on va aller faire

0: Mais on va pas faire que parler de moi, parce que du coup, tu es aussi maman, Élodie.
1: Oui, oui, et puis on a un peu dévié sur les violences éducatives, mais qui, je pense, une aparté qui est importante à faire. Mais voilà, oui. Donc moi, je suis donc doula. J'ai fondé Doucela. Donc c'est de l'accompagnement périnatal sur tous les plans, que ce soit avant la grossesse, pendant la grossesse, pendant l'accouchement, en postpartum, enfin voilà. Et j'accompagne sur tous les domaines de la périnatalité, et donc du coup ça englobe aussi l'allaitement et le sommeil de l'enfant, qui va forcément avec, enfin forcément pas pour l'allaitement, ça va pas forcément avec, mais à un moment donné toute maman est traversée est-ce que j'allaite pas. Donc voilà, donc j'accompagne aussi là-dedans, qu'on peut préparer pendant
0: la
1: grossesse.
0: C'est une nouveauté d'ailleurs, parce que tu dis peut ou ne peut pas, mais avant il y avait pas de la question ne se posait pas en fait. Donc
1: c'était naturel.
0: Voilà. Enfin naturel soit d'allaiter, soit de soit de passer directement au biberon en fait.
1: Oui, oui.
0: Là la question s'est posée, je pense, avec notre génération.
1: Ça commence à revenir. Tout doucement. Donc voilà. Donc moi, ça fait 2 ans bientôt que je suis lancée pleinement dans ce projet. Enfin, ce qui n'est plus un projet aujourd'hui, mais ça a été quelque chose qui a été énormément réfléchi. Donc moi, j'ai 3 enfants. Et avant d'être doula, j'étais soigneur animalier. Donc c'était un métier qui était très prenant.
0: Moi, ça me fascine à chaque fois que tu dis ça. Je suis désolée, mais ça me fascine. Ça me fascine.
1: Donc voilà, donc c'était très prenant parce qu'en fait on s'occupe d'êtres vivants et c'est nos protégés, c'est un métier passion, donc on se donne corps et âme dans ce job. Et puis y a ma fille, mon premier enfant qui est arrivé, et là il s'est passé quelque chose en moi. J'étais moins disponible pour mon job, pour mes animaux, même si voilà, je m'en occupais toujours pleinement, mais c'est vrai que le soir je traînais moins au boulot, fallait qu'ils coopèrent un peu plus parce que j'avais ma fille à m'occuper le soir en rentrant. C'est vrai que quand ma fille était malade, en fait je ne vais pas au travail, je m'occupe de ma fille parce qu'elle est malade, alors que avant ça moi j'étais malade, j'allais au travail même malade parce que voilà, c'était ma passion et il fallait que je m'occupe de mes animaux.
0: Je pense qu'on pourra en parler après sur le fait de switcher sur l'entrepreneuriat et de comment est-ce qu'on se traite dans l'entrepreneuriat.
1: Exactement, je pense.
0: À la fois en tant que maman et à la fois en tant que salarié, si on l'a déjà été. Quelle est notre manière de travailler aussi?
1: Exactement. Donc voilà. Et moi, en fait, c'est à l'arrivée de mon deuxième, 2 ans plus tard, où j'ai senti qu'il y avait quelque chose qui se passait en moi et qu'il fallait qu'il y ait des changements. Et à l'époque, c'est vrai que ma direction n'était pas... Comme tout patron, hein, évidemment, faut de la rentabilité et de l'efficacité au travail. Et je n'étais pas du tout efficace.
0: Très clairement, je suis...
1: Ah, mais je l'avoue complètement, parce que déjà je ne dormais plus la nuit.
0: Oui.
1: Voilà, donc forcément, on ne peut pas être à 100% quand on dort, qu'on est réveillé toutes les heures. Ce n'est pas possible. Et en plus de ça, j'avais mon fils qui avait un RGO, donc très très compliqué.
0: Oui.
1: Et quand j'ai repris le boulot à 3 mois, qu'on m'annonce on va faire des nocturnes, comment vous dire que mon fils ne dort pas la nuit, donc il est hors de question que je fasse des nocturnes, et que ça a pas été très bien accueilli. Je me suis dit il y a quelque chose qui va falloir revoir, dont mes priorités.
0: C'est-à-dire là où tu travaillais, du coup ils allaient ouvrir aussi la nuit?
1: Ouais. Ouais, ils avaient, alors pas toutes les nuits, mais voilà, ils avaient le projet de temps en temps de faire des nocturnes. Donc ça demandait quand même beaucoup plus d'investissement.
0: Et est-ce que c'est chouette pour les animaux aussi, ça, d'ouvrir la nuit? Qu'est-ce que t'en penses?
1: Ça dépend lesquels.
0: Ouais.
1: Les animaux nocturnes, génial.
0: Ouais.
1: Génial pour eux. Mais les animaux qui ne sont pas nocturnes, qu'on dit diurnes, pas du tout.
0: Oui, enfin, j'imagine, tu vois, un tigre blanc, par exemple.
1: Qui
0: vient, il y a du bruit, enfin voilà, tu as passé toute ta journée peut-être dans le bruit, ou alors peut-être la veille dans le bruit et le soir, enfin après tu fais des animaux qui font les 3-8 quoi, c'est
1: aucune tranquillité, enfin.
0: Mais tu vois, moi je trouve que ça parle beaucoup de regretter Michel Audan, tu vois, qui parle aussi de l'industrialisation de nos vies et de comment est-ce que la maternité a pu se transformer. Mais finalement, si tu vois, on a ce genre d'idée aussi pour les animaux étant aussi nous-mêmes des animaux, oui. Tu vois, il y a quand même quelque chose qui peut ne pas fonctionner. Enfin, je sais pas, c'est pas pour remettre en question totalement leur organisation, mais la manière de penser la chose.
1: Et puis ça n'a pas fonctionné, puisqu'après ça a été arrêté. Mais c'est un autre sujet. On va pas dévier là-dessus. Mais voilà, donc c'est vrai que tout ce raisonnement de la part de ma direction qui n'était pas du tout à l'écoute je suis en plein postpartum, à ne pas confondre avec la dépression du postpartum, qui sont quand même deux choses différentes, parce que là en ce moment sur les réseaux, je vois beaucoup de femmes dire je suis en postpartum, et en fait ils parlent de dépression du postpartum. Donc voilà, c'est deux choses différentes.
0: Oui, alors là, ça c'est pareil, les raccourcis. Je pense qu'on va parler de beaucoup de choses. On va peut-être découper ça.
1: Oui, je pense qu'il y aura besoin de
0: plusieurs. Il y a plusieurs choses à dire, oui, à ce niveau-là.
1: Oui, oui.
0: Sur les raccourcis qu'on peut faire et comment toi tu te positionnes par exemple par rapport à ça, de ces annonces qui sont faites comme ça sur les réseaux sociaux.
1: Pour moi, il y a beaucoup de désinformation dans les. Alors déjà, en règle générale, sans les réseaux sociaux, il y a beaucoup de désinformation,
0: oui.
1: Beaucoup de fausses croyances qui sont véhiculées par l'entourage, et donc du coup, via les conseils non sollicités. Mais alors, les réseaux sociaux, ça devient. C'est de plus en plus compliqué, je trouve. On trouve vraiment. Alors, ça peut être génial, les réseaux sociaux, mais en même temps, ça peut être catastrophique parce qu'il y a des choses qui sont véhiculées qui sont complètement infondées.
0: Oui, alors la dernière en date, moi, que j'ai vue sur les réseaux sociaux, c'était le fait que les garçons et les filles avaient un cerveau différent. Et donc que les garçons avaient plus besoin de bouger. Alors là, je vous parle directement. Mais que les garçons avaient plus besoin de bouger et que les filles, elles, non.
1: Oui.
0: Alors clairement, ils n'ont pas rencontré mes enfants.
1: Moi non plus.
0: Voilà. Et en fait, tout ça, c'est basé sur des recherches de 1960 quelque chose. Depuis, ça a quand même beaucoup, beaucoup évolué. Ouais. Pour pouvoir l'avoir étudié aussi, je suis désolée, mais non, il n'y a aucune preuve scientifique. Aucune,
1: non.
0: Que le cerveau des garçons est différent de celui des filles et que les filles, du coup, seraient moins sportives et que les garçons seraient... Non, le petit truc social qui se passe, c'est que peut-être que les filles, à un moment donné, on leur dit d'être plus calmes, peut-être qu'il y a un conditionnement social.
1: Exactement.
0: Et que, du coup, ce conditionnement, qui est pour moi aussi une violence là-dessus, on est tous conditionnés. Mais il y a des conditionnements qui peuvent être violents et d'autres qui ne le sont pas. Voilà, tout est peut-être conditionnement. Peut-être qu'à force de répéter aux filles que du coup elles ne doivent pas faire telle ou telle chose, peut-être qu'elles arrêtent. Enfin, je voyais une des amies de ma fille qui me disait, moi j'ose plus courir parce qu'on transpire, c'est pas cool. Enfin voilà, et je lui dis mais attends. On transpire toutes, on est bien d'accord. Enfin, je veux dire,
1: les garçons aussi transpirent.
0: Mais pourquoi ? Oui, mais eux, ça pose pas de problème, c'est pas grave. Mais alors, d'accord. Donc, on en est venu à, en gros, les filles, faut même plus qu'elles transpirent.
1: Mais non, les filles, faut qu'elles soient belles.
0: Et oui, j'aimerais alerter quand même sur ce genre de croyance que transpirer c'est mal, que les, enfin, en fait, pour moi, c'est transpirer ou les émotions ou alors n'importe quelle chose, c'est quelque chose qui doit pas être vu, qui doit pas être entendu, qui doit. Or, on n'est que ça.
1: Oui, mais
0: on n'est fait que de ça. Et d'un cœur, de deux bras, de bien sûr, il y a tout ce truc-là, mais on n'est pas des machines. Sinon, on n'a qu'à juste tous se donner un nom de série et on est des robots comme Charlie Chaplin dans les temps modernes.
1: Ouais.
0: Or, ce n'est pas le cas.
1: Et moi, ça me fait penser à un truc, c'est que nos odeurs corporelles, c'est grâce à nos odeurs corporelles que les interactions sociales se créent aussi, et notamment les relations amoureuses.
0: Oui.
1: On n'est pas attiré par une personne, on est attiré par les phéromones qu'elle dégage et l'odeur qu'elle dégage. Ça c'est pareil, on n'en parle pas, mais on ne tombe pas amoureux d'un physique, on tombe amoureux d'une personne. Bah,
0: peut-être que si, à force de masquer les odeurs.
1: Oui, mais du coup, c'est pas un amour sincère au final.
0: Non. C'est plutôt sur toi en tant qu'objet qui peut m'intéresser plus que la relation en elle-même d'humain à humain, de comment
1: exactement. Donc on a encore dévié. On est désolée.
0: Moi je suis pas désolée. Tu dis à chaque fois qu'on dévie que je. En fait c'est une conversation. Après libre à vous de nous écouter, de ne pas nous écouter.
1: Mais voilà, il va falloir. C'est comme ça. La pause maternelle, ça part dans tous les sens. On part d'un sujet, mais.
0: Je pense que ça rejoint tout, c'est-à-dire que nous, en tant qu'entrepreneurs sur les réseaux sociaux qui essayons l'éducation aussi.
1: Oui.
0: De faire de la psychologie, de faire de la pédagogie, de pouvoir ramener aussi certaines notions aussi prouvées scientifiquement et compagnie. Oui. C'est pas évident d'être... mais finalement, pour moi, les réseaux sociaux, c'est la même chose. C'est juste la version 2.0 des forums.
1: Oui.
0: On avait ça sur les forums. Tu allais sur un forum, tu posais une question, et là, t'avais tout le truc. Enfin... des fois tu te retrouves avec des choses, ah oui non mais si t'as ça mais tu vas être éventré, il va se passer ci, enfin c'était toujours ultra catastrophal, et en fait non, tu vas peut-être voir ton médecin, il va dire bah non c'est rien en fait, faut juste mettre de la crème. Donc je pense que tout simplement les forums ont eu leur version 2.0 et c'est ce qu'on retrouve sur les réseaux, et alors là je pense les réseaux sociaux tous.
1: Oui.
0: C'est-à-dire que avant j'avais une petite idée en me disant peut-être que du coup il y en a qui sont plus sérieux que d'autres et tout ça. Non.
1: Non.
0: En fait, je trouve que c'est des guerres d'ego, de chapelle et d'émotions qui ne sont pas placées aux bons endroits, qui ne sont pas apprivoisées pour la plupart des gens. Donc, de toute façon, pour moi, il y a quelque chose qui révèle la violence qu'il y a autour de nous.
1: Oui, oui,
0: carrément. Et toi, du coup, tu as pensé donc à cette reconversion ?
1: Oui, donc plein postpartum, si j'étais épuisée, enfin, j'allais au boulot en mode robot. Même mes collègues, des fois, ils me voyaient arriver le matin. Mais... Et puis, des fois, je leur disais... Je te laisse les clés, je ne touche pas aux trappes ou aux portes. Moi, je suis là que pour ramasser le caca aujourd'hui. Je ne suis pas en état de faire autre chose que ramasser du caca. Parce que soigneur animalier, c'est quand même 80% de notre temps où on ramasse du caca. Je tiens à casser cette image idyllique où on câline les animaux toute la journée.
0: Pas sauver Willy ?
1: Ah non, pas du tout. Non.
0: Ah, ça m'a cassé mon rire.
1: Non, c'est les pieds dans le caca toute la journée.
0: Voilà. Ah, c'est intéressant.
1: Et je vous cache les crachats des chimpanzés le matin à 8h du matin parce qu'ils sont pas contents et qu'ils s'impatientent.
0: Donc, je vais rester sur l'image de sauver Willy.
1: Voilà.
0: C'est agréable.
1: Donc, alors, ce poste qui m'a le... Comment dire le c'est pas ça qui fait que j'ai arrêté soigneur animalier, étonnamment. Mais voilà, c'était vraiment...
0: Oui, parce que ça fait partie du travail aussi.
1: Oui. C'est vraiment cette difficulté, en fait, à allier ma vie de famille, l'image de la vie de famille que j'avais et que je voulais créer, à ce boulot qui était très prenant. Donc j'ai commencé à réfléchir tout doucement à ce que j'allais faire et à ma reconversion et à mon aventure dans l'entrepreneuriat, parce que je savais que je ne voulais plus bosser pour un patron. Je voulais ma liberté. Et on reviendra sur le sujet de la liberté en tant qu'entrepreneur, qui n'est pas du tout celle qu'on espère quand on se lance.
0: Oui. Parce qu'il y a le joug du patron aussi, mais c'est vrai que moi c'est aussi ça qui a fait que je me suis lancée. C'est pas ce qui s'est passé pour mes enfants, ça s'est passé après.
1: Ouais.
0: Mais avant, il y a aussi eu de l'abus de la part de mes patrons,
1: ouais,
0: très simplement. Et du coup, non plus une envie de pouvoir être à la tête aussi de ma propre entreprise et de pouvoir aussi, comme je le dis aussi à mes patients, de pouvoir contribuer d'une certaine manière à la société, et d'une chose qui me paraît beaucoup plus vertueuse que ce que je pouvais recevoir au quotidien et que mes collègues pouvaient recevoir aussi. Parce qu'on parle, on peut parler des violences au travail, mais il y a les violences qu'on reçoit directement et il y a les violences aussi qu'on perçoit dans l'environnement du travail. Et je trouve que voilà, ça, moi, c'est quelque chose. Et pourtant, avant, j'étais bibliothécaire d'orchestre. Vous voyez, c'est pareil, c'est le rêve.
1: Oui.
0: Même si c'est un métier qu'on ne connaît pas, mais bibliothécaire d'orchestre, il y a déjà orchestre, donc on imagine déjà les violons, les tubas, les flûtes et compagnie, le chef d'orchestre, la scène. Enfin, moi, tu vois, j'ai cette image-là. Je me parle d'un orchestre, j'ai les rideaux qui s'ouvrent, les instrumentistes qui jouent de manière un peu désorganisée, puis d'un coup, c'est parti, hop, il faut jouer, et là, ça commence à faire, je sais pas quel morceau, tu vois, mais il y a tout cet univers-là magique, et puis il faut imaginer que derrière, il y a toutes les petites fourmis. Moi, j'adorais être la petite fourmi derrière avec toute l'équipe. Enfin, voilà, je me... voulu être en haut, tout en haut, tout le temps, mais du coup j'aimais bien ce côté-là de participer à l'élaboration de ce spectacle-là. Or, dans l'élaboration, il peut aussi y avoir de l'abus de la part des chefs qui, eux, considèrent que du coup il faut être un peu tyrannique pour pouvoir mener le jeu, ou alors les collègues avec les jalousies, les choses comme ça. Enfin bref, c'était... Et y avait d'autres choses aussi, moi, qui m'enfermaient. C'était que j'avais pas envie de discuter tous les jours, de retrouver toujours certains collègues qui pouvaient me faire toujours la même blague, souvent en dessous de la ceinture, pour me parler de voilà de leur vie ou créer oui. du effectivement c'était créer du lien mais j'ai pas envie d'en créer de cette manière là tous les jours j'avais l'impression que ça allait être un jour sans fin je sais ouais, pas ouais. toi mais voilà
1: et c'est... Ben, moi étonnamment j'ai eu de la chance parce que faut dire que enfin j'avais dans mon équipe il y avait plus d'hommes que de femmes et c'est vrai que mais d'ailleurs, je me suis surtout bien entendue avec les hommes de mon équipe et une collègue en particulier. Enfin, non, il y a eu plusieurs collègues, mais vu qu'on n'était pas beaucoup et que c'est vrai que l'équipe féminine bouge beaucoup. Alors, autant les hommes, ils restent plus longtemps dans le métier de travailleur animalier que les femmes, bah, on devient maman et voilà, il y a beaucoup plus de turnover chez les femmes. Mais c'est vrai que j'avais une équipe masculine quand même très, très soutenante. Et non, enfin, forcément, il y avait toujours des blagues. Et voilà, les hommes.
0: Alors, pas des blagues, je disais le collègue, mais ça peut être aussi la collègue. Hein. C'est vraiment, il n'y avait ouais, pas de. Okay. C'était Yael, quoi.
1: Après, là, je vais généraliser, mais c'est vrai que ben, ça arrivait qu'ils fassent des blagues un peu salaces. Hein. Et ça, moi, ça ne me dérangeait pas, mais voilà. Après, ils savaient jauger. Moi, j'ai cette chance, c'est qu'ils savaient vachement jauger. Et, mais voilà, après, c'était pas quotidien. Et,
0: oui, et puis ça dépend. Enfin, tu vois, les blagues qui peuvent être comme ça, moi, ça ne me dérange pas non plus.
1: Oui.
0: En soi, ce qui me dérangeait, c'est si ça allait directement sur mon physique sur le physique d'une collègue.
1: Tout dépend de la manière dont c'est fait.
0: Tu vois, ça pouvait être un petit peu de... Voilà, un petit peu détourné et mal placé.
1: Ouais.
0: Et du coup, tous les jours mal placé.
1: Oui, à un moment donné.
0: Sur le postérieur des collègues, ça pouvait être un petit peu embêtant, quoi.
1: Oui. Donc, je comprends totalement.
0: Voilà.
1: Mais voilà, moi j'avais vraiment cette chance. Et puis, moi, voilà, j'avais des collègues qui étaient papas aussi. Donc, c'est vrai qu'il y a une vision de l'éducation et de la parentalité quand même assez rapprochée. Donc, voilà, ça permettait aussi de partager des choses. Et c'est pour ça qu'aussi, quand j'arrivais le matin avec un œil ouvert, un œil fermé, ils comprenaient totalement que je n'étais pas en capacité de faire certaines actions. Mon responsable aussi, d'ailleurs. J'avais un super responsable. Et puis après, bah, je suis tombée enceinte de mon troisième. Et là, mon corps m'a dit stop. Il va falloir arrêter.
0: Je prendrais bien tes derniers mots parce qu'il va falloir qu'on mette un peu de musique.
1: Ah bah oui, non mais ça va trop vite. Et bah on se retrouve après un petit temps de musique alors.
0: Allez, c'est parti.

0: Nous sommes de retour sur la pause maternelle sur Macalade, votre rendez-vous maternité mensuel tous les premiers lundis du mois. Donc avec Lucine, on a souhaité faire cette petite émission un peu particulière au sujet d'être mère et entrepreneuse. Il y aura une deuxième partie.
1: Oui, ça va être en deux volets. Hein. Voilà. Là, du coup, on parle déjà des débuts, c'est-à-dire des prémices qui nous ont, déjà peut-être nous connaître plus manière, et après qui nous ont amené à
0: vous présenter en fait notre cheminement vers l'entrepreneuriat, et après dans la deuxième partie, on ira un peu plus explorer. Qu'est-ce que c'est qu'être mère et entrepreneuse. Moi j'expliquais un petit peu mon parcours, et donc j'en étais à parler de ma troisième grossesse où mon corps m'a totalement lâché et dit stop. Moi qui, pour les deux premières grossesses, j'ai jamais eu de nausée, rien de tout ça, enfin pas de nausée, pas de vertige, rien. Pour cette troisième grossesse, très vite j'ai eu des nausées, des vertiges aussi, et surtout une sciatique de chaque côté. Alors ça, c'était une catastrophe, parce qu'en tant que soigneur animalier, qui a un métier quand même très physique, je ne pouvais plus monter nulle part. Enfin, vraiment, chaque mouvement était un supplice pour moi. Et encore une fois, voilà, j'ai eu la chance d'avoir un super responsable, et quand je lui ai évoqué cette difficulté-là, il a été top. Il a mis des choses en place pour me soulager. Il m'a changé de secteur. Un secteur qui était moins physique, mais qui me demandait moins de grimper, parce que c'est surtout le fait de monter, parce que j'étais au primate où il fallait les monter dans les box et puis dans les enclos. Et là, voilà, c'était un métier où je conduisais un engin, et puis on avait un stagiaire sur ce secteur-là, donc il pouvait beaucoup m'aider. Donc j'ai fait ici. Et c'est vrai que très vite, j'ai voulu que mon patron, il embauche ma remplaçante pour pouvoir la former. Parce que pour moi, c'était logique de pouvoir former la personne qui allait me remplacer sur le secteur que j'étais. Surtout que, en plus de ça, je m'occupais des phoques. Et les phoques, c'est quand même très particulier. C'est des animaux qui sont quand même très stressés et très peureux. Ouais. Et qu'ils ont besoin, en fait, de créer une relation avec la personne qu'ils ont en face pour pouvoir travailler correctement. Plusieurs fois, je lui en ai parlé, jusqu'au jour où il m'a dit, votre congé maternité, c'est dans 3 mois. Et là, j'ai regardé, je lui ai dit, mais vous croyez vraiment que je vais tenir 3 mois? Dans mon état. C'est ma troisième grossesse, ma deuxième, déjà, 6 mois, on me disait de me calmer. Je lui ai dit, ça va pas du tout physiquement. Je lui ai dit, je ne tiendrai pas, en fait, 6 mois. J'ai compris que, de toute façon, il n'embaucherait personne tant que je serais partie. Donc, je suis partie. Je suis allée voir mon médecin.
1: Tant que tu serais pas partie, tu veux dire?
0: Tant que je serais pas partie, ouais. Voilà. Donc je suis allée voir mon médecin qui m'a arrêtée sans problème, et donc j'ai été arrêtée très tôt. Et du coup, c'est vrai que mon congé maternité m'a permis aussi de réfléchir à ma reconversion.
1: Qu'est-ce qui fait que du coup t'as penché sur doula, est-ce que t'as penché en premier sur doula?
0: Alors je savais que je voulais faire quelque chose autour de la maternité, mais c'est vrai que ça a mis du temps à... On m'avait déjà parlé de doula parce que j'ai ma demi-sœur qui est naturopathe et qui a habité longtemps au Canada, et donc au Canada les doulas sont très répandues, et plusieurs fois elle me disait je te verrais bien doula, et c'est vrai que ça me parlait pas sur le coup. Et en fait, je suis devenue maman. Moi, l'allaitement au début c'était je vais essayer, je verrai ce que ça donne, et puis ma première, j'ai allaité 4 ans. Et pour moi, c'était une évidence, en fait, l'allaitement. Enfin, pour moi, c'est une évidence de devenir mère et allaiter. Après, voilà, c'est ma vision des choses. C'est pas pour autant qu'une maman qui donne le biberon, elle fait les choses mal. C'est pas ça que je dis.
1: Oui, c'est pas pour autant qu'en tant qu'accompagnante, tu vas forcer un allaitement.
0: Pas du tout.
1: Ça me fait toujours rire parce que du coup, on prend des gants énormes pour dire on va pas vous froisser. En fait, ça suffit. En fait, prenez ce que vous avez à prendre, et s'il y a quelque chose qui ne va pas, eh ben c'est pas grave. Il suffit de vous avez notre boîte mail, il suffit de nous renvoyer un petit mail.
0: Oui, voilà, on discute par mail. Il y a pas de problème.
1: Et en fait, du coup, justement, je pense que ça peut être aussi une manière d'interagir et de répondre aussi dans les émissions. Enfin, en fait, on a une vision. Je pense que c'est ça qu'il faut décorréler aussi, et que les réseaux sociaux ont un petit peu implémenté. C'est-à-dire que
0: les injonctions
1: et c'est. On va aller sur le personal branding, c'est-à-dire qu'on va être attiré par une personne, sa personnalité, son truc et tout ça. Et effectivement, lorsqu'on est dans une alliance thérapeutique ou d'accompagnant accompagné, forcément qu'il y a ce lien qui se crée. On va aller créer le lien avec une personne et c'est ça qui fait que ça matche, comme en amitié, comme en amour. Voilà. Mais à un moment donné, ce qu'on pense, moi je le dis souvent à mes patientes, ouais, mais t'es en train de me juger ou quoi que ce soit. Enfin, souvent elles peuvent avoir peur de ça. Et moi je leur dis, non, je m'en fiche.
2: Oui,
1: c'est pas dur. C'est juste de dire, ça, ce qu'il y a à l'intérieur de ma tête est décorrélé. Enfin, pour moi, il n'y a pas de. Tu me racontes ton histoire. Et ton histoire à ce chemin-là, je le respecte tout autant que le chemin que je prends.
2: Oui.
1: Donc voilà, il n'y a pas de... Je ne suis pas là pour juger, en fait. Je ne suis pas là pour... Et si je juge, je veux me poser la question, moi, pourquoi est-ce que je juge ? C'est un retour à moi de dire, pourquoi est-ce que là, je suis en train de penser ça ? Ah oui, peut-être que ça me chatouille, peut-être parce que c'est quelque chose que je n'ai pas encore travaillé. Moi-même. Oui. Peut-être que c'est quelque chose que j'ai travaillé et du coup, ça me génère une impatience. Ok, bon, du coup, ça veut dire que moi, je dois trouver les outils et les ressorts en moi pour pouvoir accompagner la personne là où elle en est, dans son chemin aussi. Enfin, il y a un travail aussi de retour, de va-et-vient constant. Et je pense pas qu'on soit si... blessé ou blessant blessante quand on exprime voilà c'est
2: oui je pense
1: pas culpabiliser parce que t'as allaité ton enfant
2: non non alors pas du tout
1: tu vois
2: non et justement je prône le si t'es pas à l'aise à l'idée d'allaiter n'allaite pas en fait enfin sauf si l'idée t'a traversé l'esprit mais que tu veux pas allaiter mais que t'as peur de regretter là ok je vais t'accompagner pour creuser pour essayer de comprendre pourquoi et peut-être que tu changeras d'avis, peut-être pas, et c'est ok, il y a aucun problème. Et si j'ai une maman qui fait appel à moi et qui me dit, par contre, je ne veux pas allaiter, ben ok, très bien, il n'y a pas de problème.
1: Ouais, en fait, ce n'est pas du prosélytisme.
2: Ouais, voilà.
1: Voilà. Je pense que c'est peut-être le mot à dire, c'est accompagner, ce n'est pas du prosélytisme. Parce que vous voyez une personnalité sur les réseaux sociaux, vous voyez une personnalité dans un cabinet, que ça veut dire qu'à un moment donné, la personne doit faire inception à l'intérieur de votre cerveau. Oui. En fait, vous avez le droit de penser comme vous pensez.
2: Exactement. Et un bon ou une bonne accompagnante, c'est justement celle qui va vous accompagner sur votre chemin à vous que vous avez choisi. Pas sur le sien à elle, sur lequel elle est, elle.
1: Ouais, je pense que là, le truc qui s'est passé, c'est qu'effectivement, on a parlé un petit peu de bribes de nos parcours de vie et compagnie, de comment est-ce que de maman, en devenir à maman effective, et comment est-ce que maintenant on gère avec l'entrepreneuriat et ce début-là, qui fait qu'après, il y a ce petit truc qui se met, oui, mais attention. Mais en fait, nos parcours de maman sont faits comme ça. Y a des choses où c'était chouette, où ça a été chouette, où c'est encore chouette. Et il y a des choses où c'est complètement chaotique. Et c'est tout à fait normal parce que si on réussissait tout, je pense qu'on s'ennuierait parce qu'on n'aurait rien à travailler.
2: Oh oui, carrément.
1: Donc, on a des défauts et on n'est pas Instagrammable.
2: Ouais.
1: Donc en fait, on va pas vous dire c'est comme ça qu'il faut faire et l'exemple qu'on vous montre c'est exactement comme ça. Non, l'idée de la pause maternelle de toute façon et je pense aussi des métiers qu'on emprunte c'est comment est-ce que vous voyez la chose de votre côté. Moi je parle souvent de faire entendre sa voix ou devenir la personne qu'on a envie d'être. Devenez la personne que vous avez vous envie d'être.
2: Exactement.
1: Pas un modèle copier-coller de maman que vous avez entendu à un micro ou vu devant un écran qui vous ont fait sentir de telle ou telle chose parce que ça fait appel à vos manques, à vos désirs profonds, à des espèces de besoins qui n'ont pas été assouvis. Donc du coup vous allez aller vers ce truc là. Non, peut-être pas forcément. Si ça génère de la jalousie en vous, eh ben, c'est qu'il y a quelque chose à travailler.
2: Exactement.
1: Si c'est du bonheur, c'est qu'il y a peut-être quelque chose aussi à faire là-dessus, c'est que ça vous plaît. Enfin, voilà, c'est juste se re-questionner dans votre espace, qu'est-ce qui vous plaît, qu'est-ce qui vous plaît moins et pourquoi. Toujours la question de pourquoi.
2: C'est ça, exactement.
1: Et nous, ça a été ça, c'est pourquoi finalement. Moi, je suis devenue musicothérapeute parce que au départ, après la bibliothèque d'orchestre, j'ai donné des cours de chant et de musique. On a déménagé, donc j'ai changé complètement d'activité. Et en fait, les mamans qui venaient, les personnes qui venaient me voir étaient principalement des mamans. Et après, c'était principalement leurs enfants.
2: Ouais.
1: Et sauf que c'est des enfants qui arrivaient avec des difficultés ou des mamans qui arrivaient avec des difficultés et souvent avec des violences sous-jacentes, soit intrafamiliales, soit de violences conjugales ou des violences de type inceste. et compagnie. Donc je me suis dit que là, la prof de musique ou la bibliothécaire d'orchestre allait servir à rien. Que oui, ma personnalité pouvait servir, mais que c'était important quand même de se former sur ce genre de choses et du coup d'avoir une pratique clinique de l'accompagnement et tout ça. Et c'est pour ça, moi, que du coup, je suis devenue ça. C'est parce que les personnes qui ont fait appel à moi, bon, je le dis souvent en rigolant et ça les fait rire, je pense qu'ils voilà, ils l'entendront, ils ne voulaient pas partir.
0: Oui.
1: Ils ne voulaient pas partir, en fait. Ils ne voulaient pas aller ailleurs. Donc, du coup, bah, je me suis formée. C'est tout.
0: Tu as été appelée par la musicothérapie.
1: J'étais appelée par l'accompagnement et me dire, OK, je fais ça. Et parce que j'ai... Parce que pas comme une sauveuse, c'est nul, ça me saoule. Mais c'était pas ça, c'est parce que véritablement, ça a l'air de les aider. Et moi, ça ne me dérange pas de me former pour pouvoir les aider. Et même, au contraire, je prends ça vraiment très, très au sérieux. Donc, allez, banco, on y va. Donc, j'ai trouvé un autre prof super fou qui m'a formée. Et c'est parti.
0: Et donc, c'est vrai que moi.
1: Et toi, pour toi, c'était quoi?
0: Ouais, bah, du coup, voilà, le boulot, c'était plus possible pour moi parce que voilà, c'était de moins en moins en adéquation avec ma vie de famille. Et c'est vrai, je sais pas pourquoi, j'ai toujours senti qu'à un moment donné, mes enfants auront besoin que je sois présente pour eux. Ce que moi, je n'ai pas eu comme j'aurais eu besoin. Quand j'étais petite, et c'est vrai que du coup je mets un honneur particulier, peut-être un peu trop présent parfois parce que ça peut m'épuiser, à justement être présente pour mes enfants. Et du coup j'ai réfléchi à OK, il me faut une activité qui me permette d'être disponible pour mes enfants, mais en même temps qui me passionne. C'était important pour moi, ça me passionne toujours autant, et j'aime être au service des gens, leur apporter du bien-être, comme j'ai pu faire avec les animaux que je me suis occupée en étant soigneur animalier. Vraiment, leur bien-être, c'était... Alors, que leur enclos, il n'était pas débroussaillé. Alors, ça, c'était le cadet de mes soucis, aux grandes dames de mon patron. Moi, mes animaux, il fallait qu'ils aient une présence... parce que c'est des animaux qui sont en captivité et qui ont besoin qu'on les stimule quand même. Du coup, mais voilà, j'avais besoin beaucoup d'être présente pour eux. Et je savais qu'il fallait que je me tourne vers quelque chose où j'étais présente pour les gens. Et en fait, la maternité, ça me passionnait. Donc je me suis formée à la périnatalité et à l'accompagnement périnatal, au coaching périnatal et parental, au sommeil, à l'allaitement. Donc pour moi, c'est essentiel d'avoir un accompagnement global auprès des mamans, tout en étant disponible pour mes enfants, et à raison, puisque sur mes trois enfants, aujourd'hui, j'ai deux enfants qui ont des suivis lourds. Je ne le vois pas comme lourd, mais voilà, régulier. Donc ils ont deux rendez-vous par semaine. Donc c'est important pour moi de pouvoir allier mes deux plannings, maman et professionnel, d'où l'accompagnement périnatal en tant qu'entrepreneur. Et je pense qu'on va devoir clôturer donc cette première partie sur ces derniers mots. Merci Lucille de nous avoir partagé ton parcours.
1: Merci à toi.
0: Avec plaisir.
1: Également.
0: Qui était pour nous essentiel de vous le faire partager pour après vous amener sur justement être mère et entrepreneur et les difficultés et les avantages qui sont nombreux des deux côtés. Donc voilà, et du coup on se retrouve sinon tous les premiers lundis du mois à 10h. N'hésitez pas à nous écrire à l'adresse mail de l'émission qui est lapausematernelle@outlook.fr. On vous lira, on vous contactera et on pourra programmer une émission si vous le souhaitez. Et il n'y a aucun sujet tabou, vraiment, on tient à ça, c'est qu'il n'y a aucun sujet tabou, même un sujet qui vous tient à cœur mais qui vous paraît complètement anodin. N'hésitez pas à nous écrire, ce sera avec grand plaisir. Et en fait, vous vous rendrez compte qu'il n'est pas si anodin que ça. Donc n'hésitez pas à nous écrire. La pause maternelle.
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1: Bonjour à toutes et à tous, Christina Silvero pour ce bulletin de Nu Info. À la une, Ebola en RDC, la riposte se dote d'un nouveau centre de traitement. En Afghanistan, la faim des enfants atteint un niveau sans précédent. Enfin, en République centrafricaine, à Satéma, plusieurs décès liés à la malnutrition sur fond de flambée des prix. L'épidémie d'Ebola Bundibugyo en République démocratique du Congo continue de s'étendre et dépasse toujours les capacités de la riposte. Le pays compte plus de 3750 cas confirmés et 1650 décès dans 49 zones de santé de 5 provinces. Quelques 17 000 contacts sont actuellement suivis. Face à la progression du virus, les acteurs de la riposte appellent à renforcer les capacités de traitement, les équipes d'investigation et le travail auprès des communautés. À Bounia, un nouveau centre de traitement de 100 lits doit justement ouvrir ses portes dans le quartier de Rouenkolé. Il tient compte des particularités de la flambée d'Ebola actuelle, dont son impact sur les femmes enceintes. Dr Sambo Sidikou de l'ONG International Medical Corps.
2: Il s'agit d'un centre d'une capacité de 100 lits, dont 60 lits pour les cas confirmés et 40 lits pour les cas suspects. Nous avons plus de 300 personnels. 80% viennent du ministère de la Santé et 20% sont des personnels de l'Organisation International Medical Corps qui vont travailler dans ce centre. Et nous comptons sur la communauté pour pouvoir accélérer le processus d'identification des cas pour pouvoir admettre les patients qui sont des cas suspects ou bien des cas confirmés. Alors, ce centre ici à Rouenkolé est important au vu du nombre de cas qui arrivent dans les communautés avoisinantes. Donc, on a jugé utile de créer ce centre ici. Et ce que nous avons remarqué, ce virus a la spécificité d'entraîner des avortements, des fausses couches et aussi des accouchements prématurés. Donc, avec l'expérience qu'on a dans le CTE de l'hôpital général de Bounia, dans ce CTE, on a spécialement créé deux maternités. Une maternité pour les cas suspects et une maternité pour les cas confirmés. Nous travaillons avec des partenaires comme le Programme alimentaire mondial qui assure la nourriture, le repas chaud des malades. Mais aussi, nous travaillons avec l'UNFPA qui nous a promis donc du matériel pour la maternité, les lits d'accouchement, les tables d'accouchement, mais aussi les kits de dignité donc, que nous donnons aux malades comme kit de sortie. Parce qu'à chaque sortie, il y a un kit composé d'une grande valise avec beaucoup de matériel, des habits, pâte dentifrice et tout, et une fête organisée pour les sorties.
1: En Afghanistan, 14 millions de personnes souffrent de faim. Selon le Programme alimentaire mondial, la malnutrition infantile atteint un niveau sans précédent. 12 provinces sont désormais en situation critique et l'agence prévoit que près de 3,7 millions d'enfants et 1,2 million de femmes enceintes ou allaitantes souffriront de malnutrition aiguë cette année. Les conflits, les retours forcés de près de 6 millions d'Afghans, la hausse des prix alimentaires et l'effondrement des financements humanitaires aggravent la crise. Les précisions du directeur du PAM en Afghanistan, John Ayliff.
3: C'est l'histoire d'un pays où le conflit, les perturbations des échanges commerciaux et les retours forcés depuis les pays voisins provoquent des niveaux sans précédent de malnutrition aiguë en Afghanistan. C'est aussi l'histoire de coupes drastiques dans l'aide humanitaire qui privent des millions d'enfants afghans souffrant de malnutrition aiguë de toute assistance au moment même où leur vie est en danger. C'est enfin l'histoire d'un trop grand nombre d'enfants qui meurent aujourd'hui de malnutrition aiguë en Afghanistan. Des décès qui, bien sûr, pourraient tous être évité. Lorsque nous avons rencontré Farida, son bébé s'est mis à pleurer de faim. Elle a sorti de son sac un biberon. Normalement, on s'attend à ce qu'il soit rempli de lait. Et celui-ci ne contenait que du thé dilué. La famille n'avait tout simplement pas les moyens d'acheter du lait. Farida nous a dit sans détour que sans la nourriture distribuée par le PAM à la clinique, ses enfants mourraient sans aucun doute. C'est un constat difficile à entendre. Plus parce que l'on sait que le PAM ne dispose cette année que des financements nécessaires pour venir en aide à une seule femme ou un seul enfant souffrant de malnutrition aiguë sur 7. Oui, nous sommes contraints d'en refuser 6 sur 7 et nous les renvoyons les mains vides sans absolument aucune aide.
1: En République centrafricaine, la sous-préfecture de Satéma, dans la préfecture de Basse-Kotto, a enregistré plusieurs décès liés à la malnutrition sur fond de flambée des prix des denrées de première nécessité et de difficultés d'approvisionnement d'intrants agricoles. Les autorités locales appellent les organisations humanitaires à renforcer leur soutien. Les précisions de Fleury Roger Coursani de Kira FM.
4: Selon Parfait Mandazo, major du centre santé de Satéma, la rareté des denrées et la hausse des prix font que les populations de cette ville n'arrivent pas à manger à leur faim.
5: Ces derniers temps, on a un problème sérieux d'alimentation ici au niveau de Satéma. Des fois, on est obligé de sortir au niveau de Djimbi pour nous approvisionner. Les denrées alimentaires sur le marché sont rares et associées aussi à la hausse du prix, ce qui fait que les familles n'arrivent pas à nourrir bien les enfants et les femmes qui sont enceintes. On se rend compte que, puisque les mères là ne se nourrissent pas bien, ce qui fait que ces enfants qui sortent quelques mois après la naissance commencent à présenter ces problèmes. Mais on n'a pas décelé un cas chez ces femmes enceintes. La plupart des cas enregistrés ici concernent seulement les enfants.
4: Il lance enfin un appel aux partenaires afin de venir en aide au centre de santé de Satéma. Entre rareté des produits de première nécessité et hausse vertigineuse des prix sur les marchés, c'est le panier de la ménagère qui en paie le prix le plus élevé. À cela, il faut ajouter l'état des infrastructures routières qui ne permettent pas aux localités environnantes d'approvisionner la ville de Satéma en produits divers.
1: Voilà, fin de ce bulletin Tenu Info. Merci de votre fidélité. À bientôt.
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11: Bonjour à tous et bienvenue, 10h TU, midi ici à Paris, le journal sur RFI.
6: Gilles Moreau.
11: Dans l'actualité, à nouveau des victimes civiles en Russie, bombardées par l'Ukraine. La Russie confrontée aux pénuries de carburant, y compris dans la capitale Moscou. Reportage de Jean-Didier Revoin, à suivre dès le début du journal. Au Proche-Orient, l'émissaire américain rencontre ce lundi Benjamin Netanyahou, le premier ministre israélien, qui jusqu'à maintenant n'a pas donné suite au plan de paix américain pour Gaza. La convention de l'ONU contre la désertification s'ouvre à Oulan-Bator, la capitale de la Mongolie, à l'heure où le réchauffement climatique aggrave la dégradation des sols de plus en plus secs, de plus en plus abîmés. Le même réchauffement favorise les feux de forêt qui prolifèrent actuellement en Europe, de l'Espagne à la Belgique, en passant par la France. La Russie fait état de 6 morts dans une attaque de l'Ukraine, 6 victimes civiles et 4 blessés, dont un enfant atteint par des missiles dans la région frontalière de Belgorod. Moscou a reconnu en fin de semaine dernière que la multiplication des attaques contre ses raffineries et autres réserves d'hydrocarbures, que cette multiplication rendait de plus en plus difficile l'approvisionnement en carburant dans plusieurs régions, même à Moscou. Des files d'attente se forment devant les stations-service. Reportage dans la capitale de Jean-Didier Revoin.
12: Une trentaine de voitures font la queue devant cette station-service du grand centre de Moscou. Il faut dire qu'elle offre à ses clients la gamme complète des carburants. Les gens sont calmes et attendent leur tour en restant philosophes, comme l'explique Oleg.
13: Il faut faire la queue 20 minutes et nous comprenons tous pourquoi. Ce serait la même chose dans n'importe quel pays qui serait bombardé.
12: Même si les autorités ont restreint la

0: remplir un jerrycan. Alors, tout peut arriver.
1: Oksana, pour sa part, se défend de venir faire le plein avant que des restrictions à l'achat de carburant soient mises en place dans la capitale.
2: Il m'en reste pour 58 km. C'est une situation normale. Tout ira bien, j'en suis sûr.
1: Porter la guerre sur le territoire russe pour démoraliser la population et amener le Kremlin à la table des négociations, c'était le but de la campagne d'attaque massive lancée par Kiev, mais pour l'instant, loin d'être démoralisés, les moscovites s'adaptent aux contraintes. Jean-Didier Revoin, Moscou, RFI.
0: Je vous lisais dans les titres, la convention de l'ONU contre la désertification s'ouvre ce lundi à Oulan-Bator, la capitale de la Mongolie. Toute la planète souffre d'une crise de plus en plus aiguë, la dégradation des sols de plus en plus sec, de plus en plus abîmée par le réchauffement climatique. Les spécialistes estiment que chaque année, quelques 100 millions d'hectares de terres saines et productives sont perdues. La COP17 sur la désertification doit trouver des solutions et aussi des financements. Le phénomène coûtant chaque année quelques 880 milliards de dollars. Ce rendez-vous mondial, c'est aussi l'occasion de braquer les projecteurs de l'actualité sur un pays, la Mongolie, pays d'Asie centrale, à la fois vulnérable sur le plan écologique et stratégiquement convoité. Explication de Yelena Tomic.
3: Après une année 2025 tumultueuse, marquée par des manifestations anticorruption qui ont conduit à la chute du précédent gouvernement de coalition, le nouveau gouvernement a du pain sur la planche, atténuer la détresse sociale, s'attaquer à la corruption endémique ou encore relancer l'économie. Autre point chaud, le problème des pénuries persistantes de carburant engendrées par les faiblesses logistiques internes et la guerre en Ukraine. Enclavée entre deux superpuissances, la Mongolie importe 95% de son pétrole et exporte 90% de ses produits miniers. Grâce à ses sols qui regorgent de cuivre et de métaux critiques, la Mongolie tente de diversifier ses partenariats avec des démocraties occidentales et asiatiques, notamment avec le Japon et la Corée du Sud, qui ont manifesté un vif intérêt pour coopérer dans l'exploitation des terres rares mongoles. Tout l'enjeu pour Oulan-Bator sera de réussir à protéger son environnement de cette industrie ultra polluante qui contribue à la transition énergétique globale. La COP17 consacrera pour la première fois une place majeure à l'impact de l'industrie minière sur les sols.
0: C'était Yelena Tomic. Le réchauffement climatique, encore lui, il est en cause dans la multiplication des feux de forêt cet été en Europe. Parmi les tout derniers, des incendies sur l'île grecque de Salamine près d'Athènes. Ils ont fait 2 victimes et entraîné l'évacuation de centaines d'habitants. En Belgique, l'incendie n'est pas encore maîtrisé, mais sa progression est limitée grâce à des vents plus favorables. Et elle aussi apporte un peu de répit. C'est la pluie qui a commencé à s'abattre en Belgique. En France, le Premier ministre Sébastien Lecornu est actuellement dans le sud-ouest, précisément en Gironde. Il doit lancer la reconstruction du territoire dévasté par le méga-feu du mois dernier. Également dans l'actualité de ce début de semaine, une visite en Israël de l'émissaire américain Jared Kushner, le gendre de Donald Trump, au lendemain de sa rencontre au Caire avec des chefs du Hamas. Jared Kushner doit rencontrer le Premier ministre Benjamin Netanyahou dans l'espoir de faire avancer le plan de paix américain pour Gaza. La Corée du Sud a réagi à l'annonce de Donald Trump sur les exercices militaires conjoints avec les États-Unis, des manœuvres que le chef de la Maison-Blanche veut réduire considérablement. Les exercices ont commencé comme prévu, a fait savoir ce matin le ministère de la Défense à Séoul. Selon lui, la Corée du Sud continue de travailler en étroite collaboration avec les États-Unis. On en reparle plus en détail dans le journal de 13h. Il est midi 6 ici à Paris. Le Premier ministre Sébastien Lecornu s'empare de la cyberattaque visant l'administration fiscale française. Il préside en début d'après-midi à distance une réunion interministérielle de crise. Une usurpation d'identité aurait permis l'accès aux noms, adresses et revenus fiscaux de près de 700 000 contribuables. Les sénateurs socialistes veulent aller plus loin. Ils réclament une commission d'enquête. Marie Lecoq.
4: Un piratage de données à grande échelle sur lequel le groupe socialiste au Sénat entend faire la lumière. Par la voix de son président Patrick Kanner, le parti à la rose demande l'ouverture d'une commission d'enquête parlementaire. Dans un courrier adressé au président du Sénat, les socialistes estiment que la puissance publique a indubitablement échoué à protéger les données fiscales des Françaises et des Français. Et Patrick Kanner de préciser...
5: C'est des données qui devraient être sanctuarisées et qui manifestement ne l'ont pas été.
4: Des éléments suffisamment graves pour justifier, selon Patrick Kanner, un examen parlementaire.
5: Je veux savoir pourquoi, comment, où sont les défaillances. Et donc on a besoin d'avoir toute la clarté sur ce qui est un scandale national.
4: L'objectif de cette commission, prévenir la répétition de tels incidents, mais aussi savoir si ces fuites de données relèvent de

0: défaillance structurelle. Patrick Caner le redoute.
1: À une telle échelle, ça ne peut être que ça. Est-ce que c'est un piratage au hasard ou est-ce que c'est un piratage ciblé? Vous voyez, sur les, par exemple, les personnes politiquement exposées, on a besoin de savoir tout ça. Et ça, ça passe par des ministres qui viennent rendre des comptes devant le Parlement. Hein.
0: S'il donne son feu vert, le Sénat pourrait lancer cette commission dès septembre. En attendant, le Premier ministre Sébastien Lecornu présidera ce lundi une cellule interministérielle de crise au sujet de ce piratage à grande échelle.
2: Après quelques jours de trêve estivale, les partis politiques et leurs candidats à l'Élysée s'apprêtent à faire leur rentrée. Le coup d'envoi sera donné jeudi avec l'ouverture des journées d'été des écologistes à Grenoble où Marine Tondelier prononcera un discours le soir même. Allez, on finit par les sports. Les championnats d'Europe de natation d'abord, ils ont pris fin hier soir et à l'heure du bilan, la Grande-Bretagne l'emporte avec 14 médailles dont 8 en or. De son côté, l'équipe de France repart avec 11 médailles dont 4 en or. Son dernier titre est revenu à Lyon Marchand dans une finale du 400 mètres nage libre qu'il a survolé. Christophe Diremzian.
3: Et dire qu'il s'essayait seulement à cette épreuve dans un grand championnat. Coup d'essai, coup de maître, Léon Marchand transforme tout en or, aussi bien sur le 200 mètres papillon où il était attendu, que sur ce test sur 400 mètres, réussi en 3 minutes 43 secondes et 14 centièmes et qui lui donne des idées.
4: Je pense que j'ai trouvé mon truc en vrai, en vérité. J'ai bien bossé ces deux dernières années sur ma technique, sur la puissance, sur mes bras, sur la façon dont je faisais mes battements aussi. Et là, c'est un peu une récompense de ce que je fais. Je vois que je suis dans la bonne direction. 3,43, c'est pas encore le top mondial. Il faudra que je m'améliore encore un peu. Mais ouais, c'est vraiment une course que j'aime, donc je pense que je vais continuer là-dessus.
3: Arriver physiquement diminué sur ces champs.

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8: Bonjour et bienvenue si vous nous rejoignez, 11h TU, 13h ici à Paris, le journal sur RFI.
6: Gilles Moreau.
8: Dans l'actualité, l'ouverture de la convention de l'ONU contre la désertification, elle se tient à Oulan-Bator, capitale de la Mongolie, à l'heure où le réchauffement climatique aggrave la dégradation des sols de plus en plus secs, de plus en plus abîmés. Le même réchauffement favorise les feux de forêt qui prolifèrent en Europe, de l'Espagne à la Belgique, en passant par la France. Le Premier ministre est en Gironde près d'un mois après le méga-feu dévastateur à suivre dans ce journal. L'émissaire américain rencontre ce lundi actuellement même Benjamin Netanyahu, le premier ministre israélien qui jusqu'à maintenant n'a pas donné suite au plan de paix américain pour Gaza. À nouveau des victimes civiles en Russie bombardées par l'Ukraine. La Russie confrontée aux pénuries de carburant, y compris dans la capitale Moscou. Mais pour commencer, la réaction de la Corée du Sud à l'annonce de Donald Trump sur les exercices militaires conjoints, des manœuvres que le chef de la Maison-Blanche veut réduire considérablement. Les exercices ont commencé, comme prévu, a fait savoir ce matin à Séoul le ministère de la Défense, assurant qu'il y avait toujours une étroite collaboration entre les deux pays. Autre fait notable, ces exercices doivent s'adapter à une armée nord-coréenne qui combat actuellement sur le front ukrainien. Explication à Séoul de Célio Fioretti.
9: Comme chaque année au mois d'août, les deux alliés Séoul et Washington s'entraînent côte à côte contre la menace nord-coréenne sous l'œil du commandement des Nations Unies. Mais cette année, les exercices militaires prendront en compte l'expérience acquise par les Nord-Coréens présents sur le front ukrainien depuis 2024, comme explique le lieutenant général Scott Winter.
10: La Corée du Nord a acquis une expérience de combat moderne et a été exposée à des techniques et des technologies modernes, comme les drones notamment. Évidemment, les menaces que nous cherchons à contrer pour la défense de la Corée doivent refléter le fait que la Corée du Nord a une expérience de combat moderne.
9: Des exercices que Donald Trump a lui-même dénoncés dimanche. Le président américain souhaite réduire ces exercices qu'il considère

0: La Convention des Nations Unies contre la désertification s'est ouverte ce lundi à Oulan-Bator, la capitale de la Mongolie. Toute la planète souffre d'une crise de plus en plus aiguë sous l'effet du réchauffement climatique. Le réchauffement en cause dans la multiplication des feux de forêt cet été en Europe. C'est le thème d'un déplacement actuellement du Premier ministre français Sébastien Lecornu, accompagné de 6 ministres. Il est en Gironde, un mois après le désastre. Quelques 42 000 hectares ravagés, 220 000 habitants déplacés. L'objectif de cette visite est double, dresser le diagnostic précis des dégâts et préparer la reconstruction du territoire. Marine Kéo, vous suivez cette visite. Sébastien Lecornu a pour commencer été conspué par des habitants. Il s'est ensuite entretenu seul à seul avec le maire du Porge, commune sinistrée. Et c'est aussi à huis clos qu'il échange à présent avec les élus locaux et les acteurs socio-économiques de la région.
1: Oui, c'est dans une salle fermée aux médias que le Premier ministre Sébastien Lecornu s'entretient avec les élus et les acteurs de la région. L'heure est à la transparence, selon lui. En préambule, il a annoncé ne rien avoir à cacher concernant la gestion des incendies. Il y a de la colère, il y a de l'émotion, mais je veux remettre la vérité dans ce qui s'est passé, poursuit-il. Lors des méga-feux, des Girondins ont dénoncé le sacrifice de certaines maisons pour d'autres, notamment au Porge, pour empêcher les feux de s'étendre sur le Cap Ferret. Des dérives complotistes, selon le Premier ministre. Celui-ci est également revenu sur les feux tactiques. Aucune décision n'a été prise depuis Paris, rappelle-t-il. La préfète de Gironde et les pompiers mobilisés ces dernières semaines devront rendre compte de ce qui s'est passé durant l'incendie, minute par minute, heure par heure, concernant les choix et moyens déployés. En attendant les annonces publiques du Premier ministre dans quelques minutes, priorité affichée au relogement pour que les indemnisations soient versées au plus vite, ainsi qu'au lancement de la mission de reconstruction du territoire.
0: Merci Marine Kéo en direct de Gironde pour RFI. Ailleurs en Europe, des incendies sur l'île grecque de Salamine près d'Athènes. Ils ont fait 2 victimes et entraîné l'évacuation de centaines d'habitants. En Belgique, l'incendie n'a pas encore été fixé, mais sa progression est limitée grâce à des vents plus favorables, grâce surtout à la pluie qui a commencé à tomber en Belgique. Israël reçoit la visite de Jared Kushner, l'émissaire américain et gendre de Donald Trump, au lendemain de sa rencontre au Caire avec des chefs du Hamas. Il rencontre actuellement le Premier ministre Benjamin Netanyahou dans l'espoir de faire avancer le plan de paix pour Gaza. En Cisjordanie occupée cette fois, cela fait plus d'une semaine que des colons israéliens extrémistes assiègent des villageois palestiniens reclus chez eux. La scène se passe dans la localité de Kousra en présence de l'armée israélienne qui reste passive. Nicolas Falaise.
2: Breaking the Silence, briser le silence, est une organisation d'anciens soldats israéliens qui militent contre l'occupation des territoires palestiniens. Nadav Weiman dirige cette ONG et il suit de très près les événements de Kousra, exactions commises par des colons radicaux et inaction de l'armée, un schéma bien connu dont il s'offusque.
3: Des soldats ont été envoyés pour arrêter les colons et au lieu de les arrêter, on les a vus prier tous ensemble.
2: Nadav Weiman dénonce le comportement de l'armée qui laisse libre cours à l'agenda politique des colons israéliens.
3: Ils veulent de plus en plus de violence en Cisjordanie occupée. Pour eux, la violence est positive. Ils veulent plus de sang pour obtenir plus de terres. Ils ne s'en cachent pas. Ils disent que la confrontation avec les Palestiniens va amener la violence, ce qui va leur permettre d'étendre leur contrôle jusqu'à l'annexion, car c'est ce qu'ils veulent, un état d'apartheid.
2: Pour le responsable de l'ONG Breaking the Silence, cette logique est soutenue par la coalition au pouvoir en Israël, au sein de laquelle siègent des ministres de l'extrême droite religieuse, celle des colons israéliens.
0: C'était Nicolas Falaise, retour en France, où le Premier ministre Sébastien Lecornu s'empare de la cyberattaque contre l'administration fiscale. Il doit présider à distance, en début d'après-midi, une réunion interministérielle de crise. Une usurpation d'identité aurait permis l'accès aux données de près de 700 000 contribuables français. Les sénateurs socialistes veulent aller plus loin et réclament une commission d'enquête au Parlement. En football, le Racing Club de Lens a commencé de la meilleure des façons la nouvelle saison. Pourtant longtemps réduit à 10, le vice-champion de France a disposé chez lui du champion en titre, le Paris Saint-Germain. L'unique but a été marqué à la 32e minute de jeu par Florian Thauvin. C'est la première fois que les 100 et or s'adjugent le trophée des champions. Anne Dufort-Cornillet était sur place hier soir au Stade Bollaert.
4: Ce n'était peut-être pas le titre le plus attendu, mais les supporters ont célébré une victoire de caractère.
5: On n'a pas été aidé par l'arbitre, mais l'équipe elle a été exemplaire.
6: C'est vraiment, on s'entendait pas à ça, mais...

0: sait que Lens peut faire des différences dans des moments importants et décisifs.
1: Face au double champion d'Europe, Lens n'a jamais plié. Fraîchement nommé capitaine, Florian Thauvin a montré la voie en ouvrant le score. Réduit à 10 contre 11 avant la pause, les 100 et or ont ensuite résisté, portés par un Robarissaire impérial dans ses cages. Élu homme du match, le gardien lensois voit en ce trophée la récompense d'un état d'esprit.
2: On a respecté les valeurs de notre club. Ce soir, on l'a fait en plus devant notre magnifique public. On avait à cœur de gagner ce match avec eux. C'est un trophée particulier comme on l'a fait dans notre maison et on est très content pour ça.
1: Des principes instaurés par Pierre Sage l'an passé, conservés par le nouvel entraîneur Dino Topmüller. De quoi nourrir la prudence de Luis Enrique, le technicien parisien.
3: Ce sera un adversaire difficile. Plus Monaco, plus Marseille, plus Lyon.
1: Un premier test réussi pour les enfants.

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2: L'émission s'appelle Regarde ailleurs. Regarde ailleurs, c'est cette envie d'élargir son regard sur le monde, offrir un autre regard à travers les différentes rencontres, les différentes expériences de vie. Avec moi, Alice. Alice, tu es là sur un festival et tu as devant toi un bouquin. Reste fidèle à tes rêves. Forcément, cette phrase m'a évoqué cette phrase qu'on lisait gamin. Ne rêve pas ta vie, mais vis tes rêves. Et je trouve que c'est un très beau mantra à appliquer dans sa vie. Parce que c'est beau de rêver, mais c'est encore mieux de les réaliser. Donc Alice, on va prendre le temps de te rencontrer, découvrir un petit peu ton roman, mais surtout ton parcours de vie. Parce que derrière ce roman, forcément, il est inspiré par une histoire de vie qui est la tienne, liée notamment au voyage et au mouvement. Donc Alice, qui es-tu ?
3: Bonjour. Alors voilà, je m'appelle Alice, j'ai un parcours un peu atypique. J'ai commencé un peu comme tout le monde à faire un parcours classique, travailler dans une entreprise, etc. Et puis je sentais que c'était pas du tout aligné avec mes valeurs, avec la vie que j'avais envie de mener. Et surtout, je m'éloignais de mes rêves et je me sentais un peu flétrir comme une fleur. Et puis j'ai démissionné un bon paquet de fois. Et au bout de 5 fois, je me suis dit, Alice, tu peux pas continuer comme ça, pourquoi tu démissionnes? Donc je me suis posée, je fais une petite introspection et je me suis dit, en fait, c'est simplement que ce système-là qu'on connaît en France et en Europe plus globalement ne me correspond pas. Donc du coup, j'ai pris un peu des chemins de traverse. Et puis surtout, ce qui a changé, c'est que je me suis dit, là, j'ai vraiment envie de laisser la place à mes rêves. Et depuis que je suis toute gamine, j'ai une passion pour l'écriture. Depuis que je sais écrire, j'écris des histoires, j'écris des poèmes, de la prose, etc. J'ai participé à des concours de poésie quand j'étais au lycée. Et puis, il me restait quand même dans un petit coin de ma tête un rêve qui était d'écrire un roman. Mais j'avais pas l'histoire.
2: Alors, on parlera toi et moi un peu plus tard, mais je vais m'intéresser à ce changement de vie, hein, cette quête de sens qui habite beaucoup de personnes aujourd'hui. On se rend compte que souvent, on va s'adapter ou se suradapter à un système en fonction des besoins, des contraintes, du carcan familial, social. Des fois, il suffit d'un conseil d'orientation qui nous mette dans une voie qu'on n'a pas vraiment choisi, parce que quand on est adolescent et qu'on nous demande « qu'est-ce que tu veux faire dans la vie ?», c'est pas forcément un choix du cœur, on n'a pas forcément appris à écouter justement ce qui se passe à l'intérieur de nous. Donc toi, parle-nous quand même de cette vie d'avant, comment tu t'es retrouvé dans une entreprise et à quel âge est-ce que tu as fait émerger cette petite voix intérieure qui te disait « bon maintenant Alice, la vie est précieuse, donc rends-la magique ».
3: Alors ce qu'il faut savoir, c'est que j'ai grandi, alors c'était pas dans les Cévennes, mais c'est un cadre assez similaire, c'est en Corrèze, donc du coup entouré de chênes centenaires, entouré de nature de toutes parts, de rivières, et je passais mon temps à aller lire au bord de la rivière. Donc déjà, pour moi, de me retrouver en ville, enfermée entre 4 murs, c'était complètement déshumanisant. En France, on nous fait quand même assez miroiter que la réussite, c'est d'avoir un bon poste, un bon intitulé de poste, un bon salaire, un CDI, etc. Moi, j'ai jamais été pro CDI, ça m'angoisse.

0: deviennent et que tu fasses? Est-ce que quelque part ils sont liés à tes choix professionnels quand tu as 21 ans?
1: Pas du tout, parce que alors j'avais choisi la voie de la communication et du journalisme, donc finalement en presse écrite, donc finalement c'est l'écriture. Moi, le fil conducteur de ma vie personnelle ou professionnelle, c'est l'écriture, parce que c'est quand même une passion depuis toute gamine. Mais jamais mes parents, par chance, ne m'ont dit c'est cette voie-là. Il n'y avait pas cette pression-là des études, et je pense que c'est ça aussi qui a fait que par le cheminement personnel, je me suis rendu compte que ça me correspondait pas en fait, cette vie-là. C'était pas là où je m'épanouissais, quoi.

0: on veut faire un switch, quand on veut changer de vie, être plus aligné, je reprends le mot que tu utilisais, souvent il y a son lot de peurs qui va avec, notamment comment faire pour répondre aux besoins matériels et gagner de l'argent pour pouvoir réaliser ses rêves. Donc voilà, quand tu penses à cette réflexion-là, comment est-ce que tu solutionnes tout ça? Comment est-ce que tu fais pour aller au-delà de ces peurs qui peuvent des fois être très limitantes?
1: Alors, je crois que j'ai une grande chance, c'est que, quoi qu'on en dise, j'ai été élevée dans la religion catholique. Donc, le dogme, tout ça, je l'ai mis de côté depuis bien longtemps. Mais par contre, cette foi qu'on nous inculque, ces rituels, etc., depuis gamine, en fait, c'est devenu normal pour moi de croire en une force supérieure. Moi, je ne l'ai jamais appelé Dieu ou peu importe, en fait. J'ai des grands-parents qui étaient agriculteurs, donc qui étaient croyants aussi. Mais il y a ce truc de... Ça relève plus de l'animisme, finalement. C'est tout chaque élément, chaque arbre, chaque fleur... Chaque fleur, en fait, va émaner quelque chose et va être juste une manifestation de Dieu, du divin, de l'univers, on l'appelle comme on veut finalement. Et du coup, c'est ancré en moi depuis que je suis gamine. Donc finalement, de switcher de la religion catholique à quelque chose de spirituel, qu'en France, on appellerait plutôt de percher, etc., qui dans d'autres pays est juste normal. En fait, il y a un lien très fort avec la terre et avec le ciel. Ça se fait assez naturellement, en fait.
0: Mais se connecter entre le ciel et la terre, ça ne permet pas forcément d'aller faire ses courses et avoir des sous.
1: Exactement. C'est très vrai. Et c'est pour ça que... Bon, après, je ne vis pas de l'écriture à proprement parler, mais j'ai mon entreprise à moi qui me permet, en fait, d'avoir des clients pour me nourrir physiquement, et après pour me nourrir intérieurement et spirituellement, je passe du temps à ma passion, en fait.
0: L'écriture, mais aussi le voyage. Donc regarde, d'ailleurs, c'est vraiment cette idée-là, c'est de partir avec toi, Alice, en voyage. Donc à quel moment est-ce que le voyage entre dans ta vie? Tu me parlais comme ça en off du Pérou. Est-ce que tu as commencé par ça? On va revenir sur ce parcours de Alice, la voyageuse. Quand est-ce que tout ça commence et pourquoi? Pourquoi tu as fait le choix de sauter les frontières, en tout cas de faire un passeport et d'aller voir ce qui se passe ailleurs?
1: Alors, ce qu'il faut savoir, c'est que quand je suis gamine, dans le salon de la maison familiale, il y a 4 photos qui sont encore, ça fait 35 ans qu'elles n'ont pas bougé. Malgré les travaux, elles sont toujours en place, dans leur même cadre. Il y a en haut, à gauche, il y a le Machu Picchu, en dessous, il y a le Taj Mahal. Et à droite, il y a le lac Titicaca et une femme qui tresse une ceinture péruvienne typique. Et du coup, je baigne là-dedans. Mes parents ont voyagé au Pérou dans les années 80. Ils sont revenus avec tout un tas de flûtes de pan qu'on utilise quand on est gamin. Donc, on baigne là-dedans. Puis, il y a toute cette atmosphère. Voilà, mon père qui me raconte ce voyage, à quel point il a marqué. Les photos qui reviennent régulièrement, on sort l'album, etc. Et du coup, moi, le voyage, il est ancré en moi. Et du coup, quand je suis adolescente, je pars fréquemment en Espagne, où j'apprends l'espagnol, vraiment. Et puis ensuite, en fait, c'est assez... Le Pérou, ça a été un appel en 2019. J'ai senti qu'il fallait que j'aille au Pérou. Et avant, j'avais été dans d'autres pays, mais j'ai toujours eu un lien très très fort avec l'Amérique latine, sans trop savoir pourquoi. Et quand je suis là-bas, les gens, ils pensent pas que... Enfin, pour eux, je suis pas européenne, je suis pas française. Ils me voient pas du tout... Enfin, il y a un lien très particulier avec les Péruviens que je sais pas expliquer.

0: mais peut-être une vie antérieure.
1: Ok, donc allez, emmène-nous au Pérou. Tu as quel âge quand tu pars là-bas? Est-ce que tu y vas seul, accompagné? Est-ce que tu vas avec un cadre, sans cadre? Quel est le projet quand tu réalises ce rêve qui a nourri ton enfance à travers les images qui étaient affichées dans le salon avec le Machu Picchu et cette femme qui tressait cette péruvienne? Voilà. Donc, qu'est-ce qui s'est passé à ce moment-là? Comment tu te mets en mouvement? Et raconte-nous.
0: Alors c'est très marrant parce qu'en fait j'ai tout un tas de signes à partir de juillet 2019, donc je vois Cusco sur des magazines, je vois le Pérou, enfin tout un tas de signes comme ça. On est en juillet 2019 et du coup je me dis bon bah à la rentrée je démissionne quoi. Donc je démissionne mi-octobre et puis mi-novembre voilà, je suis libérée de toute obligation. Et donc je me dis en fait je me laisse à peu près 4-5 mois pour préparer ce voyage qui est un gros voyage quoi. Et en fait je me branche sur quelque chose qui est quand même présent depuis très longtemps mais qui se développe de manière assez importante, c'est mon intuition. Et je reçois des dates, des mots, des images, et là on me dit 18 mars, faut que tu partes le 18 mars. Donc moi je me dis 2020. Donc moi je me dis ok, je fais confiance et je prends mes billets pour le 18 mars 2020. À l'époque j'ai un appartement qu'il faut libérer pour pouvoir partir et je me dis j'ai 4 mois pour préparer ce voyage, l'itinéraire, etc. Et puis il se trouve que le 12 mars 2020 on nous annonce que fermeture des frontières. Moi je me dis je vais pas quand même partir en fait, parce que je sentais ce feu intérieur qu'en fait il fallait partir. Et du coup je me retrouve le 12 mars 2020 à l'annonce internationale fermeture des frontières, et moi je me dis ok, je pars quand même. Vendredi 13 mars 2020, j'achète des billets pour le samedi 14 mars. Alors, j'atterris d'abord à Lima, je passe une nuit à Lima. Dans une atmosphère très chaotique parce que fermeture des frontières, les Français en étaient très mal reçus à l'époque parce que il y avait principalement la pandémie en Europe mais pas encore beaucoup en Amérique latine. Et je passe une nuit à Lima et je dis aux gens de l'hôtel que je veux prendre un billet d'avion pour Cusco le lendemain. Ils me disent t'inquiète, il y a aucun monde ils vont fermer les vols internes. Je sens le truc intérieur qui me dit vas-y pars. Et donc je prends ce vol et là toute une série de signes pendant ce voyage et j'arrive à Cusco. C'est l'avant-dernier vol dans lequel je suis qui atterrit avant 8 mois de fermeture de l'aéroport et une heure après couvre-feu, tout est clos dans Cusco. Ils annoncent en fait ce qu'en France ils ont annoncé 6 jours plus tôt quoi. Et là je me dis waouh, j'ai bien fait de suivre mon intuition, et pour le coup dans un contexte de peur internationale, moi je me sens à ma place au bon endroit. Et le chauffeur de taxi me regarde, il fait c'est la première fois que tu viens au Pérou. Je dis oui, il dit t'es sûre? Je dis oui, je t'assure, dans cette vie là c'est la première fois. Et en fait il y a tout un tas de synchronicités assez incroyables. Et j'ai passé mon confinement du Covid à Cusco.
1: Avec très peu de Français à ce moment-là, parce que là, c'est l'époque où tout le monde, on ne sait pas trop ce qui va se passer, on ne sait pas comment cette crise sanitaire va évoluer. Donc, la plupart des gens font le choix de rentrer. Mais toi, tu fais le choix de partir.
0: Exactement, je fais le choix de partir et surtout, je fais le choix de rester malgré tout le contexte anxiogène. On reçoit des mails de la part des autorités, comme quoi il faut rentrer, c'est le dernier vol humanitaire, etc., etc. Et moi, je sens à l'intérieur que non, il faut rester. Je suis à l'époque dans une auberge française où on leur demande de donner les numéros de passeport des Français. Je refuse qu'on donne mon numéro et je change d'endroit. Parce que je sens qu'il faut que je reste, qu'il y a un truc à découvrir. Donc je reste. Autour de moi, je vois de moins en moins de touristes. Je deviens un peu la seule européenne du quartier qu'on repère finalement assez rapidement puisque je suis la seule qui est restée. Et en fait, je vois passer sur les fils d'actu en fait tous les vols humanitaires. Et on me dit, si tu veux rentrer, il faut que tu t'y prennes à l'avance, etc. Et surtout, il y a gros warning, c'est les derniers vols humanitaires, quoi. En gros, si tu pars pas maintenant, tu restes cloué au Pérou, quoi. Et en fait, au début, quand je suis arrivée, le contexte était, on va dire, moins grave qu'en Europe. Et en fait, en l'espace de quelques semaines, ça commence à vraiment être compliqué parce que il y a beaucoup d'argent qui est détourné avec la corruption, et du coup ils n'arrivent pas dans les hôpitaux in fine. Ils ont pas de tout un tas d'instruments qu'on a en Europe, et du coup pour le coup là c'est vraiment on joue sa vie quoi. Et il y a un phénomène assez fou qui se passe, c'est que les gens perdent leur travail tout de suite. Du coup, ils peuvent plus payer leur loyer, et du coup, il y a des centaines et des centaines de gens qui traversent le Pérou à pied avec trois valises sous le bras et leurs gamins, et ils rentrent chez eux en fait, leur terre natale. Et enfin, moi, j'assiste un peu à la décadence de manière totalement. Je me sens démunie, quoi. Et je vois en fait, donc je suis à Cusco, quand même une ville d'un 500 000 d'habitants. Et les gens, le premier réflexe qu'ils ont et qu'on n'a pas en Europe, ils voient des bouts de terre, il y a des fleurs, ils enlèvent tout. Ils retournent la terre et ils commencent à planter des pommes de terre. Et je les regarde, moi je comprends tout de suite, je viens de la campagne, et je veux quand même avoir confirmation. Je dis, vous faites quoi? En fait, tu te rends pas compte, là, s'il y a l'inflation, on n'a plus rien à manger. Et ce qui se passe, c'est qu'il y a plein de gens de Cusco, qui quand même drainent énormément d'étudiants, etc., qui en fait repartent dans les montagnes parce qu'ils ont des terres là-bas pour pouvoir cultiver et manger.

0: va parler un peu de foi et de spiritualité. Donc tu disais que tu as grandi dans une foi chrétienne, hein, c'est ça? Est-ce qu'aujourd'hui tu es toujours chrétienne ou comment, quel est le mot que tu mets derrière la foi? Qu'est-ce que c'est? Qu'est-ce que tu mets derrière le mot de Dieu?
1: Alors je dirais que depuis gamine, j'ai la foi, mais pas d'un Dieu. Enfin, je me rappelle dire à ma mère, je comprends pas pourquoi il faut aller à l'église le dimanche à telle heure. Je dis, moi, je peux très bien, entre guillemets, prier dans mon lit, qu'il soit 11h du matin, 11h du soir, ou voilà. Et en fait, je pense qu'en fait, j'ai jamais vraiment accroché à ce truc de... ouais, du dogme, en fait, qu'il faut presque se montrer, montrer qu'on est là tous les dimanches parce qu'on est vraiment croyant. En fait, non, moi, je pense que finalement, ma foi à moi, elle relève plus de l'animisme, en fait. Depuis que je suis gamine, je parle aux arbres, je parle aux vaches, voilà, enfin, c'est ancré, quoi. Je sais pas si ça répond, mais.
0: Alors, je vais aborder un sujet, je sais pas si tu es à l'aise avec ou pas, et si tu es familier avec ce sujet-là, mais je trouve que depuis maintenant quelques années, ici en France, il y a une émergence autour des cultures amérindiennes, notamment des plantes médecines. Aujourd'hui, nous avons un festival, on a eu droit à une cérémonie cacao, on parle de plus en plus de quêtes de vision, d'ayahuasca, la madré, on parle du San Pedro, on parle du peyote, voilà. Donc, est-ce que toi, tu as été dans cette univers-là, celui de ces plantes médecines au Pérou, un pays dans lequel il y a plusieurs ethnies, dont les Shipibo, où pas mal de gens vont à la rencontre des Shipibo pour justement vivre une retraite d'ayahuasca.
1: Alors, j'aurais pu tester tout ça. J'ai fait pas mal de cérémonies cacao et de râpé aussi. Mais par contre, ça m'appelle pas. Alors, il y a quelque chose, en fait, avec l'ayahuasca, quand on parle avec les locaux, ça devient un effet de mode, en fait. Moi, je sais que ça ne m'appelle pas pour le moment. Et qu'en fait, c'est une plante qui permet d'accélérer le processus. Et bien souvent, c'est des personnes qui aiment bien avoir gagné du temps, entre guillemets, mais le processus, il prend le temps qu'il doit prendre, finalement. Et c'est vrai que quand on parle avec les locaux... voilà, c'est un peu délicat de parler de ce sujet-là, mais les locaux, ils trouvent que il y a un surtourisme par rapport à ça, ça devient un business colossal, parce que ça vient chercher des gens qui en fait sont paumés dans leur vie et qui veulent à tout prix trouver la lumière entre guillemets, mais ça reste une plante sacrée, au même titre que le cacao, et il y a une espèce de respect qui en fait je pense qu'on ne mesure pas la dimension sacrée à la juste mesure de ce qu'elle est. Voilà.
0: Et donc tu disais, il y a une sorte de tourisme et d'appropriation culturelle, en tout cas que tu observes là-bas et qui est dénoncé par les locaux, mais d'autres aussi en tirent profit, donc c'est un peu un problème complexe, j'imagine.
1: Exactement, parce qu'en fait il y a cette notion qu'en fait il y en a qui vont pour une semaine facturer 3 000 $, parce qu'il y a énormément d'Américains qui descendent au Pérou, notamment pour l'ayahuasca. Et puis il y a des gens qui vont enchaîner des cérémonies tous les 2 jours, 3 jours, et ça devient presque une drogue, en fait, parce que c'est un état dans lequel ils se mettent qu'ils n'arrivent pas à reproduire autrement que par la plante. Et moi, j'ai rencontré des personnes qui me disent, je suis en manque d'ayahuasca. Donc là, ça devient en fait un problème. Finalement, on va transposer le problème un peu comme si on était fumeur, et qu'en fait on déplace le problème. Et cette plante, en fait, pour avoir un peu parlé avec les locaux, c'est quand même une plante sacrée, mais c'est pas comment dire, faut pas rigoler avec, quoi. Et j'ai rencontré au fin fond de l'Amazonie un homme qui diétait de l'ayahuasca, et alors il nous racontait de ces choses, il partait sur d'autres planètes. Le gars, il a pas internet, il a pas téléphone, il est coupé du monde. Et en fait, ce qui est assez fou, c'est que entre plusieurs communautés, on se rend compte qu'ils ont les mêmes voyages, ils font les mêmes voyages grâce à cette plante. Mais après, il y a toujours des bonnes pratiques, mais celles qu'on voit le plus souvent, c'est quand même business. Et il y a des endroits, voilà, c'est il y a ceux qui ont fait l'ayahuasca, ceux qui l'ont pas fait, mais selon avec qui on le fait, ben ça peut pas aller chercher à appeler les bonnes choses, quoi.
0: Bon, après, le problème est plus global. On en parlait au début de cette émission par rapport au sens, hein, cette quête de sens. Tu disais, il y a des gens paumés qui vont là-bas, mais c'est vrai qu'on vit dans un système, on se rend bien compte qu'aujourd'hui, on atteint les limites d'un système économique capitaliste qui a fonctionné jusqu'à présent, mais qui là est en train de s'essouffler complètement. Et beaucoup de gens sont dans cette quête de sens, hein, se rendre compte que on passe notre vie à gagner de l'argent pour répondre à des besoins matériels sans réellement vivre, en fait. Hein, cette notion de vivre ses rêves, on en revient à ton titre du bouquin, reste fidèle à tes rêves, et c'est peut-être vraiment ça l'idée. Donc on va en revenir à tes rêves à toi. Donc tu pars au Pérou pour réaliser un de ces rêves. Comment se termine l'aventure? Donc là on est en plein Covid, le monde est lockdown, toutes les frontières sont fermées, tu fais le choix de rester là-bas alors que cette pandémie est en train de devenir mondiale, enfin elle est déjà. Donc voilà, comment ça va se passer ton voyage, combien de temps tu vas y rester et qu'est-ce qui acte la fin de ce voyage et le retour en France?
1: Alors ce qu'il faut savoir, c'est que après 4-5 jours après mon arrivée, la femme chez qui je suis, c'est una bruja, quoi, c'est une voyante en gros, elle me dit ça va durer des mois et des mois. Tu vas pas pouvoir visiter le Machu Picchu, etc. Je me dis ok. Je garde ça dans un coin de ma tête, mais voilà. Et en fait, moi, je me dis, je reste. Et puis, je chope une bactérie. Donc déjà, je suis fragile dans un pays où la santé, c'est pas dingue, et dans un contexte chaotique. Et je perds du poids. Au point où ça devient vraiment dangereux. Et au bout de 2 mois et demi, je vois que rien ne réouvre, que rien ne va réouvrir avant des mois et des mois. Parce que là-bas, en fait, la maladie s'est transmise encore plus. Enfin, la maladie, le virus s'est transmis encore plus rapidement que nous, que chez nous. Parce qu'en fait, tout... Il y a beaucoup de marchés, donc tout le monde touche les fruits, les légumes, encore plus qu'en France. Il n'y a pas de machine à laver dans 90% des foyers, il n'y a pas d'eau chaude. Donc en fait, tout est fait pour que le virus circule fois 10 000. Et c'est une hécatombe, même auprès des médecins à Iquitos, là où c'est un peu le spot pour faire l'ayahuasca, c'est l'hécatombe. Et du coup, moi finalement, je décide de rentrer parce que je vois que rien ne va rouvrir, que je m'affaiblis physiquement et que là, ça devient dangereux pour ma santé en fait. Parce que je suis à l'autre bout du monde et que de tout ce que j'entends, en fait, si j'ai une maladie, je suis vraiment pas prise en charge financièrement, mais surtout, je suis pas prise en charge physiquement, quoi.
0: Et le Machu Picchu alors?
1: Et ben alors du coup je suis rentrée en France, un peu restée sur ma faim, mais comme disent les Péruviens, le Machu Picchu se mérite. Et effectivement, et du coup j'ai attendu que toutes ces choses-là passent et j'y suis allée et je suis rentrée. Enfin, j'ai fait la rencontre du Machu Picchu le 2 janvier 2024 et j'y suis restée toute une après-midi à méditer, à prendre le temps, voilà. Et l'énergie est juste incroyable. J'ai passé une semaine au pied du Machu Picchu à 1 km autour pour vraiment m'imprégner de cette énergie qui est atypique et fabuleuse.
0: Donc dans ta checklist des rêves, celui-là est réalisé. Quels sont les autres?
1: Déjà, entre l'écriture du roman et la rencontre du Machu Picchu, c'était déjà très fort. Sachant que le Machu Picchu, les gens ne le savent pas forcément, mais quand on tourne, on prend une photo du Machu Picchu, qu'on le tourne, c'est un visage. Donc c'est vraiment la rencontre de Monsieur Machu Picchu, quoi. Parce qu'ils appellent chaque montagne par un nom et c'est soit une femme, soit un homme. Bon, on a ça aussi en France, on ne s'en rend pas forcément compte. Mais, et en fait, il y a bien souvent des visages. Et dans les prochains rêves, je ne sais pas de... ce qui me tiendrait vraiment à cœur, c'est que le roman Reste fidèle à tes rêves voyage de main en main le plus possible. Parce qu'en fait, ce n'est pas pour en vendre le plus possible. C'est vraiment parce que j'ai envie que le message porte le plus loin possible. Pour venir ranimer cette petite flamme intérieure qu'on a tous en nous, mais qu'en fait notre société fait que on l'éteint en fait et la braise elle est là, quoi.
0: Alors c'est quoi le message là? Tu devais le résumer en quelques mots. Qu'est-ce que tu veux transmettre comme message à travers ce roman?
1: Le message, il est contenu dans le titre, mais c'est vraiment écoute ta petite voix intérieure en fait, parce que finalement derrière le voile des doutes et des peurs qu'on nous inculque depuis notre enfance. En fait, oui, il y a le vide, mais et le vide, ça fait peur. Mais souvent, ce qu'on voit pas, c'est que derrière le vide, il y a quelque chose de luxuriant. Et il y a une évidence à se dire pourquoi j'ai pas fait le saut plus tôt, quoi. Oui, l'univers attend que ce soit nous qui fassions le premier pas, mais une fois qu'on le fait, finalement, il déroule le tapis rouge, quoi. Franchement, enfin, voilà.
0: Ouais, cette notion de premier pas, hein, c'est vraiment ça, apprendre à faire ce premier pas.
1: Exactement. C'est en fait, ça, du coup, on rejoint finalement le ce qu'on disait sur la foi. En fait, c'est s'en remettre à quelque chose de plus grand, d'inexplicable, et de se dire, de toute façon, surtout nous dans nos sociétés, qu'est-ce qui peut m'arriver de si chaotique que ça finalement. Normalement, on va pas dormir sous un pont, on va pas crever de faim. Enfin, on a toujours, en tout cas en Europe, cette chance de pouvoir trouver des solutions en fait. Ce discours-là, je le tiendrai pas à quelqu'un qui habite en Inde, par exemple. Enfin, je me permettrai pas, j'oserai pas, parce que eux, ils vivent au jour le jour. Mais nous, finalement, en fait, je pense qu'on on se perd aussi parce qu'on veut tout anticiper, tout contrôler, tout planifier, et on passe à côté de l'essentiel, qui est en fait, qu'est-ce que la journée d'aujourd'hui m'offre. Parce que c'est ça la magie de la vie. Si on contrôle tout, il y a plus de place pour l'imprévu. Et l'imprévu dans le voyage, c'est pareil. Ça va se manifester par des rencontres qui n'étaient pas sur notre chemin, notre planning, et qui en fait vont illuminer un truc auquel on n'avait pas pensé. En fait, c'était exactement ça qu'il fallait venir nourrir en nous, quoi.

0: Alice, ce voyage, qu'est-ce qui t'a apporté dans cette quête de sens que tu avais au départ?
1: Alors ce voyage, il a été en trois temps, je suis partie trois fois. Et donc là, la boucle est bouclée, mais il m'a apporté plusieurs choses, une paix intérieure, ça c'est sûr, une autre façon, ou en tout cas une reconnexion à une vie beaucoup plus simple, parce que finalement on n'en a pas parlé, mais je suis allée dans une communauté à 4000 mètres d'altitude où là, bon, il fait méga froid, pour manger, faut allumer le feu, faut attendre une heure que l'eau boue, les toilettes sont à perpète, quand il pleut, bah, faut se débrouiller, et finalement, on tue les animaux qu'on doit manger, on les tue une heure avant, enfin vraiment, il y a tout le processus, et ça remet les idées en place, quoi, enfin. Je viens de la campagne, mais quand même, quoi. Je me dis, là, à chaque fois que je lance une machine, je remercie la vie juste d'avoir une machine à laver. Pas passer trois heures comme je le faisais là-bas, toutes les semaines, à laver mes vêtements. Je remercie la bouilloire d'être là, c'est des trucs tout bêtes, mais ou d'avoir une douche. Et j'essaie de m'y tenir à cette gratitude-là, parce que finalement, on est tellement. En fait, on a énormément de confort, on l'oublie. Et en même temps, on le paye très cher, ce confort. Parce que finalement, il faut avoir un niveau de vie assez... pas élevé, mais il faut avoir des rentrées d'argent pour maintenir ce niveau de vie-là. Et finalement, eux, bah, ils vivent avec rien. Ils ont rien, mais ils vivent avec 50 euros par mois. Et, mais ils ont rien. Voilà, il n'y a pas de chauffage. Pour se réchauffer, quand il pleut, bah, on passe deux heures au coin du feu. Mais c'est là où il y a des belles discussions, là où on prend le temps de vivre, d'être, quoi.
0: Il y a aussi un beau message là-dedans par rapport à la résilience. Aujourd'hui, on s'est rendu totalement dépendant du progrès. Et c'est souvent dans ce genre de crise où quand ta machine à laver est cassée ou quand t'as plus d'eau qui coule au robinet, que tu te rends compte à quel point on est dans une forme de dépendance. Et donc c'est bien de se le rappeler, hein, cette gratitude, donc d'être conscient de tout ça, mais aussi d'être conscient de notre dépendance et puis peut-être semer des graines pour aller vers un chemin plus résilient.
1: Exactement. Et c'est marrant que t'en parles parce que finalement, moi, j'ai une chaîne YouTube, mais des fois je fais des guidances, et la dernière fois on me disait le message vraiment à transmettre, c'est d'interpeller sur le fait, est-ce que je suis en mesure de vivre 48 heures sans électricité? C'était avant le shutdown de l'Espagne. Est-ce que je suis en mesure de vivre sans électricité, ne serait-ce que 24 heures ou 48 heures? Est-ce que je suis capable, tellement on est dépendant, de vivre sans mon téléphone pendant ce temps-là? Et 24 heures, c'est rien, hein. C'est vraiment rien du tout. Et ça pose question. Je pense que même moi, en fait, la réponse, c'est non. Même en ayant voyagé dans des pays comme ça. Et du coup, moi, ça m'interpelle. Et du coup, on voit à quel point le conditionnement est fort. Et en même temps... cette incapacité à finalement, on a baigné depuis gamin dans le confort que même si c'est pas le luxe, hein, mais de se dire en fait, est-ce que moi je suis capable de vivre comme eux? Ben non, si je suis honnête avec moi-même, même pas.
0: Alice, merci à toi.
1: Merci infiniment.
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2: 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Bienvenue dans le bazar Azik, un thème des artistes musicaux à découvrir sélectionné par moi-même, Julien. Je suis discothécaire en médiathèque et j'adore fouiller pour dénicher des nouveautés musicales. Je suis heureux de vous retrouver où vous soyez, dans votre chambre, votre salon, en voiture ou avec un casque sur les oreilles. Et ce mois-ci, je reçois After Geography qui vient nous parler de son univers et de l'album A Hundred Mixed Emotions. C'est ça, je me trompe pas? Bonjour messieurs.
3: Bonjour.
4: Bonjour, bonjour tout le monde.
2: Et on va écouter tout de suite un extrait de l'album qui s'appelle Lala Song.

0: plusieurs périodes. Et donc cette période-là, c'est un peu la première, ce qu'on appelle un peu la première période, voilà, ouais. Avec Peter Green, où il y a un son très très blues rock qu'on aime bien. Et la période d'après aussi, on l'adore. Rumors, c'est vraiment un de nos albums préférés. Donc voilà, ça fait partie de nos grosses grosses influences.
1: Et vous piochez des choses dans Fleetwood pour...
0: Alors, c'est pas qu'on les pioche, c'est qu'à force d'écouter depuis toujours, depuis qu'on est petit, ces trucs-là, ça rentre, quoi.
1: Ça rentre dans le cerveau, ça fait une sorte de...
0: Et en fait, bah, après, quand tu t'écris, si tu veux, tu rentres... Instinctivement, tu crées des choses qui ressemblent ou pas forcément les accords,
1: c'est
0: ou quoi,
1: histoire,
0: mais c'est juste une façon de penser la musique, quoi.
2: Après, pour parler de Fleetwood Mac plus précisément, ça a été vraiment une grosse influence sur notre album. Parce que déjà dès le début à l'écriture des chansons, c'est un truc qu'on avait en tête, parce que c'est un peu pas l'album parfait, mais c'est un album avec que des tubes, avec des choses variées, beaucoup d'harmonies vocales, beaucoup d'instruments différents. Il y a un truc très folk, rock, pop, enfin c'est un mélange de plein de choses qu'on adore. Et du coup, c'est vraiment une réflexion qu'on s'est faite dès la composition des premières chansons de l'album, que c'était un espèce de phare dans la compo.
1: Sur cet album qui s'appelle Zen Play One.
2: Non, c'était plutôt sur Rumors, celui de 10 ans après, 79.
0: Ça, c'est parce 77. Que lui, il sonne.
1: Ouais, c'est sur le titre.
0: Il sonne vraiment trop bien celui-là.
2: Ouais.
0: Voilà. Moi, j'aime bien le côté très psyché qu'il y a sur cet album, enfin sur ce titre. En l'occurrence.
1: Donc, Come Your Way, donc c'est sorti en 69, hein, ça nous rajeunit pas, et c'est Fleetwood Mac.

0: Oui, de Fleetwood Mac. Donc avec une guitare, vous parlez en off là, d'une guitare qui était assez spéciale dans... Ce son de guitare est assez spécial.
1: Ça, ouais, spécial.
2: C'est une Les Paul avec des micros hors phase, ce qui fait que... Je sais pas à quel moment il utilise exactement ça. Enfin, si, on entend dans le morceau. Mais c'est Peter Green, le guitariste, qui avait vraiment cette spécificité sur cette guitare. Assez connue. Voilà. C'est un truc de geek de la guitare.
0: Ah, d'accord.
1: Ouais. Et elle est passée de main en main. Enfin, je crois qu'elle a été revendue plein de fois par des espèces de guitares héros. Et là, en ce moment, c'est Kirk Hammett de Metallica qui l'a. Et qui joue avec sur scène.
0: Alors, il y a un autre musicien de Metallica qui a une autre basse électrique assez légendaire, celle de Jaco Pastorius.
1: Ah ouais.
0: Un être rilo à la basse de, je crois qu'il l'a redonné à la famille. Bon, alors, passons. Nous sommes pas là pour parler de Metallica. Mais on va parler d'un groupe qui s'appelle The War on Drugs. Moi, c'est un groupe que je connaissais pas. Alors, je connais le leader qui est parti, à ce que j'ai compris.
2: Mm-hmm. Bon, en fait, le leader, il s'appelle Adam Grand du Ciel. Ouais. Et c'est lui le leader. Enfin, ils étaient deux. Ouais. Et Kurt Weill était dedans, ouais. C'est ça.
0: Alors, du coup, moi, je connais pas du tout. Donc, il va falloir m'expliquer qu'est-ce que c'est que ce groupe et pourquoi avoir choisi The War on Drugs?
2: Ah bah parce qu'on adore le son, évidemment, l'écriture de chansons. Et il y a un truc, je sais pas, qui nous transporte. Ça fait partie des groupes un peu, je vais pas dire récents, parce que c'est quand même, ça a quand même un petit moment. Mais moi, je l'ai découvert assez récemment, au final, genre il y a 2 ans, un truc comme ça. Je passais vraiment à côté de... Après, c'est un groupe qui doit avoir 15 ans, je sais pas.
0: Voilà, c'est un titre de 2021 que vous avez choisi.
2: Mais c'est je sais pas si c'est le premier album est pas.
0: Ouais, ça date.
2: 2005-2010.
0: Parce que ça, Kurt Weill, ça fait déjà un petit moment qu'il est parti. Ce que j'ai vu.
2: Kurt Weill, il est parti assez tôt, ouais. Mais c'est un groupe qui nous influence beaucoup, voilà aussi, donc. Avec des sons très léchés et tout.
0: Ouais, c'est toujours parce qu'il y a une recherche de sons, c'est un truc qui vous.
1: Ils sont pleins sur scène, il y a plein de claviers, ils utilisent hyper bien les synthés, c'est un peu des geeks.
0: Aussi.
1: Matos, Julien regarde des vidéos pendant des heures de mecs qui expliquent leur pédalboard, et les pédales et les machins, enfin bref, et en plus de ça, la compo est géniale, et ils prennent le temps de développer
2: les
1: chansons.
2: C'est toujours des sons très très organiques, quoi.
1: Ouais. Ouais.
2: Tu vois, c'est pas... C'est vraiment pas numérique.
0: C'est des geeks, mais
2: c'est très très organique.
0: Ça sort du corps, ça sort des instruments.
2: Ouais,
1: exactement.
0: C'est pas de l'ordinateur et ça reste acoustique.
2: Et puis lui, le leader, c'est lui qui produit, c'est lui qui enregistre et qui produit son propre groupe, donc c'est bon.
0: Ouais, ça reste le groupe d'un gars en fait, et
2: oui.
0: Une sorte de collectif et réunit des gens autour de lui pour,
2: c'est un peu ça, ouais.
0: Pour monter ses groupes et pour monter ses albums. Living Proof, donc The War on Drugs, c'est tiré de l'album qui s'appelle I Don't Live Here Anymore. C'est sorti en 2021 chez Atlantic et c'est parti.
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0: C'était Living Proof de The War on Drugs, tiré de l'album I Don't Live Here Anymore. Et enfin, on va parler quand même de After Geography. Alors, ma première question, parce que je vous l'ai déjà posée plusieurs fois et vous voulez pas me répondre, mais peut-être qu'au micro, j'aurai droit à ma réponse. After Geography, avec un gros point d'interrogation, pourquoi ce nom de groupe?
1: Eh ben, c'est une blague qu'a fait Ringo Starr, le batteur des Beatles, au moment où ils enregistraient Revolver et qu'ils cherchaient un nom pour l'album. Revolver, qui est notre album préféré des Beatles avec Julien. Les Rolling Stones venaient de sortir un album qui s'appelle Aftermath. Oui, et donc il a fait la blague, on a qu'à l'appeler After Geography. Et un jour, Julien geekait sur un forum, je sais pas ce qu'il faisait, il a trouvé cette anecdote, il m'a appelé direct en disant j'ai trouvé un nom de groupe.
2: Et ça, il y a eu zéro recherche.
1: Pas d'hésitation.
0: Ouais. Ah ouais.
2: Ouais, ouais. Tu sais, des fois, c'est un truc qui peut prendre du temps.
0: Ouais, comment on va s'appeler?
1: Ouais, et puis des fois, tu regrettes aussi.
0: Et là, vous l'instant, vous regrettez pas?
1: Non.
2: Ah non.
1: Génial, non, on trouve ça cool.
2: Il nous représente bien.
1: Des fois, t'as quelques, j'allais dire, geeks initiés qui, tu sais, je sais pourquoi vous appelez comme
2: ça. C'est rare, hein, ceux qui savent.
0: Ouais. Donc, c'est une petite. Bah, maintenant, les Caladois vont savoir.
1: Tous les Français maintenant.
2: Bah, on le dit partout,
1: Donc, voilà. C'est un truc parce qu'on aime beaucoup la musique de cette époque. On aime beaucoup les Beatles, les Stones, etc. Donc c'est un peu une anecdote en plus qui regroupe les deux.
0: Ouais, les deux groupes.
1: Donc c'est cool.
0: Mais ce que j'ai cru aussi en comprendre, que vous aimez beaucoup les Beatles, mais vous essayez de vous y détacher aussi dans ce que vous écrivez, parce que souvent on vous compare, parce que je pense, j'imagine, c'est là sur l'harmonie des voix et tout ça. On essaye de vous comparer aux Beatles, alors que moi, quand j'écoute, ça pas forcément. Non. Il y a autre chose que du Beatles dans ce que vous faites.
1: Vrai, c'est sûr, quand tu fais de la musique avec le format qu'on fait, les instruments qu'on utilise et que tu fais des mélodies avec des harmonies vocales, très vite tu t'es fatalement rapproché des Beatles parce que c'était leur grosse marque de fabrique et leur immense apport.
2: Mais c'est une facilité aussi de dire.
1: Ouais, ouais. Ça,
0: ouais.
2: Tu les mets, ils nous mettent. On nous met là. C'est là. C'est ça, c'est ça, c'est les Beatles. Non, c'est faux. Enfin, tu vois, genre.
1: Ouais.
2: C'est pas un truc. En fait, c'est un truc qui fait plaisir parce que nous, on aime beaucoup, tu vois, mais. Mais en vrai, comme tu dis, quand tu t'écoutes bien, bah, c'est vraiment, tu te dis oui, il y a une inspiration, tu la sens, c'est évident. Mais comme plein d'autres groupes, non, tu vois. Mais en fait, je pense qu'à force qu'on vous la mette, tu vois.
0: Ouais, tout le monde. Parce que moi, sur votre première EP, alors peut-être qu'il y en avait un autre, mais que la première fois que je vous ai entendu, pour moi, c'était vraiment même très rock, voire rock'n'roll sur certains.
1: On avait des enfants, tu vois.
0: Assez années 50.
2: Ah ouais, ah ouais.
1: Non, pour nous, c'était plus plus tard, c'était plus le côté.
2: Tu t'es pas trompé de groupe?
0: Ah non.
1: Non, c'était plus les trucs un peu début 70s, du glam, un peu T-Rex.
0: Oui, d'accord.
1: Toute cette scène-là, Bowie, on était plus dans ce truc-là, tu vois. Mais déjà, on nous avait dit. À l'époque, Beatles, mais parce qu'il y a toujours eu beaucoup d'harmonie vocale, et puis il suffit que tu mettes un violoncelle à droite à gauche, et tout de suite ça fait.
2: Après, si quand t'as le nom, tu vois, il y a le nom qui va avec, au final, c'est ça. C'est pas grave.
0: Et donc, ça fait combien de temps la rencontre entre Julien et Nicolas? C'est l'école,
2: c'est fin de l'adolescence sur la musique, quoi. On s'est rencontrés autour de la musique,
0: Au collège, au lycée.
2: Ouais, au lycée, ouais.
1: Fin de lycée.
2: Vraiment, on écoutait un peu la même musique, alors que personne n'écoute ça, tu vois. Évidemment, personne n'écoute ça depuis longtemps, plus personne n'écoute vraiment. Enfin, il y a toujours des gens, mais tu vois.
0: Ouais, on n'est pas de la même génération aussi.
2: Mais à
0: vos âges,
2: En fait,
1: quand on avait 18 ans,
2: je sais pas, c'est tout
0: le rap, c'était déjà. C'était déjà le rap.
2: C'était déjà bien le rap. Ouais. Oui, c'est sûr. Ouais. Nous, il y avait, si tu veux, les groupes avec qui on a aussi bien grandi, c'est les Strokes, Arctic Monkeys et tout ça. Mmh. Mais du coup, eux faisaient partie aussi de. Eux revendiquaient d'un revival, tu vois. Mais en fait, j'ai l'impression que t'as toujours un truc qui revient avec un truc un peu plus moderne à chaque fois. T'amènes pas là, ils reviennent, mais avec des. Finalement, c'est ultra Beatles, t'amènes pas là, tu vois. Donc.
0: On a eu Oasis, Blur, après on a eu les Strokes. Maintenant, on a DC Fontaine, donc peuvent avoir un peu plus, voire. Qui reviennent plutôt vers le punk.
2: Ouais.
0: Donc, et c'est cette musique anglo-saxonne qui est très très intéressante, dont vous inspirez énormément.
1: Bah, toute la musique anglo-saxonne, qu'elle soit britannique ou américaine, on est autant influencé par, comme on disait, les Beatles, tous ces groupes-là, que par les artistes folk américains qu'on adore. Toute la musique country aussi. Enfin, en fait, dès que t'as des belles chansons, quel que soit le style, on aime bien en fait.
0: Et on va écouter Gemma.
2: Ouais,
0: ça vous dit? Gemma, c'est tout de suite.

0: C'était Gemma d'After Geography, tiré de 100 Mixen Emotion. C'est sorti en 2025 et ça parle d'une petite voisine, c'est ça?
1: Non, une
2: dame.
0: Une petite voisine.
1: Ouais,
0: une après je parle juste de voisine.
1: Non, oui, ça parle d'une dame qui habitait en face de chez moi. Doit avoir entre 90 et 100 ans. Donc voilà, ça parle de...
0: De cette dame qui est juste à côté de chez toi.
1: Qui errait un peu la nuit dans la solitude, au final, et dans la vieillesse et la solitude qu'est la vieillesse. Donc c'était... quand j'ai écrit la chanson, j'étais en train d'écrire la mélodie. Et je l'ai vue, je la voyais souvent, en fait, la nuit. Tu vois, moi, je vis un peu des fois la nuit, je fais des trucs... Donc je voyais en face, elle faisait pas grand-chose, mais... Donc ça... Ça, quand je l'ai vu et que j'ai écrit la mélodie, j'ai dit oui, je veux faire un truc sur elle, voilà, c'est tout.
0: Et on va continuer parce qu'il est de bon ton, il est de bon ton dans le bazar assez de faire découvrir des amis musiciens. Et vous avez choisi le groupe En Attendant Anna.
1: Oui, c'est des amis, des amis à nous et qui sont de Paris et qu'on adore. C'est un des groupes français qu'on aime le plus écouter, qu'on
2: adore en live aussi, ils sont incroyables.
0: Et on va écouter Principia, ça vous va?
2: Exactement.
0: Et puis après, on va enchaîner par les Kings.
1: Ouais.
0: Ça marche?
1: Allez.

0: Et oui, on a enchaîné avec un titre de Attendant Anna, groupe de, du Nord, la France, hein, je crois qu'ils viennent de Paris, ouais, des Parisiens. Et on vient d'écouter une autre référence pour vous qui s'appelle The Kinks. Donc le titre c'est Ape Man, le chimpanzé, si je dis pas de bêtises. C'est sorti de l'album qui s'appelle Lola vs Power Man on the Money Go Round, part 1 en plus.
1: Exactement.
0: Et du coup, les Kinks pour vous c'est...
1: Bah, pour nous, c'est ce qu'on... Enfin, moi ce que j'adore dans les Kinks, c'est leur côté hyper british.
2: Ils ont l'humour britannique, ils parlent de la société britannique des années 60. Donc c'est très particulier. Je trouve qu'ils n'ont pas eu le succès qu'ils auraient dû avoir à l'international. Ils sont très connus en Angleterre, mais beaucoup moins aux États-Unis, un peu moins en Europe. Mais enfin, la qualité des chansons est incroyable et moi j'ai toujours adoré l'univers qu'ils dégagent.
0: Parce que moi j'ai toujours entendu dire que les Kinks aussi, il y avait, c'est sur leurs paroles qui étaient bien particulières,
2: ouais, ouais,
0: qui parlaient des choses quotidiennes.
2: Ouais, c'est très acide.
0: Et
2: comme, bah ça, ouais, ça parle de, comme je te dis, ça parle vraiment du quotidien des Anglais dans les années 60, des classes populaires. Ça parle d'un, ils ont un album qui s'appelle Village Green, qui parle d'un village obscur au fond de l'Angleterre. Voilà, ça parle des pubs, ça parle d'une mamie qui veut pas changer de chapeau. Enfin, c'est
3: hyper, ouais, puis il y a plein de trucs absurdes un peu aussi.
2: Ouais, ouais.
3: Et c'est hyper anglais, quoi.
0: C'est hyper
3: vraiment
0: anglais.
3: Très très anglais.
2: Et puis ça, même dans la musique, t'as des sonorités, des mélodies qui sortent de, on dirait, des boîtes à musique. Dans les lignes de voix et tout. Et puis, des fois, ils te sortent des trucs sublimes comme Waterloo Sunset ou des. Mm. Enfin, c'est des mecs géniaux. Et puis, il y a toujours l'histoire des deux frères qui se mettent sur la gueule. Et qui, un peu,
0: encore
2: ouais, déjà à l'époque. Quoi,
3: ils ont lancé le truc.
0: Ils ont lancé ouais, la mode des mecs.
2: Non, et puis pour de vrai, le truc assez hallucinant qu'ils ont fait, c'est quand même arrivé en 65, je crois. Avec You Really Got Me, avec le son. Le riff hyper iconique du rock, et ce mec, Dave Davis, le guitariste, avait un truc genre 17 ou 18 ans. Donc c'est aussi ça qui est impressionnant.
0: Ah, c'est des jeunes.
2: Ouais.
0: C'est tout ce rapport avec les Beatles. C'était tous des jeunes gens qui sont plongés dans la musique.
2: Ouais, ouais, qui ont tout changé.
0: Et qui ont tout changé, tout à fait. En parlant de tout changer, comment on écrit un album qui s'appelle A Hundred Mixed Emotion? After Geographic, comment ça se passe?
3: D'abord, on a écrit une chanson qui s'appelle comme ça. c'est de la chanson, vraiment. Et après, c'est une chanson qui parle un peu des montagnes russes qu'on peut traverser émotionnellement. Je sais que nous, on est un peu comme ça. Il y a un peu ce truc d'avoir besoin de vivre beaucoup de choses assez, de manière assez intense, et aussi de des fois que ça te surpasse, en fait, tu vois. Donc t'as ce truc, enfin le titre parle de ça, en tout cas c'est que le titre parle de quelqu'un qui a besoin d'être sans cesse en train de vivre des choses assez fortes pour ne pas tu vois être figé et ne pas déprimer, en fait, ne pas tomber dans un, donc c'est toujours être happé, tu vois, constamment par tout ce que t'as besoin de ressentir, quoi, le fait de ressentir beaucoup et beaucoup d'émotions différentes. Et l'album, c'est parce que bah du coup ça représente tu vois ça, le nom qui enfin ce nom là qui donne le nom à l'album, c'est un peu une autre signification sur l'album, c'est-à-dire que ça veut une centaine d'émotions mixées. Donc quand je le traduis en français, c'est vraiment tout ce qui peut se passer,
0: tout ce qu'on
3: peut ressentir aussi dans une carrière dans la musique, avec tous ces choix, tout ce qu'on a vécu aussi sur cet album à l'enregistrement. Il y a eu plein de choses, donc c'est plein de choses qui c'était un très très bon titre pour résumer notre vie
2: parce
3: à ce moment
0: musical,
3: et,
0: ouais.
2: Parce que quand tu prends les musiques, les chansons les unes après les autres, t'as une chanson qui parle d'espoir, une chanson qui parle de disparition d'un être cher, d'une séparation, d'un tsunami émotionnel quand tu tombes amoureux, du fait de remettre en question tout ce qu'on t'a appris depuis que t'es gamin. Enfin, donc en fait, toutes les chansons sont un peu sur des ressentis et des émotions très fortes et très pures.
0: Et ce que vous me disiez tout à l'heure en off, c'est que chacun, c'est ça, écrit un peu de son côté. Et puis petit à petit, avec la magie, on va dire, vous travaillez chacun de votre côté aussi sur les morceaux, c'est ça?
3: Ouais.
0: Vous les échangez?
3: Ça dépend des fois, ouais. Vraiment. Ça
0: vous
3: dépend.
0: Les travaillez tous les deux?
3: Ouais. Ou ouais. On les travaille. Souvent, on écrit des trucs. Tu vois, de toute façon, le songwriting, ça peut venir que d'une personne. Mmh. Après, tu peux mettre en. Mais il faut bien que l'idée sorte de quelqu'un. Donc, on écrit. Souvent, on va un peu loin tous les deux dans les chansons. Tu vois. Et puis des fois, on mélange nos chansons. Des fois, c'est quelqu'un qui apporte quelque chose sur la chanson de l'autre, mmh. Et inversement. Donc il y a pas de formule. On s'interdit rien, quoi. Tu vois. Mais on sait que dans tous les cas, ça vient de Nico ou de moi. Ouais.
0: Et ça donne combien de titres déjà?
2: 10.
3: 10.
0: 10 titres,
2: ouais. Sur l'album, ouais.
0: Quand même. Mmh. Sacré boulot.
3: Ouais. On n'aime pas de toute façon les albums. Bon, c'est gentil que tu dis ça, parce qu'il y en a qui disent que c'est pas assez des fois, mais nous, on n'aime pas les albums trop longs.
0: Ouais.
3: Mais donc, on fera jamais trop d'albums longs, je pense, tu vois.
2: On aime bien en faire souvent. Ouais, c'est possible.
0: Donc, court mais intense.
2: Voilà.
0: Et dont un titre qui s'appelle Certain Elation, qu'on va écouter maintenant.

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1: Et c'était certaine. Oh, j'aurais du mal à dire. Elation, ça veut dire quoi,
2: Elation? Elation, c'est une. L'allégresse.
1: Merci. Voilà. Parce que, du coup, je me posais la question, mais qu'est-ce que ça veut dire? Du coup, ouais, on est vraiment donc, dans l'émotion.
2: Exactement.
1: Donc, toujours d'After Geography, c'est tiré de O-E-100 Mixen Emotion. Encore un mot d'anglais que je sais très bien dire. Donc, on continue un petit peu avec les potes. Et du coup, vous avez décidé de nous faire découvrir Howling Joe.
3: Howling Joe, ouais. C'est un groupe de potes de Paris. Ouais, qui sont vraiment
1: alors là, du coup, c'est rock'n'roll.
3: C'est très rock'n'roll. Ouais. Bah, ce titre-là, ouais. Maintenant, tu vois, ils sont partis sur d'autres choses, mais ce titre-là, ouais. Moi, c'est, en fait, j'ai mis ce titre-là parce que c'est comme ça que je les ai découverts et qu'en fait, je suis allé les voir le soir même jouer. Et en fait, c'est comme ça qu'on est devenus potes. Et après, ils sont venus nous voir et on est vraiment devenus très, très potes depuis. Mmh. C'est vraiment des amis proches. Et c'est un groupe qui tourne beaucoup, qui fonctionne beaucoup en France. Ils ont fait la coupe de rock'n'folk.
1: Ah ouais.
3: Donc on les adore. On a fait la maroquinerie à Paris jeudi, ils étaient là et à chaque fois qu'il y en a un qui joue, on vient se voir. Donc voilà, et ce titre, c'est parce que vraiment je les ai découverts avec ce titre. C'est pour ça.
1: Le casseur de cœur.
3: Ouais.
1: Heartbreaker de Howling Joe. Aujourd'hui c'est compliqué. Tiré de Strange Effects, c'est sorti en 2021. Et puis on va enchaîner directement avec un titre que vous m'avez fait découvrir, on va enchaîner avec Phoebe Bridgers, Motion Sickness. Mm.

0: On vient d'écouter Airbreaker de Holly Joel et Moss, suivi de Motion Sickness de Phoebe Bridgers. Et alors, c'était quelque chose que je connaissais pas du tout. Et merci beaucoup, Julien et Nicolas, de m'avoir fait découvrir jeune femme. Et c'est super bien. Bon, merci.
1: Ouais, c'était super chanson.
0: Et qu'est-ce que vous. Pourquoi du coup qu'est-ce qui... Ah oui, vous avez dit que vous repreniez, c'est ça
2: Ouais.
1: Mais
0: très mal
1: sur quelques lives. Non, pas très mal, mais en fait, elle est tellement bien que c'est, tu vois, la première fois qu'on a écouté cette chanson, on a trouvé que c'était trop bien, que ça nous correspondait énormément de la façon d'écrire et tout, tu vois. Et en fait, on n'arrive pas. C'est quand tu t'attaques un gros truc comme ça, on n'arrive pas à lui donner. Enfin. On lui donne une autre vie, mais pour l'instant, on n'a pas encore trouvé la bonne manière, on va dire.
2: Ouais.
1: Voilà. Mais on la joue sur quelques lives,
0: Ouais, c'est
2: plus, mais ce qui est fou sur
0: ça
2: cette chanson.
0: Ça me fait plaisir.
2: Ouais. Ce qui est fou sur cette chanson, c'est que plus tu l'écoutes, plus tu découvres des trucs. Mm. Mais des choses toutes simples, des phrasés, des placements rythmiques et tout, elle est bien plus complexe qu'elle n'y paraît. C'est peut-être aussi pour ça.
1: Ouais. Il y a plein de petits trucs. Qu'on voit pas en surface, mais qui sont assez compliqués. Ouais.
0: Et du coup, on va bientôt se quitter. Donc, je voulais juste savoir After Geography, vos prochaines dates, s'il y en a. Comment on fait pour savoir ce que vous faites, si on peut vous suivre sur les réseaux. Tous les petits trucs. Qui maintenant est obligé de savoir.
1: Il faut nous suivre sur Instagram ou sur TikTok aussi. Mais pour les prochaines dates, en fait, là, on vient de finir la grosse partie de notre tournée. Mmh. Donc, on était à la maroquinerie il y a 3-4 jours, au Trianon à Paris, en première partie de Miles Kane. Et avant, on a fait un peu des dates partout en France. Et là, on repart sur les dates, normalement, à partir de mai. Et on sera à Annecy, au Brise-Glace. On n'a pas encore annoncé ça. À Angoulême, à Châteauroux. Au Sable d'Olonne, et après il y a d'autres dates qui arrivent cet été, mais je peux pas en parler pour l'instant.
0: Ouais, les Sables d'Olonne, c'est chouette. Moi, je passe souvent mes vacances au Sable d'Olonne. J'ai de la famille là-bas.
1: Ah ouais?
0: Oui.
2: Bah, dis-leur de venir.
0: Bah oui, c'est ce que je dis.
1: C'est le 7 juillet.
0: Ok. Voilà. Ah, j'y serai pas, mais j'en dirai. Alors, malheureusement, l'émission est terminée. Alors, pour suivre l'actu de l'émission, n'oubliez pas les pages Facebook et Instagram. Moi, j'ai pas TikTok parce que je suis trop vieux. Du bazar azique, n'hésitez pas. Mais c'est pour ça que j'ai Facebook. N'hésitez pas à liker pour écouter les émissions site de Kalanma Radio, rubrique les émissions musicales. Et Julien et Nicolas vont prendre leur instrument et ils vont nous jouer un titre de leur album qui s'appelle Hear Me Out pour nous dire au revoir. Eh ben, merci beaucoup.
1: Ben, merci à toi, merci à tout le monde, et puis à
2: très bientôt.
0: Au revoir.
1: Au revoir.

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0: Bonjour à toutes et bonjour à tous. Une heure d'émission pour échanger sur l'actualité de la santé du territoire Beaujolais d'Ombes. Comme d'habitude, vous pouvez retrouver l'émission sur les réseaux sociaux ainsi que sur le site internet de la CPTS Beaujolais d'Ombes et de Radio Calade. Cette émission est préparée par l'équipe radiophonique de la communauté professionnelle territoriale de santé Beaujolais d'Ombes et animée par Alexandra.
3: Bonjour. Quel lancement.
0: C'était peut-être un peu trop, non?
3: Ouais, un peu, mais c'est pas grave.
0: Marie.
4: Bonjour Ludovic.
0: Ça va?
4: Mais ça va très bien, et vous-même?
0: Ça va. Amaury, bonjour.
5: Bonjour.
0: Aujourd'hui, nous allons, en cette veille d'été, vous parler des soins non programmés sur le territoire Beaujolais d'Ombes. Depuis le 2019, sur le territoire Beaujolais d'Ombes, vous avez la possibilité pour notre territoire de téléphoner au 15 quand vous présentez des symptômes qui nécessitent un accès rapide vers un médecin généraliste de ville au plus proche de chez vous et en quelques heures. C'est ce que nous allons vous expliquer aujourd'hui dans Santé Beaujolais d'Ombes, en décortiquant chaque étape de l'organisation, et c'est ce qui va être un peu nouveau dans cette émission, puisqu'on avait déjà fait l'année passée une émission donc sur des soins non programmés, mais on n'était pas allé jusqu'à cette étape pour vous expliquer les moindres détails de ce qui se passe en arrière-boutique. Nous avons orienté en 2023 1100 usagers, et pour 2024, c'est un peu moins de 3000 orientations qui ont été effectuées par nos soins. C'est donc une possibilité d'accès aux soins qui est croissante et performante sur notre territoire. Alors, nous allons découvrir successivement dans cette émission le mécanisme de déclenchement du parcours. Puis dans un deuxième temps, nous verrons donc comment se passe l'organisation de ce rendez-vous, ce qu'il faut savoir avant de faire appel à nos services. Puis ce troisième temps où nous ferons un focus sur ce qui se passe avant et après la consultation médicale entre le médecin et la CPTS. Nous aborderons également les nouveaux professionnels qui pourraient rejoindre ces soins non programmés dans quelques temps. Pour en parler, nous accueillons aujourd'hui le docteur Sandra Mokobotsky.
6: Bonjour.
0: Donc vous êtes médecin généraliste?
6: Oui, tout à fait.
0: Sur la maison de santé de Belleroche, on peut la nommer?
6: À Villefranche, oui, tout à fait.
0: Voilà, et vous êtes référente donc de ce parcours pour la CPTS Beaujolais d'Ombes. Rachel Rouffet, bonjour.
7: Bonjour Ludovic.
0: Alors, vous êtes référente opérationnelle pour l'équipe salariée de la CPTS et vous participez au fonctionnement de ce parcours au quotidien.
7: Tout à fait.
0: Donc, vous allez nous raconter votre quotidien. Parfait. On va donc tout de suite commencer. Et j'ai envie de commencer pour une fois par une mise en situation, parce que je crois que c'est comme ça qu'on verra le mieux les choses, qu'on pourra les mieux les appréhender, n'est-ce pas mesdames?
3: N'est-ce pas?
0: Alors, vous entendez pas au moins,
3: hein? Non, on attend. Okay.
0: Donc on va commencer comme ça. Donc j'ai mal au ventre depuis 3 jours, j'ai un peu de fièvre qui passe pas avec du paracétamol.
3: Ça y est, c'est commencé. Une petite séance d'orthophonie.
0: Voilà, c'était le mois dernier.
3: C'est ça.
0: Et les auditeurs s'en souviennent, bien sûr. Rachel, qu'est-ce que je dois faire quand on habite en Beaujolais d'Ombes si je présente des symptômes qui, on va dire, ne relèvent pas d'une urgence ultime, mais j'ai besoin quand même de voir un médecin?
7: Alors effectivement, la première chose quand on est malade et qu'on présente certains symptômes, c'est déjà de contacter son médecin traitant. En second plan, si le médecin traitant n'est pas disponible, il est en congé ou il n'a plus de place, on peut contacter le 15.
0: Ou on n'en a pas.
7: Oui, ou on n'en a pas aussi, ça peut arriver. On peut contacter le 15 qui a deux lignes d'appel. Hein. Il y a les urgences vitales, mais il y a aussi les urgences qu'on peut appeler tièdes, où on a besoin d'un médecin assez rapidement. Et du coup, par le biais de ce service, ils vont nous transmettre ces demandes. Donc le SAMU va nous contacter pour nous transmettre la demande pour cet usager.
0: D'accord.
7: Et dès lors qu'on a cette demande, on va déjà dans un premier temps récolter un peu toutes les informations qu'ils vont nous transmettre. Par la suite, on va nous contacter le patient. On va reprendre ces informations avec des mots différents aussi. Parfois, ça peut faire changer la donne. On va s'organiser pour lui trouver un rendez-vous médical sur son secteur.
0: Ok.
3: C'est le patient directement qui vous appelle ?
7: Alors non, le patient doit être régulé par un professionnel de santé. Donc là, si c'est par le 15, c'est le médecin régulateur qui va nous orienter cette demande.
3: Est-ce que c'est obligatoirement par le 15 du coup, puisque ça peut être un professionnel de santé, est-ce que ça peut être une autre personne ?
7: Alors, c'est vrai qu'on travaille principalement, oui, avec le SAMU, avec le médecin régulateur, mais ça peut être aussi les urgences de l'hôpital, ou urgences que ce soit adultes ou pédiatriques. Il y a effectivement aussi un médecin qui va réguler les demandes à l'accueil. Ça peut

0: nous permettent de les prendre en charge, de les orienter auprès d'un médecin avec qui on a des contrats, en fait, sur le Beaujolais d'Ombes. Ça peut aller aussi bien du Haut-Beaujolais à la vallée d'Azergues et une petite partie de l'Ain, donc sur notre territoire. Nos médecins nous attribuent des créneaux d'urgence spécifiques pour ces demandes-là, pour les soins non programmés. Et puis, en fonction de la mobilité du patient, de sa disponibilité, on va l'orienter près de chez lui, dans un cabinet.
1: Alors, on va y revenir. Ce qui est important aussi de dire, finalement, et vous venez de l'exprimer, c'est qu'on est sur deux départements.
0: Oui.
1: Donc, vous pouvez aussi bien avoir le SAMU de Lyon comme le SAMU de Bourg.
0: Tout à fait.
1: D'accord. Et donc, c'est en fait par une géolocalisation du téléphone d'appel de l'usager qui va être sur un département ou sur un autre.
0: Oui, oui.
1: D'accord. Quoi qu'il en soit, après, si ça dépend de notre territoire, ça va arriver donc vers nous.
0: Tout à fait.
1: D'accord, ok.
2: Ça fonctionne même le week-end ?
0: Alors, non, nous, le service est ouvert du lundi au vendredi, de 9h à 18h. Les week-ends et jours fériés, nous ne sommes pas là. Donc après, il y a d'autres systèmes de régulation ou d'urgence.
1: Avec la permanence de soins qui est obligatoire. Donc à ce moment-là, c'est...
0: Que ce soit les maisons médicales de garde, les urgences.
2: Vous disiez tout à l'heure que le patient doit se déplacer. Ça veut dire que s'il ne se déplace pas, il ne peut pas bénéficier de ce service.
0: Alors oui, nous, on n'a pas de médecin qui se déplace au domicile des patients. Donc il faut que le patient puisse se déplacer au cabinet du médecin chez qui on va l'orienter. Donc on essaye, pour une personne qui n'est pas véhiculée, on va faire ce qu'on peut pour lui trouver au plus près, que ce soit à pied, en vélo, en bus, mais il faut qu'il puisse se déplacer en cabinet.
2: Et par contre, vous parliez tout à l'heure de l'Ain et du 69, c'est sur un certain territoire, mais les patients qui sont en dehors de ce territoire ne peuvent pas bénéficier de l'aide de la CPTS pour avoir une consultation médicale.
0: Alors oui, malheureusement, enfin... Heureusement, malheureusement, c'est que nous, on est obligé d'avoir des limites. Donc, notre territoire est défini. Et si le patient habite ou est en vacances sur une commune du territoire de la CPTS, il peut bénéficier de ce service.
2: Comment il peut savoir qu'il fait partie de ce territoire ou pas ?
0: Alors, à la limite, j'ai envie de dire, il appelle le 15 et le 15 lui-même va l'orienter. Que ce soit dans nos services, soit il est en dehors de notre territoire, et auquel cas il va l'orienter auprès d'un autre service qui va peut-être le prendre en charge différemment.
3: Est-ce que le service s'adresse aussi bien à des enfants qu'à des adultes, ou est-ce qu'il y a des critères d'âge ?
0: Alors, tout à fait, il n'y a pas d'âge. Ça peut être aussi bien un enfant qu'une personne âgée, un travailleur, il n'y a pas d'âge.
1: Mais en revanche, il y a une particularité, c'est que les droits doivent être ouverts.
0: Tout à fait. Il faut que la personne ait des droits ouverts à la sécurité sociale, qu'il ait une carte vitale à jour, de préférence. Nous, c'est un service qui est gratuit. Après, bien sûr, il faut pouvoir régler la consultation du médecin comme toute consultation médicale. Mais le fait de passer par nos services n'inclut pas un tarif supplémentaire.
1: Ok, donc on a parlé effectivement de l'âge, donc on est bien sur tout âge de la vie. Comment ça se passe quand le patient un enfant aussi qui est malade ? Est-ce que son enfant va pouvoir bénéficier de cette consultation ?
0: Alors, effectivement, parfois ça nous arrive que le médecin régulateur ait régulé les deux demandes. Donc on peut avoir les deux personnes à orienter chez un médecin. En revanche, si on a eu une demande pour une personne de la famille et qu'entre-temps on nous dit j'ai le petit frère ou mon conjoint, c'est plus compliqué parce que cette personne n'a pas été régulée par le professionnel.
1: Donc la consultation s'adresse
0: uniquement à la personne.
1: Au demandeur uniquement. D'accord. D'accord, ok.
3: J'avais une question aussi. Généralement, cette consultation, elle a lieu sous combien de temps après la prise de contact avec vous ?
0: Alors, ça peut être très rapide. On peut avoir un appel le matin et avoir un créneau tout de suite chez un médecin partenaire dans la matinée même. Ça peut être dans la journée. Et ça peut aller jusqu'au lendemain, parce qu'on a 24-48 heures pour agir en fonction de l'urgence et du symptôme. Mais en général, dans la journée, on a pu orienter la personne.
1: Alors, ce que vous venez de dire est important. En fait, effectivement, la loi impose 48 heures. Pourquoi la loi ? Puisqu'en fait, normalement,

0: toutes les CPTS de France et Navarre devraient pouvoir répondre à l'accès aux soins. En tous les cas, ça fait partie des missions socles. Différentes maturités, enfin chaque communauté a sa maturité, ne dispose pas de ce service. Mais quoi qu'il en soit, pour nous, on arrive en moyenne à répondre à une demande en 2 heures.
1: En quelques heures.
0: En quelques heures, oui. Oui.
2: Bravo, c'est bien.
1: Oui, c'est super actif.
0: Alors, on va en parler, on va y revenir après, mais on parlait de la consultation unique. Faut aussi comprendre qu'on est sur un créneau d'urgence. Et là, on peut peut-être se tourner, pour le coup, vers le docteur Mokobotsky. Effectivement, quand on a une demande, vous avez du temps que pour une consultation.
3: Tout à fait. En pratique, on bloque, nous, une plage pour les urgences orientées par la CPTS, via le 15 ou autre orientation que vous avez décrit. Mais après, on a, c'est avant ou au milieu de nos consultations programmées. Donc, effectivement, c'est pas extensible. Et en général, on a un créneau à un moment donné, un jour donné, pas forcément extensible.
2: C'est comme pour toute autre consultation. C'est une consultation pour une personne quand on prend un rendez-vous chez le médecin, quoi. On prend pas un rendez-vous et puis on se ramène à 5 pour avoir la consultation.
3: Effectivement, oui, c'est vraiment limité à une personne. Alors bon, s'il y a plusieurs créneaux, il peut y avoir effectivement éventuellement 2 rendez-vous, mais bon, moi par exemple, j'en libère qu'un à la fois parce que je suis obligée aussi de garder des urgences pour mes patients. Donc,
0: quoi qu'il en soit. Quand effectivement ça arrive et c'est vraiment de l'ordre exceptionnel, vous êtes toujours prévenu, vous, en tant que médecin. C'est-à-dire l'équipe va vous avertir en disant là, j'ai une demande pour 2 patients, est-ce que vous pouvez voir les 2 patients ou pas ?
3: Oui, on a le choix d'accepter ou pas selon notre disponibilité.
0: Voilà. Et ce qui est important à dire aussi, je crois que Rachel va y revenir après, c'est qu'il y a une véritable communication entre vous, médecin, et la CPTS. Je dirais que s'il y a vraiment une étape qui coince, c'est-à-dire que par exemple s'il y a effectivement 2 consultations quand ça n'a pas été prévenu, vous êtes capable de nous avertir, nous, dans les quelques secondes qui suivent.
3: Oui, c'est tout à fait réactif et la communication est tout à fait fluide s'il y a besoin, oui.
2: Combien de médecins est-ce qu'il y a sur le territoire qui sont sous contrat avec la CPTS ?
4: Alors, à ce jour, on a 44 médecins généralistes contractualisés avec nous. On en a quelques-uns en attente qui ont proposé aussi leur service.
2: Mais il n'y a pas que ces médecins-là, c'est ça ?
4: Alors, on a on va dire une centaine de médecins quand même sur le territoire qui a participé, donc ils ne sont pas sous contrat, les autres, mais qui ont participé, qui ont pris en charge. Alors, soit parce que c'était le médecin traitant, soit parce qu'ils avaient une place, et parfois ça nous arrive de faire du porte-à-porte quand on a eu beaucoup de demandes et que tous nos médecins qui nous offraient des créneaux ont été un peu saturés, et auquel cas on appelle d'autres personnes.
0: J'avais une question, je l'ai oublié.
2: T'es coupé.
0: Ouais, c'est ça.
2: Et hop, elle devait pas être importante.
0: C'est important, elle l'était. J'ai pas une question là, intermédiaire, avant que ça revienne.
5: Moi, j'avais une question au niveau du caractère urgence. Est-ce que il y a une reclassification, du coup, le tarif est le même qu'une consultation classique ou c'est une consultation qui est majorée en termes de tarif?
3: Alors, pour les patients qui ont appelé le 15, qui est donc le cas général quand même, pour les orientations vers les soins non programmés, il y a effectivement une majoration qui est remboursée, qui est une majoration de 15 euros sur la consultation, qui est prise en charge par la Sécurité sociale et les mutuelles.
5: D'accord.
3: Donc, il peut y avoir effectivement... à régler un supplément par rapport à une consultation normale, mais ça reste pris en charge par la Sécurité sociale et les mutuelles.
2: Tout à l'heure, vous parliez d'urgence tiède. Comment on définit une urgence tiède, d'une urgence vitale, une urgence...
3: Alors, c'est tout l'avantage du système de régulation qui existe quand on appelle le 15, c'est qu'effectivement, c'est un métier d'être régulateur aussi, et de pouvoir, au téléphone, poser les bonnes questions et prendre les bonnes décisions quant à l'orientation du patient. Parce qu'effectivement, il ne faut pas non plus faire perdre de temps et envoyer... le patient sur une consultation de médecine générale si finalement ça relève de l'urgence ou s'il va y avoir des examens à faire en urgence. Donc c'est le régulateur qui va choisir l'orientation en fonction des symptômes de la personne. Donc ça peut être plus ou moins grave. Et c'est le médecin régulateur qui prend cette décision.
2: Quelle voie permettra d'avoir la consultation ou pas, quoi.
3: Après, il peut y avoir de temps en temps, effectivement, pas des erreurs, mais bon, où les gens n'ont pas tout dit au téléphone, ou leur état s'est aggravé entre-temps, ou l'inverse. Après, tout reste possible, bien sûr, dans l'humain.
0: Si je téléphone en fin d'après-midi... Est-ce que je vais pouvoir avoir...
2: Alors déjà, c'est pas toi qui vas téléphoner.
0: Oui, enfin, non, si j'appelle
2: le
0: 15.
2: Ah oui, le 15. D'accord. Ouais. Je crois que tu parlais de... parce qu'on avait dit qu'on n'appelait pas directement à CPTS. Donc,
0: j'avais compris.
2: C'est juste au cas où, c'est jamais.
0: T'as voulu me piéger, il n'est pas arrivé. Bon, vous notez les auditeurs, hein, là c'est 0-0. Un partout, balle au centre. Rachel.
4: Oui, Ludovic.
0: Donc du coup, comment ça se passe si j'appelle le 15 donc à 17h par exemple et que je tombe donc sur l'équipe à 17h, est-ce que vous allez pouvoir me trouver un médecin en fin de journée?
4: Alors ça, c'est une question qu'elle je ne peux pas promettre, mais effectivement, on a la possibilité, on a des créneaux sur le soir aussi également. Ça peut être aussi bien après 17h, donc entre 18 et 19, comme ça peut être entre 19 et 21h aussi.
0: D'accord. Mais là aussi, ça va dépendre des médecins disponibles.
4: Tout à fait.
0: Là, voilà,
4: c'est... En fonction des demandes de la journée, en fonction de toute la...
0: Et sinon, ça va se passer
4: et
0: le lendemain,
4: j'imagine. Et sinon, on peut reprendre la suite le lendemain, étant donné qu'on a 24-48 heures pour...
0: Alors, c'est là où on va faire notre transition. On va écouter une musique. On va revenir après. Et vous allez nous expliquer comment ça se passe dans ces cas-là. À tout de suite.
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0: 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Vous êtes sur Radio Calade et vous venez d'écouter...
1: une chanson que Ludovic adore, Superbus, avec Radio Sang.
0: Merci Alexandra. Si vous avez manqué le début de l'émission, comme d'habitude, pensez podcast par le site internet de Radio Calade ou par celui de la CPTS. On va revenir, donc, on s'était quitté sur le fait donc d'appeler en fin d'après-midi le SAMU pour avoir peut-être une réorientation le lendemain matin. Alors, comment ça se passe dans ces cas-là?
2: Alors, effectivement, dans un premier temps, moi, à 9h, dès que j'ouvre mon ordinateur, je rappelle tout de suite mon patient de la veille. Je prends des nouvelles, savoir comment s'est passée la nuit, si ses symptômes se sont atténués ou amplifiés, ou je prends un état, on va dire, général. Et puis, après, je repars dans mes recherches.
0: D'accord. Donc, si en fait l'usager vous dit, écoutez, ça va mieux, la nuit a été bonne, à ce moment-là,
2: ça peut arriver effectivement qu'on ne donne pas suite parce qu'il se sent mieux, ou entre-temps il a été à la pharmacie le matin, ou.
0: D'accord. Donc voilà. Donc on reverra dans la troisième chronique ce qui se passe après, parce que le parcours n'est pas terminé. Et donc du coup, s'il y a besoin.
2: Eh bien, alors, on est reparti pour faire SOS médecin. Donc, on va lui chercher un médecin dans son secteur.
0: Alors, ce ne sera pas SOS médecin.
2: Non, mais oui, je...
0: L'humour
2: était bonne,
0: mais...
2: c'était pour lancer un petit SOS, voilà. Mais non, on n'est pas SOS médecin. Donc effectivement, donc, si je n'ai pas eu le temps la veille au soir de contacter son médecin traitant, c'est la priorité. C'est déjà contacter son médecin traitant, lui demander si lui, déjà du matin, est-ce qu'il l'a peut-être appelé aussi. Parce que bon, le médecin traitant est quand même son référent, donc avant de partir sur un autre médecin, c'est important déjà d'en parler à son cabinet, à son médecin, et s'il n'a pas la possibilité de le recevoir, effectivement, donc je vais dans mes recherches pour avoir un médecin de disponible dans la journée. Donc je me fais un petit circuit autour de son périmètre, je fais un peu de porte-à-porte auprès de nos médecins. Dès que j'ai un rendez-vous, je l'inscris. Et après, quand je rappelle le patient, je lui explique le rendez-vous qu'il va avoir, son heure, l'adresse, le médecin qui va le recevoir, sachant qu'il n'a pas le choix, lui, du médecin, bien sûr.
0: Ça, c'est important.
2: Et de, voilà. Et de l'horaire. Donc,
0: pas de choix d'horaire et pas de choix de médecin.
3: Donc, moi, c'est déjà bien d'avoir un rendez-vous. Donc.
2: Voilà, tout à fait. Donc, je lui ai trouvé un rendez-vous. Je lui demande quand même si ça va pour pas qu'il y ait un incident derrière ou quoi que ce soit. Donc, on s'assure bien que le patient a bien pris note de ce rendez-vous-là. Et puis, après, je lui rappelle bien que pour sa consultation, il vienne bien avec sa carte vitale à jour, tous ses documents, le mode de règlement, de bien nous rappeler impérativement s'il y a le moindre incident sur la route ou quoi que ce soit, hein, ça peut arriver, de bien nous tenir au courant, qu'on puisse nous joindre le médecin en cas d'impératif. Et après, on valide de notre côté auprès du médecin que c'est bien pris en charge.
0: Donc vous insistez également, d'après ce que vous dites, vous insistez bien au niveau de l'usager qu'on est sur un créneau d'urgence, donc qu'il est nécessaire de s'y rendre. Comme vous venez de le dire, s'il y a le moindre problème, il faut vraiment nous rappeler.
2: Tout à fait. C'est un créneau d'urgence, donc il a la chance et le privilège de pouvoir en bénéficier, qu'il ne le fasse pas perdre ni de temps à un médecin, ni à une autre personne qui aurait pu en avoir besoin.
3: Est-ce que malgré toute cette chance qu'il a eue, il y en a qui auraient le culot de ne pas venir ?
2: Alors c'est arrivé. Effectivement, on a donc, comme on disait tout à l'heure, ce suivi toujours avec le médecin aussi, avec qui on reste en communication, qui nous tient informés si le patient du coup n'est pas venu. Et auquel cas, on va rappeler ce patient à plusieurs reprises, hein, pour avoir un peu des nouvelles, savoir s'il y a pu y avoir un incident quelconque ou si ça pouvait être autre chose. on lui rappelle bien que c'était un créneau d'urgence, qu'il l'a fait manquer à quelqu'un qui aurait pu en avoir besoin, et que le médecin a perdu du temps, et que dans ce cas, bon, s'il lui arrivait une autre fois, alors on va pas lui dire que c'est fini, mais s'il arrivait une autre fois où il aurait besoin, il va falloir être plus vigilant.
0: En fait, on va vraiment accompagner le patient, d'après ce que vous êtes en train de dire. On va vraiment accompagner le patient, et puis aussi effectivement lui faire comprendre qu'on est bien sur un créneau d'urgence, qui a nécessité non seulement d'y aller déjà par politesse, et puis parce que c'est une urgence pour le patient qui l'a réclamé, en tous les cas au moment où il l'a demandé. Et puis on va voir aussi dans la suite de l'émission qu'il y a un retentissement après. C'est que même si le patient vient pas, nous, on va rendre des comptes. Donc, et ça, on l'expliquera un peu après sur le troisième temps de chronique. Avez-vous d'autres questions ?
4: Au démarrage, ça peut être quoi, le type de questions que vous posez au patient quand vous le recevez pour la première fois au téléphone ?
2: Alors, le premier appel, nous, on se présente, qu'on fait suite à la régulation SAMU ou de l'hôpital, des passages aux urgences, qu'on est là pour l'aider à trouver un rendez-vous médical dans la journée au mieux ou pour le lendemain. On reprend ensemble ses coordonnées, donc ça va aussi bien du nom, prénom, date de naissance, sa localité, ses symptômes, le nom de son médecin traitant, sa mobilité. On pose vraiment plusieurs questions pour savoir comment orienter ce patient et avoir tous les détails nécessaires pour la bonne orientation.
3: Vous parliez du médecin traitant et puis d'autres médecins généralistes. Sur Villefranche, il y a le CMSI. Est-ce qu'il y a des patients que vous orientez là-bas ?
2: Alors, ça peut arriver en fonction de ses symptômes, effectivement, quand ça nécessite... alors, effectivement, le CMSI, comme c'est un centre médical de soins immédiats, notamment pour la traumatologie, avec leur service de radio, il peut y avoir aussi de l'attente chez eux, c'est sûr, mais peut-être un peu moins que d'aller aux urgences. Donc, ça peut arriver parfois qu'on oriente un patient au CMSI.
3: Est-ce que vous avez des échecs où vous n'arrivez pas à avoir de rendez-vous dans les 48 heures ?
2: Alors, ça ne nous est pas arrivé au-delà des 48 heures, mais en général, on arrive toujours à obtenir un rendez-vous. Au mieux, en général, c'est 24 heures.
3: C'est efficace, quoi.
2: Voilà. On y arrive.
0: Et même sur des fins de semaine, parce qu'il vous arrive d'avoir des appels le vendredi après-midi, oui. Et vous allez faire, en fait... comme si c'était le soir, c'est-à-dire que vous allez inviter l'usager à voir s'il peut attendre ou non le week-end, et quand bien même à ce moment-là ils vous disent oui, je peux attendre, à ce moment-là, qu'est-ce que vous faites le lundi matin ?
2: Alors c'est pareil, on va le rappeler aussi le lundi matin, pour prendre un peu température, entre guillemets, de la situation, si le week-end s'est plutôt bien passé, ou est-ce qu'il a pu trouver une solution, est-ce qu'il a été peut-être en maison de garde aussi, parce que les week-ends, il y a les maisons de garde. Et puis, si besoin de lui retrouver un rendez-vous à ce moment-là, on réenclenche la machine pour le lundi.
0: Est-ce qu'un médecin peut vous refuser de voir un patient ?
2: J'aurais envie de dire non. Après, ça peut arriver selon si soit parce que...
0: Soit parce qu'il n'a plus de créneau,
2: il a... Non, mais oui. Voilà.
0: Ah, ouais, ça déjà, ouais.
2: S'il n'y a plus de créneau, effectivement, il ne va pas pouvoir étendre ses créneaux dans la journée plus qu'il ne l'est.
0: Si le patient vous présente une situation qui a l'air d'être plus inquiétante que celle qui avait été décrite initialement.
2: Oui, c'est ce que j'allais dire. En fait, c'est pas vraiment un refus, ce serait plus une réorientation.
0: Ouais.
2: Il va nous exprimer par rapport à ce qu'on va lui expliquer le besoin plutôt d'aller aux urgences. Parce que le patient, entre-temps, quand nous, on l'a eu au téléphone, comme on disait tout à l'heure, parfois, avec la régulation, il a donné ses symptômes. Et avec nous, il nous parle d'autre chose. Et qui, aux yeux du médecin, va être un peu plus inquiétant et va nous l'orienter plutôt aux urgences.
0: Et donc, dans ces cas-là, vous téléphonez au médecin généraliste qui devrait recevoir le patient et vous lui exprimez la situation. C'est comme ça que ça se passe ?
2: Oui, oui, oui. Quand on veut prendre rendez-vous, en fait, avec un médecin, alors souvent... Parfois, on passe par des secrétaires et on en a plusieurs avec qui on passe directement en ligne directe avec les médecins. Et les médecins nous conseillent eux-mêmes, en fonction de l'état du patient, s'il y a une nécessité de le voir, oui, en cabinet, ou si, effectivement, parfois, ça arrive, il va nous proposer de l'envoyer plutôt aux urgences.
0: Et dans ces cas-là, vous faites quoi ?
2: Alors, on va contacter le service des urgences pour leur prévenir qu'on a eu une régulation, mais que le médecin de ville a estimé qu'il y avait besoin de le voir aux urgences. Quel cas, comme ça, les services d'urgence. Alors, je ne garantis pas qu'il y aura moins d'attente, mais au moins, ils savent que la personne va arriver et qu'elle va être prise en charge là-bas.
0: D'accord. Docteur, ça vous est déjà arrivé, cette situation ?
5: Alors, c'est pas moi qui prends les appels directement. J'ai la chance d'avoir une secrétaire, donc j'ai pas en mémoire ce genre de situation. Par contre, il m'est arrivé après la consultation, d'envoyer le patient aux urgences parce que, au vu de l'examen clinique, au vu de l'état du patient et au vu éventuellement de la rapidité avec laquelle il faut des examens ou intervenir, ça a pu m'arriver ensuite d'envoyer le patient aux urgences, mais avec une lettre circonstanciée, une hypothèse diagnostique et en motivant l'envoi, ce qui fait quand même gagner du temps au patient quand il arrive et à l'infirmière d'orientation, le médecin qui le reçoit là-bas.
0: Surtout qu'effectivement, l'hôpital est au courant de notre mode de fonctionnement. C'est des choses qui sont connues.
5: Oui, bien sûr.
0: Ouais, donc du coup, ils sont d'autant plus réactifs quand ils savent que...
5: Comme je dis, entre le moment où il y a eu la régulation, où le patient a été rappelé, l'heure du rendez-vous, l'état du patient a pu aussi se modifier, s'aggraver éventuellement. Donc ça peut arriver qu'effectivement, au moment où nous, on l'examine, ce ne soit pas tout à fait l'état de base ou que l'examen mette en évidence des choses pour lesquelles il faut intervenir rapidement.
0: Très bien. On se fait un temps de pause musicale et on revient de suite. 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
1: Vous êtes bien sur Radio Calade et vous venez d'écouter
2: Hot and Cold de Katy Perry.
1: Et vous êtes encore mieux quand c'est Alexandra qui vous dit ce que vous venez d'écouter.
2: Ok. D'accord, non, mais pas de soucis.
1: Voilà, c'est ça, c'est comme ça. Après le rendez-vous de soins non programmés, on va voir un peu comment se passe la consultation et les suites de la consultation avec le médecin. Donc Rachel, vous venez de nous dire donc quelle était la procédure en interne pour orienter le patient. Comment ça se passe après, docteur, sur la venue, sur votre consultation?
3: Alors, je vais parler pour mon cabinet. Ça peut être un petit peu différent selon l'organisation de chaque cabinet. Donc, le patient arrive à la maison de santé. À l'accueil, la secrétaire va lui redemander quelques renseignements administratifs et lui faire une fiche, passer sa carte vitale pour faire son dossier. Et donc ensuite, moi je viens chercher le patient en salle d'attente. Alors c'est vrai que pour gagner du temps, si le patient a préparé l'ordonnance avec son traitement habituel, s'il a apporté éventuellement les derniers examens qu'il a fait, s'ils peuvent avoir un lien en tout cas avec le problème du jour, hein, on lui demande pas des choses plus anciennes. Le carnet de santé pour les enfants, voilà, enfin c'est des petites choses. C'est vrai que si le patient peut préparer, on garde du temps, on gagne du temps. Donc sinon c'est une consultation comme n'importe quelle consultation, hein. On demande le motif, on examine le patient, si besoin il y a quelques examens qu'on peut faire sur place au cabinet, et puis voilà, il ressort avec une ordonnance, éventuellement des examens à faire. Comme je disais tout à l'heure, dans de rares cas il peut y avoir nécessité d'une orientation vers les urgences parce que l'état du patient l'exige ou parce qu'il y a besoin d'examen vraiment très vite. Et puis, s'il y a besoin d'une suite derrière, on essaye de faire un petit mot pour le médecin traitant. Alors, je ne dis pas que c'est fait systématiquement, ça dépend du suivi qui va être nécessaire ensuite, du temps dont on dispose aussi. Enfin, dans tous les cas, on lui demande d'informer son médecin, de lui montrer l'ordonnance quand il ira le voir.
2: Et donc vous avez le même temps que pour une consultation de n'importe quel autre patient, ou c'est un créneau plus rapide?
3: Pour moi, c'est un créneau de consultation normal.
2: Une fois que la consultation est faite, qu'est-ce qui se passe pour vous, pour le patient?
3: En général, les patients sont quand même contents de ne pas avoir eu besoin d'attendre des heures et des heures aux urgences et d'avoir pu voir un médecin alors qu'ils soit ils n'ont pas de médecin traitant, soit leur médecin n'est pas disponible. La plupart ne connaissaient pas ce service avant de venir, et c'est vrai que c'est assez gratifiant parce qu'on a l'impression quand même de rendre service aux gens. Ils sont plutôt contents d'avoir eu une réponse un petit peu à leurs problèmes de santé.
1: Donc, comme on l'a dit précédemment, vous avez la possibilité de recontacter la CPTS?
3: Voilà, donc on peut soit sur le site, soit par mail, on peut effectivement contacter la CPTS. Alors, c'est plutôt quand il y a un problème, hein, soit que le patient n'est pas venu ou ce genre de problème, mais sinon, voilà, on peut le faire s'il y a besoin.
1: Ou s'il y a eu une réorientation vers l'hôpital?
3: Voilà, ça peut être, on peut aussi effectivement informer. Je ne dis pas que c'est toujours fait, mais on essaye. Ah
4: oui. Donc il n'y a pas finalement de suivi automatique après, mais c'est, voilà, s'il y a besoin, ça se fait. Sinon, le patient vient à sa consultation, repart, fait les examens si nécessaire, ça suit
3: voilà,
4: son cours, quoi.
3: Voilà, il règle comme une consultation normale, et puis effectivement, après, il va à la pharmacie, ou s'il y a besoin d'examen. Voilà, par contre, on n'assure pas le suivi après les résultats. Donc, c'est vrai que c'est important que derrière, il puisse contacter son médecin traitant. Si on reçoit un résultat après la consultation qui nécessite, un traitement, un antibiotique, parce qu'il y a une infection urinaire, par exemple, on va le contacter, hein, quand même. On ne va pas le laisser dans la nature, parce que on ne sait pas s'il a un médecin traitant ou s'il a pu le joindre. Mais sinon, on n'assure pas le suivi après.
1: C'est important à dire parce qu'effectivement, si le patient n'a malheureusement pas de médecin traitant, ce n'est pas pour ça que vous allez devenir son médecin traitant.
3: Exactement.
1: Ça, c'est malheureusement enfin, une réalité, c'est à entendre. De votre côté, Rachel, le parcours, il se termine quand ?
4: Il se termine à partir du moment où le patient a été chez le médecin et que le médecin l'a vu.
1: D'accord. Et comment vous clôturez ce parcours ?
4: Alors, on peut le clôturer de manière informatique, mais aussi en faisant un retour au service qui nous a envoyé ces demandes. Que ce soit le SAMU ou les urgences de l'hôpital ou le professionnel qui nous a orienté le patient, on lui fait un retour systématique. D'accord. Alors, pour certains, ils vont nous demander un retour hebdomadaire. D'autres vont nous demander un retour systématique dans la journée ou dans la fin de journée.
1: C'est le cas du SAMU.
4: Voilà, tout à fait. Le SAMU, on les tient au courant rapidement derrière.
1: D'accord, ça veut dire qu'en fait, vous allez pouvoir redonner tout par l'administratif que vous aura laissé la SAMU, entre autres ce qu'on appelle la fiche SAMU, c'est ça ?
4: Tout à fait.
1: Le patient va pouvoir être retracé. Et donc, du coup, le SAMU va savoir chez qui il est allé, à quelle heure il est allé.
4: Et sur la commune.
1: Et la commune, voilà. Ouais, tout à fait.
4: Après chaque orientation, on les rappelle systématiquement sur leur ligne dédiée.
1: Et ce qui est important à dire aussi, c'est que si le patient ne s'est pas présenté...
4: On leur signale aussi.
1: Ça veut dire effectivement que le SAMU va être informé que le patient ne s'est pas rendu à son rendez-vous de médecin traitant.
4: Tout à fait.
2: Tout à l'heure, vous disiez que vous demandiez au patient de vous rappeler pour vous informer de ce qui s'était passé, de la consultation, etc. C'est bien ça, je ne me trompe pas ?
4: Rappelle s'il a un problème, un impératif, un incident.
2: D'accord, mais s'il va à la consultation, pas systématiquement. D'accord, je pensais qu'il devait vous recontacter. Vous, en tout cas, vous ne le rappelez pas pour savoir ce qui s'est passé.
4: Non, si le médecin ne m'a pas informé qu'il ne s'était pas présenté, je ne vais pas le rappeler. Pour moi, c'est clôturé, il a vu le médecin, on ne va pas embêter tout le monde à rappeler tout le temps non plus.
2: Okay.
4: Mais par contre, s'il y a effectivement un rendez-vous non honoré, là, on va rappeler le patient. Ou on lui demande de nous rappeler si effectivement il a un problème sur la route, ça peut arriver, ou si entre-temps son médecin traitant l'a rappelé en disant « bah du coup j'ai un créneau qui s'est libéré, je peux vous voir » et qui préfère aller voir son médecin. Voilà, c'est des petits aléas, mais on lui demande de bien nous tenir au courant justement pour éviter ces petits lapins après, derrière avec nos médecins.
1: Dernier temps musical, on se retrouve tout de suite.
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1: Vous êtes sur Radio Calade et vous venez d'écouter
0: Daft Punk et Pharrell Williams avec Lose Yourself to Dance.
1: Après avoir vu comment se déroule la consultation avec le médecin généraliste dans le cadre d'un soin non programmé, on va s'intéresser maintenant assez rapidement aux évolutions possibles de ce parcours. Docteur, la CPTS travaille-t-elle actuellement sur des nouvelles perspectives sur les soins non programmés, avec d'autres professions, entre autres ?
2: Alors, il y a des besoins, effectivement, dans presque toutes les professions. C'est difficile d'avoir des rendez-vous, que ce soit en kinésithérapie, en soins dentaires.
3: Pas les infirmières ?
2: Les infirmières, ça fonctionne bien.
3: Ah, c'est bien que je la place.
1: Enfin, bon, ça va. Hein.
3: Oui, les infirmières,
2: c'est
3: ça va.
2: Le plus critique dans le cadre un petit peu de prise en charge qui nécessite d'être relativement urgente ou rapide et avec des pertes de chance, on va dire, quand même, pour les patients. Moi, je vois surtout la kinésithérapie et les soins dentaires dans les priorités. Après, il y en a sans doute d'autres, hein, mais... aujourd'hui, pour ce qui est des soins dentaires, c'est vrai que faute d'accès aux chirurgiens dentistes en urgence, on nous les envoie en consultation de médecine générale. Malheureusement, on n'est absolument pas compétent ni formé. Voilà, donc on essaye de soulager comme on peut, mais ça soigne pas les dents, quoi. Donc c'est reculer un peu pour mieux sauter. On soulage sur le moment, mais derrière, il faut que de toute façon que les gens puissent trouver une solution. Et aujourd'hui, sur le territoire, comme dans beaucoup de territoires, je pense, c'est très très compliqué.
1: Donc le but de la CPTS serait de pouvoir organiser donc ces soins non programmés, donc en chirurgie dentaire, ce qui serait effectivement très très bénéfique. Et donc, du coup, c'est vrai qu'au niveau des chirurgiens dentistes, donc, il y a un véritable problème sur le territoire, sur lequel il faut qu'on s'y intéresse. Si des chirurgiens dentistes nous écoutent, il ne faut pas du tout qu'ils hésitent.
3: Ils existent,
1: c'est sûr. Mais il ne faut pas qu'ils hésitent.
2: Qu'ils viennent.
1: Voilà, qu'ils viennent. Alors, venez. On vous laisse notre numéro de téléphone, il n'y a aucun souci. Et au passage, ça n'a rien à voir, mais je fais un petit coucou aux orthophonistes qui viennent de m'entendre. Voilà.
3: Pour la seconde fois.
1: Pour la seconde fois, voilà.
3: 2-0.
1: Et puis, au niveau des kinésithérapeutes, donc on essaye là aussi d'organiser un peu les choses, Rachel.
4: Oui.
1: Bon, c'est vrai que les kinésithérapeutes sur le territoire sont en nombre très réduit, hein, puisque je crois qu'on en a à peu près 220 pour 230 000 usagers, il me semble. C'est vraiment de tête.
4: Près, hein, oui.
1: Donc voilà. Mais on essaye de faire quelque chose.
4: Alors effectivement, c'est compliqué de prendre les appels de tout usager qui a besoin d'un kinésithérapeute. En revanche, si on a une demande précise d'un professionnel de santé pour un de ses patients, on va essayer de tout mettre en œuvre pour lui trouver un kiné sur son secteur, ou s'il se déplace, enfin, c'est pareil. Voilà, on va essayer de trouver quelque chose.
1: Malheureusement, on n'a pas de baguette magique.
4: Tout à fait.
1: Et c'est clair que si on nous répond non, enfin, en tous les cas, si les kinésithérapeutes nous répondent non, c'est qu'au moment où on a posé la question, il n'y a pas de place sur le territoire pour une prise en charge.
4: C'est comme ce qu'on disait pour les médecins, à partir du moment où on est saturé. On ne peut pas étendre sa journée.
1: 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Pour conclure, les soins non programmés, c'est pas compliqué. C'est une demande pour voir un médecin avec un motif sérieux sur un créneau d'urgence, le plus proche de son lieu d'habitation. Un numéro à faire, le 15, une chose à faire, de pouvoir se déplacer. Pour bénéficier de ce service, il faut résider temporairement ou principalement sur notre territoire Beaujolais d'Ombes et avoir ses droits ouverts à la sécurité sociale. Si vous avez manqué le début, venez nous retrouver sur le site de Radio Calade ou sur le site de la CPTS Beaujolais d'Ombes. Vous pourrez nous réécouter à votre guise sur beaucoup de sujets, dont les soins non programmés. Merci de nous avoir accompagnés tout au long de cette émission. Merci, docteur Mokobutski.
2: Merci à vous.
1: Rachel, merci de votre présence.
4: Merci à vous aussi.
1: Et puis à demain.
4: À très bientôt, nous.
1: C'est ça, oui, c'est ça. Marie, Alexandra, rendez-vous, même heure, même endroit, le mois prochain.
0: Exactement.
2: C'est ça.
1: Pour une nouvelle chronique santé.
3: Tout à fait.
0: Thème surprise.
1: Donc je mets un point à ma phrase. Auditeur, au revoir et à très bientôt. Au revoir.
3: Au revoir.
0: Au revoir. Au revoir.
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2: Bonjour à toutes et à tous. Christina Silvero pour ce bulletin de Nu Info. À la une, en République démocratique du Congo, le nombre de décès liés à Ebola dépasse désormais le cap des 2000 morts. Violence des gangs en Haïti, les organisations des femmes fragilisées par les coupes dans l'aide. Enfin, les enfants en ligne. L'ONU appelle à agir contre les risques de l'IA et de la désinformation. Le cap des 2000 décès liés au virus Ebola Bundibugyo est désormais dépassé en République démocratique du Congo. La moitié des décès sont survenus au cours des 20 derniers jours, alors que plus de 4380 cas confirmés ont été recensés. Face à cette progression, l'ONU appelle à intensifier d'urgence la riposte. Il n'existe actuellement aucun vaccin homologué contre le virus Bundibugyo, mais un candidat vaccin pourrait bientôt être déployé dans les zones touchées, comme l'a précisé le docteur Steve Ahuka, manager terrain pour la RDC de la riposte à Ebola.
3: Comme on n'a pas encore d'autres vaccins, mais nous avons des éléments préliminaires qui montrent que les personnes qui pourraient être protégées s'ils sont vaccinés par ces vaccins qui est disponible, que nous connaissons, que nous avons déjà reçu et dont on n'a aucun problème. Et dans une crise comme celle-ci, notre gouvernement est d'accord d'utiliser ces vaccins, mais d'abord sous forme d'une recherche, c'est-à-dire contrôlée, pour quand on sera sûr que ces vaccins protègent, là maintenant on peut l'utiliser comme en grande échelle. Donc oui, ça va commencer, on discute sous forme de la recherche, parce qu'il faut contrôler, il faut que ça soit bien cadré pour que les résultats s'impose à tout le monde et on pourra l'utiliser à grande échelle. Nous avons fait à peu près la même chose lors de l'épidémie de 2018. Et quand on va commencer dans les prochaines semaines, on commencera par des populations qui peuvent être suivies facilement et contrôlées pour que nos résultats reflètent exactement l'efficacité de ces vaccins par rapport à la souche Bundibugyo.
2: En Haïti, les violences des gangs ont forcé près d'1,5 million de personnes à fuir leur foyer, dont plus de la moitié sont des femmes et des filles. Face aux violences sexuelles, aux déplacements et à l'extrême pauvreté, les organisations de femmes jouent un rôle essentiel auprès des survivantes. Mais au moment où les besoins explosent, les coupes dans l'aide internationale réduisent fortement leur capacité d'action. Jérôme Bernard.
4: À Wanaman, dans le nord-est d'Haïti, les organisations de femmes voient arriver de plus en plus de survivantes déplacées par les violences des gangs ou renvoyées de République dominicaine. Elles leur offrent un hébergement temporaire, des produits de première nécessité, un soutien psychologique, mais aussi une aide financière pour tenter de reconstruire leur vie. Des services d'autant plus essentiels que plus de 80% des femmes vivant dans les sites de déplacement sont sans emploi. Une précarité que les gangs exploitent pour contraindre certaines femmes et certaines filles à les rejoindre ou à les servir. Mais les moyens pour leur venir en aide diminuent. Selon une enquête d'ONU Femmes, 83% des organisations de femmes ont perdu du personnel et environ deux tiers ont dû retarder ou suspendre leur service aux survivantes de violences fondées sur le genre. Plus de 95% estiment désormais que leurs capacités sont insuffisantes face aux besoins. Et une organisation sur trois craint de devoir suspendre ses activités ou fermer dans les 12 prochains mois.
2: Plus de 8 jeunes sur 10 dans le monde sont aujourd'hui connectés à Internet. Mais cette génération hyper connectée est aussi particulièrement exposée à la désinformation, au harcèlement et aux dérives de l'intelligence artificielle. À la veille de la Journée internationale de la jeunesse, l'ONU appelle États et géants du numérique à mieux protéger les enfants en ligne. Fabrice Robinet.
5: Pour l'ONU, les dangers auxquels sont confrontés les enfants sur Internet ne sont pas de simples accidents. Ils découlent du fonctionnement même de l'économie numérique. Algorithmes conçus pour retenir l'attention, mécanismes favorisant une utilisation compulsive, collecte de données personnelles, publicité comportementale, autant de dispositifs destinés à accroître l'engagement et les dépenses des utilisateurs. Avec l'IA, ces risques prennent une nouvelle dimension. Le mois dernier, Antonio Guterres avait comparer certaines technologies émergentes à des médicaments mis sur le marché sans avoir été testés. Aucun enfant ne devrait servir de cobaye pour une IA non réglementée, avait averti le secrétaire général des Nations Unies. L'ONU s'inquiète notamment de nouvelles formes d'exploitation facilitées par les outils de l'IA. Elle estime que la réglementation avance moins vite que la technologie. Mais les jeunes ne doivent pas être considérés uniquement comme des victimes. Créateurs de contenu, journalistes ou militants, ils participent eux-mêmes au débat public et doivent être associés aux décisions qui concernent leur environnement numérique. L'organisation demande donc au gouvernement de renforcer la législation et aux entreprises technologiques d'intégrer la protection des enfants dès la conception de leurs produits. Car avec l'essor accéléré de l'IA, la fenêtre pour agir se referme rapidement.
2: Voilà, fin de ce bulletin de l'info. Merci de votre fidélité. À bientôt.

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3: 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Il est 18h à Paris, 16h en temps universel.
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3: Bonjour à toutes et à tous. La COP17 sur la désertification s'est ouverte aujourd'hui en Mongolie. Il est urgent d'agir car d'ici 2050, la sécheresse touchera 75% de la population mondiale. Chaque été, les militaires américains et sud-coréens s'entraînent pour faire face à la menace nord-coréenne. Mais cette année, Donald Trump a dit vouloir réduire ses exercices car ils coûtent trop cher aux États-Unis et envoient un mauvais signal. L'armée israélienne ne se retirera pas de la bande de Gaza avant le désarmement du Hamas. Voilà ce qu'a dit le Premier ministre israélien Benjamin Netanyahou à Jared Kushner, l'émissaire américain en visite en Israël ce lundi. La Belgique fait face à un incendie de grande ampleur dans une forêt proche de l'Allemagne. 500 pompiers et militaires sont mobilisés.
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3: Restaurer les terres, restaurer l'espoir. C'est le titre de la COP17 sur la désertification. Elle a débuté aujourd'hui à Oulan-Bator en Mongolie. À l'échelle mondiale, la désertification et la dégradation des terres entraînent chaque année une perte annuelle de 100 millions d'hectares de terres saines et fertiles, des terres qui peuvent être cultivées. Ces phénomènes menacent donc directement la vie de plus de 3 milliards de personnes. Il est urgent d'agir, Igor Strauss.
5: Le constat est connu, les enjeux immenses, comme le rappelle Tamsir Mbaye de l'Institut sénégalais de la recherche agricole.
6: La COP17 intervient à un moment où la dégradation des terres est devenue une menace mondiale, avec des conséquences directes sur la sécurité alimentaire, la disponibilité de l'eau, la biodiversité et les moyens de subsistance de millions de personnes.
5: Pour Tamsir Mbaye, il est temps de passer du discours aux actes et la bonne nouvelle, c'est que les solutions existent.
6: Il faudra, pour ce faire, restaurer les arbres, mais aussi les sols, les parcours pastoraux et les systèmes agricoles. Si nous prenons le cas du Sénégal, nous avons des expériences prometteuses. Les résultats montrent qu'en associant la recherche, les pouvoirs publics et les autres acteurs tels que les ONG, il est possible de restaurer la fertilité des sols en améliorant les revenus des populations.
5: La restauration des sols a un coût évalué à 1 milliard de dollars par jour par la Convention des désertifications, mais cet investissement rendrait bien des services, Tamsir Mbaye.
6: Restaurer les sols, ce n'est pas seulement protéger l'environnement, mais nous pensons sérieusement que c'est investir dans la paix, la résilience et le développement du monde.
5: Après une COP16 sans grand résultat, à Riyad, il y a 2 ans, il est temps de restaurer l'espoir en s'attaquant réellement à la dégradation des sols.
3: Igor Strauss. Au Mali, le célèbre chroniqueur Mohamed Youssouf Batili, alias Rasbat, a été condamné ce lundi à 10 ans de prison, dont 3 avec sursis, pour atteinte au crédit de l'État et association de malfaiteurs. Cet homme est une voix critique de la junte au pouvoir. Il était en détention depuis 3 ans. L'influenceuse Roca Dumbia, dit Rose la Vichère, a aussi écopé de la même peine.
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3: Des soldats sud-coréens et des militaires américains mobilisés pour de grands exercices conjoints. Chaque été, les armées américaines et sud-coréennes s'entraînent ensemble. Mais ce lundi, Donald Trump a jeté un coup de froid en expliquant vouloir réduire considérablement la participation des États-Unis. Le président américain trouve que ces manœuvres coûtent trop cher, mais aussi qu'ils envoient un mauvais signal, un signal totalement inapproprié et hostile à la Corée du Nord, un pays qui, selon le président américain, s'est montré non menaçant et respectueux jusqu'ici. Pourtant, Nicolas Feldman, les faits, eux, montrent le contraire.
4: Menaçante, la Corée du Nord l'est d'abord avec ses programmes nucléaires et balistiques. Les sanctions de l'ONU n'y changent rien. Jeudi dernier, un tir a encore placé toute la région en alerte. Le missile a parcouru 700 km avant de s'abîmer en mer du Japon. La Corée du Nord est donc une menace pour ses voisins, mais elle l'est aussi désormais loin de ses frontières. Pyongyang soutient en effet la Russie dans sa guerre en Ukraine. Le régime fournit à Moscou des munitions, des missiles et des soldats. Alors pourquoi, malgré ces menaces, Donald Trump cherche-t-il encore à ménager la Corée du Nord ? L'idée, répond la presse à Séoul, est d'apparaître comme un faiseur de paix pour ramener Pyongyang à la table des négociations. C'est déjà cette stratégie qu'avait adoptée le président américain lors de son premier mandat.

0: base du plan de paix américain dans la bande de Gaza, ce qui a été rejeté par Benjamin Netanyahou, qui demande le désarmement du Hamas avant de poursuivre les négociations. Ces discussions interviennent alors que les Israéliens voteront dans quelques semaines pour élire leurs députés. Et le Likoud remportera-t-il ces élections? Rien n'est moins sûr, le jeu est ouvert. Le Likoud, c'est justement le parti du Premier ministre Benjamin Netanyahou. Aujourd'hui, les militants votaient pour des primaires pour définir la liste des personnes qui iront aux élections d'octobre et Benjamin Netanyahou est plébiscité. Écoutez cette militante.
1: Les sondages disent toujours que le Likoud est en baisse. Oui, je prie et j'espère qu'il sera le prochain Premier ministre. Je ne dis pas qu'il n'a pas fait d'erreur, mais c'est grâce à lui que nous avons pu gagner cette guerre qui se poursuit encore aujourd'hui. Et l'économie israélienne est florissante. Je crois qu'il peut continuer à nous faire avancer dans cette même direction. On ne peut pas se permettre d'avoir quelqu'un d'autre à la tête du pays.
0: Des propos recueillis par Frédéric Misselin. L'ONU met en garde contre une escalade du conflit au Yémen. Le haut commissaire des droits de l'homme appelle les belligérants à cesser toute offensive. Il appelle donc toutes les parties engagées dans ce conflit à arrêter de se battre. Après des années de guerre de moindre intensité, les rebelles houthis soutenus par l'Iran intensifient leurs attaques contre les zones contrôlées par le gouvernement yéménite soutenu par l'Arabie Saoudite. La semaine dernière, les Houthis ont lancé des offensives les plus meurtrières depuis des années, tuant près de 60 membres des forces gouvernementales. En Belgique, un incendie historique touche le pays depuis vendredi. 3000 hectares ont brûlé dans les Fagnes, dans l'est du pays, dans une zone naturelle protégée pour sa faune et sa flore proche de l'Allemagne. Le feu est toujours en cours, mais il ne progresse plus. Une enquête a été ouverte pour déterminer les causes de cet incendie. Les précisions de Lax Milota.
2: L'enquête ne pourra véritablement débuter que lorsque le site deviendra accessible aux enquêteurs. Ce n'est pas le cas pour l'instant. Les pompiers luttent toujours contre la progression des flammes. Ils comptaient un peu sur la pluie tombée en début de matinée, mais l'épisode pluvieux est déjà terminé. 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
2: Aujourd'hui, on va faire du sport dans la ville.
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2: On va faire du sport dans la ville avec Sport dans la ville.
4: Balle au bleu. Très bien. Recule, hop, hop. À refaire. 3 mètres, les gars. À refaire pour les bleus.
2: Hop, hop, hop, hop, hop. Pas tout de suite. On va faire connaissance d'abord pour s'échauffer.
5: Ouais, c'est bien ça, c'est bien. Voilà. Ça, c'est dans le respect, ça. Ça, c'est dans le respect. On met de la touche, tranquillou. On travaille sur les variétés de zones, en bas, en haut. Voilà. Ouais, c'est bien ça. Quand c'est comme ça, tu le fais tourner, tu vas sur lui, d'accord? Bien joué.
2: Ah, bien joué, bien joué. Oui, mais ce sera tout à l'heure, le foot, la boxe. Là, nous faisons connaissance.
6: Je m'appelle Marie Barraud et je dirige le pôle alpin de sport dans la ville depuis maintenant 2 ans. Ça veut dire que je m'occupe des terrains de sport qui sont en Isère, en Savoie et peut-être bientôt en Haute-Savoie.
2: Nous sommes à Grenoble.
6: Sport dans la ville a une mission principale, c'est d'utiliser le sport comme un vecteur d'insertion. L'idée, c'est de dire que Sport dans la ville accompagne du sport à l'emploi. Donc la mission principale de Sport dans la ville, c'est d'utiliser les valeurs du sport, comme le respect, la convivialité, le fair play, pour accompagner des jeunes à s'insérer durablement dans la société, dans un premier temps de manière sociale, avec leur environnement, et dans un deuxième temps, c'est de les accompagner dans leur insertion professionnelle dans le monde du travail.
2: Ah non, nous ne sommes pas lundi.
7: Je me souviens, un mardi.
2: Ah non, non, non, non, non, non. Ah voilà, oui, oui, mercredi.
6: Aujourd'hui, on est mercredi, et le mercredi, c'est le jour des séances sur nos terrains, dans les quartiers. Et donc, je vous propose de nous déplacer et d'aller à la rencontre des jeunes qui sont en train de pratiquer le sport sur nos terrains.
8: Capitaine d'équipe, allez. Vous démarrez votre échauffement.
4: Échauffement, les gars. Allez, allez,
8: on
4: allez,
8: est
4: allez,
8: parti.
4: Allez, attends. Tout le monde dans les chevaux.
6: Sport dans la ville est présente dans plusieurs grosses agglomérations françaises, à savoir Lille, Paris, Lyon, Saint-Étienne, Grenoble, Chambéry, Marseille et bientôt Nantes.
2: La mise en jeu là ?
9: Oui.
2: Confiant pour le match ?
9: Oui.
2: Le principal c'est de se faire plaisir ?
9: Oui.
2: Et bah bon plaisir alors.
9: Merci.
4: Allez, jouez !
10: Allez, mais reprenons !
4: Allez, ne dépasse pas,
10: reviens ! On va ! Tout prochain ! Stop, oui !
4: Allez, Arina !
10: Tu sais !
9: Il est tombé glissé !
4: C'est bien, Raoult !
10: Allez ! Plus, c'est pas !
11: Malheureuse.
4: Allez, il y a un arbitre, les gars. On respecte l'arbitre comme d'habitude.
6: Sport dans la ville, c'est une association qui est née il y a 25 ans à Lyon. Et l'ADN de Sport dans la ville, c'est de créer des city stades, des petits stades de foot et de basket en pied d'immeuble dans les quartiers prioritaires pour permettre aux jeunes de bénéficier de séances de sport gratuites les mercredis et les samedis, animées par des éducateurs professionnels.
4: Allez, Bertrand. Mets la tête, mets la tête. Voilà, remets-lui, remets-lui. Voilà, c'est bien.
12: Moi c'est Teddy, je suis responsable sur le site ici et je travaille à Sport dans la ville depuis une dizaine d'années maintenant. On est sur une séance de football avec des jeunes principalement originaires de quartiers tels Jouot, Tesserre et l'Abbaye de Grenoble. On est sur une séance à vocation football et plutôt ludique. On arrive sur la fin de saison et on a construit des habitudes, on va dire, en termes de fonctionnement, de savoir-être et de jeu. Et là, on est vraiment là pour les mettre en œuvre sur une journée comme aujourd'hui. Le savoir-être avec des notions de politesse, notamment sur des fondamentaux tels venir systématiquement dire bonjour, s'excuser lorsqu'on est en retard, être en capacité d'écouter et de respecter les décisions des arbitres, être dans un esprit de camaraderie, d'entraide et pas forcément de conflit ni de compétition. C'est l'état d'esprit de sport dans la ville et c'est ce qu'on essaye, nous, de manière transversale de transmettre à nos jeunes. Sont tous volontaires. Sport dans la ville est également une association qui ne fait pas payer de droit d'adhésion. Mais malgré tout, ils sont très fidèles. On a un taux d'assiduité qui est extrêmement important sur notre centre. Preuve en est de leur volontarisme et qu'au final, ils trouvent quand même leur compte sur ces séances qui ne sont pas du tout à vocation, une nouvelle fois, compétition, mais différentes, avec un état d'esprit qui n'est pas lié à la performance, mais plutôt, voilà, encore une fois, au savoir-être et à l'acquisition de savoir complémentaire à ceux des sports traditionnels, en tout cas des clubs, ce que transmettent les clubs de manière habituelle.
4: Contrôle, les deux.
6: Une des spécificités de Sport dans la ville, c'est que l'accompagnement, aussi bien sportif que dans le cadre de l'insertion ou de l'entrepreneuriat, se fait avec des salariés de l'association, formés par l'association, qui arrivent bien sûr avec de super compétences et qui en plus bénéficient d'une formation par l'association. On a des bénévoles qui sont des collaborateurs d'entreprise qui viennent nous appuyer dans notre accompagnement. Mais la grosse partie d'accompagnement des jeunes se fait par les salariés permanents de l'association. Sur nos séances sportives, on ne fonctionne pas du tout à la performance, on fonctionne à la récompense au comportement. On va valoriser le fair play, la bienveillance, faire partie du groupe, être dynamique, etc. Et donc on a plusieurs types de récompenses pour les jeunes qui sont les plus assidus, les plus motivés et qui présentent le meilleur comportement sur nos séances. Le premier type de récompense, c'est des tournois intersites. Donc les jeunes grenoblois peuvent jouer avec les Stéphanois, les Lyonnais, etc. Ensuite, on les emmène voir des matchs de plusieurs sports. Par exemple, à Grenoble, on a une super équipe de hockey, donc on les emmène voir des matchs de hockey, etc. Et puis le dernier type de récompense, ça va être des camps et séjours. Donc l'hiver, on leur permet de bénéficier d'une semaine de camp de ski. Et l'été, c'est des camps multi-activités dans notre centre de vacances dans la Drôme provençale. Et puis après, on a quelques séjours récompenses ultimes. Par exemple, on a un groupe de jeunes qui rentrent d'Istanbul et qui vient d'aller voir la finale masculine de la Champions League.
8: Allez, vous mettez sur la partie ombragée ou là-bas.
0: Alors, racontez-moi un peu ce match-là, juste à la fin du match. Qui c'est qui me raconte ?
3: Moi. On a bien joué. On a joué collectif. Le but, c'est de s'amuser, pas de gagner. Et voilà.
9: On aurait pu gagner, mais il y a eu 0-0. Du coup, il y a eu égalité.
3: Il y a un temps de 7 minutes ou 2 buts. Après, c'est la fin du match et l'équipe perdante, elle sort. Ou l'équipe qui a joué 2 matchs.
9: Et après, ils rejouent. Après, ils recommencent un match.
6: On fait partie du programme Héritage 2024. En fait, il y a un reproche qui était fait de manière assez globale aux Jeux Olympiques, qui était de construire des équipements sportifs pour la compétition et puis qu'ils ne soient pas réutilisés derrière. Donc Paris 2024 a souhaité équiper les quartiers avec des terrains de sport qui puissent exister après Paris 2024. Et donc on est partenaire de Héritage 2024. Et à ce titre-là, on construit aujourd'hui, on se développe pas mal et on construit des terrains dans de nouveaux quartiers, notamment à Nantes, en Haute-Savoie, sur plusieurs territoires.
0: Vous, ça fait combien de temps que vous venez ici ?
3: J'avais 6 ans. Bah, dès le début, hein. J'avais le truc, ça fait de 6-8. Moi, j'ai commencé dès que j'avais 6 ans. Et bah, là, j'ai 10 ans, bah, je continue encore.
6: Paris 2024 permet de mettre en lumière le fait que le sport est un super vecteur d'intégration et d'insertion. Ça met la lumière sur nos actions et ça met aussi la lumière sur les succès et les réussites de nos jeunes. Et on a bon espoir, et c'est bien parti, que l'existence de Paris 2024 permette au sport de prendre une part encore plus grande aujourd'hui dans l'accompagnement à l'intégration et à l'insertion sur tout type de public et sur tous les territoires.
0: Tu sais ce que tu veux faire plus tard comme métier ? Tu es encore petit ?
3: Non, pas encore. Je suis bon. Mais je réfléchis parfois pour savoir qu'est-ce que je vais faire. Parfois, je réfléchis.
0: Ça t'apporte quoi de venir ici ?
3: De m'amuser avec mes copains, de m'amuser. J'aime bien le foot. C'est pour ça que j'y joue ici. Hein.
9: Moi, je joue pour m'entraîner, pour m'amuser, pour voir mes amis.
0: On se fait des amis ici ?
3: Ouais, là, moi, je me suis fait déjà 3 amis ici.
4: Allez, fin du match!
10: On a gagné!
4: Allez, les roses, vous sortez, les bleus, vous rentrez!

0: tard dans la vie. Moi, j'ai commencé avec, et on commence tout petit, et en fait, on grandit avec un réseau qui relationnel surtout. On a des amis. Moi, je sais que Massika et Shoaib, maintenant, je les considère comme des copains avec qui je peux parler, etc., ou avec qui je peux me sentir libre. Donc, c'est un développement soi-même personnel et spirituel parfois, mais aussi tout simplement relationnel, parce qu'en soi, maintenant, j'ai des réseaux professionnels. J'ai une marraine qui me suit de Air Liquide, et ça me permet du coup d'appréhender le futur et d'être sûre de moi sur plein des aspects. Si j'ai des petits, on va dire, écarts professionnels, je me dis là, je vais pas avoir peut-être mon année, je peux venir ici me demander à Clémence juste des conseils, ou même juste parler. Enfin, c'est libre dans tous les sens du terme, pour les jeunes en tout cas.
1: Les programmes de sport dans la ville sont issus de besoins qui ont été identifiés et qui ont été exprimés par les jeunes. Donc la plupart des besoins sont issus des terrains et de la demande des jeunes.
2: Moi, c'est Massika.
3: Moi, c'est Shoaib.
4: Moi, c'est Inès.
1: Il y a eu d'abord une demande d'accompagnement dans leur orientation professionnelle. C'est les jeunes qui étaient sur les séances sportives qui demandaient aux éducateurs de faire leur stage de troisième avec eux, ou alors de les orienter sur des formations qui leur permettraient aussi de devenir éducateurs sportifs. Donc Job dans la ville s'est créé dans ce contexte-là et permet d'accompagner les jeunes à partir de la troisième jusqu'à leur premier emploi. Ça veut dire la découverte de métier, la découverte des codes professionnels, le savoir-être dans l'entreprise, trouver aussi son orientation et ses études supérieures, chercher sa première alternance, chercher ses stages de fin d'études jusqu'au premier emploi.
0: Job dans la ville, c'est une branche de sport dans la ville, du coup, qui permet aux jeunes de pouvoir peut-être se découvrir sur plein des aspects, soit professionnels ou personnels. Donc, ils vont proposer plein d'activités diverses, donc des activités confiance en toi, des activités visite d'entreprise. Et chaque jeune est différent, donc chaque jeune a un ERI. Et moi, par exemple, c'est Clémence, pour Shoaib aussi. Et toi, Massika, je crois que c'est Clémence aussi.
2: Clémence aussi.
0: Et après, on fait différents trucs. Moi, je fais cours d'anglais et voyage. Après, pour les autres, je ne sais pas trop ce qu'ils font encore.
3: Moi, j'ai fait du coup cours d'anglais aussi. Et je fais un peu de suivi pour l'alternance et recherche de job. Et accompagnement aussi pour les parcours professionnels, en gros.
2: Moi aussi, je suis dans les cours d'anglais depuis 2 ans et je suis plus justement dans les visites d'entreprise, découverte de nouveaux métiers et de nouvelles expériences. J'ai déjà participé à plusieurs entretiens de travail où justement on va dans une entreprise et on va vraiment se mettre dans un état où, comme si c'était un vrai entretien d'embauche, et justement on va parler, discuter, et justement ça, pour moi ça, j'ai déjà essayé ça 2 fois et c'est vrai que c'est, d'une part, ça m'a vraiment pris confiance en moi, du coup justement mieux m'exprimer devant une personne, comment me tenir en face, et mes mains, mes gestes qui justement au début on faisait pas vraiment attention, et c'est toujours une bonne chose.
3: Moi, je suis heureux d'être ici en tout cas.
0: Oui,
2: c'est vraiment bien. Après, pourquoi je suis heureuse, je pense que c'est vraiment du coup j'ai découvert ça en m'inscrivant en cours d'anglais. Du coup, les cours d'anglais, eux, tout seuls, ça a été une chose qui m'a du coup fait développer, enfin, du coup, mon anglais, m'améliorer petit à petit, et aussi justement cette forme de voir aussi le monde, enfin, du coup, le monde du travail. On grandit en fait, en découvrant toutes ces choses sans vraiment s'en rendre compte, mais avec le temps, on voit vraiment une réelle différence de nous-mêmes et de notre développement, parce qu'on se développe de mieux en mieux. Enfin, c'est vraiment positif et pas jamais dans le négatif.
3: Moi, je dirais que aujourd'hui, je suis en licence professionnelle, si c'est grâce à un sport dans la ville. J'ai toujours eu des accompagnements, surtout au début des années, quand je suis arrivé ici en France, je ne savais pas trop bien parler en français. Donc, c'était un peu des accompagnements, par exemple, pour la recherche d'école, pour rédiger les lettres de motivation, par exemple, pour la suite de mon cursus scolaire.
5: Ah ben là, on s'est déplacé, on est à quel endroit et on arrive où là?
1: Alors là, on arrive sur la séance de boxe avec les jeunes du programme Passe Décisive.
5: Eh ben allez, on y va.
6: Et là...
7: Bonjour.
6: Roche, tu es là-bas. Allez, là-bas.
5: Bonjour.
6: Ajuste à droite, ajuste là. Boum. Voilà, dommage, c'est bien, recommence.
7: Bonjour.
6: Ah, pousse.
4: c'est bon.
7: C'est juste.
4: Allez.
7: Et ça, ça
4: allez, souffle. Très bien, les deux, bien. Pas mal. D'esprit, Pablo, comment tu vas?
8: Je suis ravi de voir cette belle salle.
4: Ça va?
5: On arrive, on est au cœur de l'action, là.
8: Ouais, on est au cœur de l'action.
7: Ça va?
4: Ouais, tranquille. Ouais, mais c'est excellent. Ibrahim, là, c'est bien, d'accord? Là, ça, voilà, là, c'est dans le respect. On a mis de la touche, on a mis de la mobilité, on a tout vu sur ce combat. Ok, il y a même une stratégie, on a vu Ibrahim qui était en contre-attaque, qui reculait, boum, il remisait. Donc ça, c'est bien, c'est très très bien.
1: Dans le cadre de Job dans la ville, on a un parcours qui est dédié à ceux qui ont un petit peu lâché l'affaire, qu'on appelle malencontreusement les décrochés. Chez nous, on les appelle les passes décisives. Et donc, c'est des jeunes de 16 à 25 ans, avec un niveau infra-bac, qui ont décidé de se remobiliser et de reconstruire un projet professionnel. Et donc, on utilise le sport pour les remotiver, et aujourd'hui ils sont ici présents autour d'une séance de boxe avec Samir Sherad, champion de boxe et super coach qui leur permet de retrouver de la motivation et de l'énergie.
9: Le programme PASD, moi ça fait depuis décembre 2022 que j'y suis, et franchement ça m'a aidé à m'améliorer dans la vie quotidienne, ça donne de la confiance, ça permet aussi de se réinsérer dans la vie active et de nous permettre de nous libérer un peu et d'être nous-mêmes en fait. Donc voilà, c'est incroyable, et plus les séances de sport qu'il y a, ça va permettre plein de trucs.
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4: Venez ici, approchez-vous. Donc, on explique les règles. Hey, les gars, on explique les règles. Pas de coups main ouverte, pas de coudée à la tête, pas de coups dans les parties. Ok, checkez-vous, retournez dans vos coins. Donc je répète, quand je dis stop, vous reculez, vous écoutez ma consigne et vous reprenez. Quand je dis break, vous faites un pas en arrière et vous reprenez sans que je vous dise. 3, 2, 1...
7: Allez,
4: ça,
7: c'est la fin du combat.
4: Tu veux pas mettre un genou par terre? C'est les fêtes qui mettent
7: un genou par terre. Allez, c'est parti.
4: Tu fais de la vitesse, d'accord? Il n'y a pas de coup appuyé, attention. Hein. Prépare tes contre, Théo. Prépare tes contre. Contre avec ton arrière. Contre avec ton arrière. Non, mais vas-y, franchement, petit. Ouais, il percute quand même. Ah,
7: ça va, excuse-moi.
4: Alors,
7: ça va?
4: Quand lui vient, il te colle ici, boum, mets-lui du percute. Ok? Mets-lui du percute. Théo, allonge tes bras. Allonge ton bras avant, Théo. Gêne-le. T'inquiète pas, il va doucement. Vas-y. Allez. Ouais. Traîne ton bras avant. Mets-moi un doublé bras avant. Doublé bras avant et droite, voilà. Aïe! Checkez-vous.
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12: Je m'appelle Samir Sherad, je suis un ancien boxeur professionnel de haut niveau. J'ai été membre d'équipe de France, j'ai été professionnel, j'étais multiple champion de France. J'ai fait partie des meilleurs boxeurs mondiaux puisque j'étais classé en WBA. J'ai ouvert deux salles de boxe, une à Échirol, une à Grenoble. Et je m'occupe de boxeurs amateurs de haut niveau, de professionnels également. Maintenant, je suis passé de l'autre côté de la barrière, puisque maintenant, je transmets mon savoir. En même temps, dans entrepreneur dans la ville, je suis le parrain aussi de jeunes entrepreneurs qui démarrent. Et alors là, pour le coup, je suis vraiment, vraiment heureux de voir ça, parce que moi, ça m'a fait du bien aussi. Ça m'a fait du bien intérieurement de parler de mon passé, de mon parcours. Et voilà, donc... Voilà, c'était une bonne expérience enrichissante, j'espère, des deux côtés.
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4: Que de la vitesse, que de la touche et que de la vitesse, attention. Hein. Personne n'appuie. Hein.
7: Moi, j'ai répondu.
4: Tu réponds, mon petit... Ouais. Ah, c'est dommage, tes esquives, elles sont bien, mais doucement, d'accord. C'est dommage, ça, derrière il y a des choses à faire. Ok, c'est beau ce que tu fais, mais derrière, c'est lui qui prend le truc en main. D'accord? Toi, t'es juste là en défensif, mais par contre, il n'y a pas d'offensif. S'il n'y a pas d'offensif, tu vas pas gagner. Ok? Allez. Le principe, c'est quand même de mettre des coups sans en prendre. Ok? Doucement. Ouais, c'est bien. Des retraits de remise. Retrait remise. Dès que tu l'as évité, tu remises. 1-2. T'es terminé, 1-2. C'est rien. Tape des points avec ton bras avant. Vas-y, c'est moi. Voilà, encore. Doucement. Allez, ça va? Allez, viens, petit.
7: Il n'y avait pas, il ne laisse pas de temps.
4: Ah non, ne vous inquiétez pas, ça, c'est pas des coups encore assez trop violents. Que de la touche, on ne cherche pas à faire mal. Okay, que de la touche. Allez, il vous reste 30 secondes. Tranquillou. Mets du percute quand il est prêt toi. Voilà. Mouille, c'est un très bon élément. Allez.
10: Doucement, doucement, doucement. Bien joué, checkez-vous, checkez-vous.
13: Très bien.
10: Ouais, bien joué. Attendez, on va se faire une petite séance gainage après, hein, d'accord? Ok, il n'y a personne qui va partir.
14: Pour sport dans la ville, je les vois une fois par semaine. Ça fait déjà, ouais, ça va faire une bonne petite année maintenant. On voit qu'ils ont différents parcours. Voilà, moi, j'oublie pas aussi que je suis un ancien gars de quartier qui a eu un parcours aussi au départ un peu chaotique. Et après, grâce au sport, très très jeune, j'ai pu partir sur un bon chemin. Donc voilà, aujourd'hui, il était temps pour moi de rendre un peu tout ce qu'on m'a donné, les structures, les éducateurs que j'ai eus. Et puis voilà, donc c'est. Voilà, c'est vraiment un plus pour moi, même déjà pour moi dans ma vie perso.
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10: On est bon les petits? Allez. On se met au sol? Normalement, on a un circuit gainage 5 minutes. D'accord, 5 minutes. Il y a 5 minutes, non mais attends, 5 minutes, normalement c'est celui-là. 5 minutes, c'est 1 minute sur les coudes, 1 minute sur le côté, 1 minute sur le côté, 1 minute en haut et 1 minute en bas. D'accord? Mais comme vous avez des conditions un peu approximatives en ce moment, là, c'est l'été tout ça, je sens que vous avez envie de profiter de la vie, machin, etc. etc. Les shorts, les maillots de bain, les copines, les caleçons.
16: Juste les copines.
10: Hein, voilà. Donc je sens que vous êtes à peu près vous êtes moyen. Bah, mais ce qu'on va faire, on va le faire sur 3 minutes. Je vais vous dire comment il va faire. Allez, allez les gars.
16: Ouais.
10: Il va faire 1 minute sur les coudes. 30 secondes sur un côté. 30 secondes sur un autre. Ça nous fait 2. Ok. Et ensuite, on fait 30 secondes en haut et 30 secondes en bas. Dax, c'est bon comme ça? Il est facile celui-là.
16: Normalement,
10: il est
16: facile.
10: Qu'est-ce que je fais pour mes cours enfants pour les 8-11 ans? Non, vraiment.
16: Ah, mais nous, dans nos têtes, c'est comme si on avait 8-12 ans. Pour ça, ça
10: on va. Est bon, les gars?
16: Que toi, t'as 8-12 ans.
10: 3, 2, tous ensemble, allez. Hein, allez, sur les coudes, go, c'est parti.
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1: Sport dans la ville, c'est 80% de financement privé. Donc c'est grâce aux entreprises partenaires, entre autres, qu'on peut proposer tout ce qu'on propose aux jeunes. Donc ça se fait dans le cadre de mécénat. On est aussi éligible à la taxe d'apprentissage. Pour tous ceux qui souhaiteraient nous soutenir dans un cadre d'entreprise, c'est possible. Et puis après, on organise des événements sportifs solidaires à destination des collaborateurs d'entreprise. Donc par exemple, à Grenoble, on organise une course de ski solidaire qui aura lieu au Menuire. On a des tournois de foot, des tournois de tennis à Roland-Garros.
10: C'est vos poids que vous êtes en train de soulever. C'est pas le poids du voisin. Ok, c'est vos poids. C'est-à-dire, si vous n'arrivez pas à soulever vos poids, vous vous en prenez qu'à vous-même. Oh, c'est que de la douleur musculaire. C'est pas de la douleur. On n'est pas en train de t'ouvrir le ventre. Attention. 3, 2, 1, sur les côtés. Là, il n'y a que 30 secondes. C'est bien, c'est bien.
1: On a aussi 20% de financement public, qui sont très importants pour nous, parce que ça nous permet d'avoir les villes qui sont impliquées dans notre développement. Et c'est en fait l'idée, c'est vraiment de mettre les savoir-faire de sport dans la ville au service de chaque territoire, avec les particularités de chaque territoire, et donc de construire un maximum d'actions avec les associations locales autour du terrain.
10: Allez, on se met
17: On se met tous là, mettez-vous en face de nous, comme ça on fait le petit débrief de la séance, comme d'habitude.
10: On voit quand même que vous avez bossé. Ce qui me dérange un petit peu, c'est les gros mots, d'accord? Ça, je ne peux pas supporter. Et surtout, quand vous finissez un exercice, vous vous allongez par terre, d'accord? Comme j'ai dit tout à l'heure, dans la vie ou dans l'entraînement, il y a un peu de dignité à avoir. Moi, c'est difficile pour moi de voir mes boxeurs, parce que vous êtes dans une salle de boxe, donc vous êtes mes boxeurs, de voir mes boxeurs qui sont allongés par terre, les bras en croix, pour récupérer. Moi, c'est difficile pour moi, d'accord? Ça, je vous l'ai déjà dit plusieurs fois. C'est quelque chose que j'ai du mal à supporter. Parce que le boxeur, il a une mentalité où c'est quelqu'un qui montre rien, il montre pas ses émotions, il montre pas sa fatigue, tu vois. Voilà. C'est pas quelque chose de difficile, c'est que de la douleur musculaire ou alors un manque de cardio. Là, à un moment donné, il faut se relever et dire, allez, je repars à la guerre. Ok, les petits, la vie, c'est exactement pareil. Rappelez-vous ce que je vous ai dit. La vie, c'est un combat de boxe. Vous prenez des coups, c'est pas les mêmes, mais chez nous, on prend aussi des coups. Voilà.
18: Moi, ça fait un petit moment, j'ai pas fait de sport, mais la reprise. Ça, c'est géré. Pareil, ça fait longtemps, à part le foot, je fais pas grand-chose comme sport, mais ça va, j'ai un peu tenu, je suis content.
10: Les fondamentaux étaient là, la garde fermée, le bras avant, le bras arrière. Vous avez aussi respecté, sur la séance de sparring, l'adversaire. Quand je vous ai dit d'aller doucement, vous êtes allé doucement, même si des fois ça partait un petit peu en kikawet, hop, vous avez su tout de suite remettre le haut là, donc je suis vraiment content. Et puis voilà, comme maintenant vous êtes, que je vous connais tous, vous êtes des garçons attachants et je suis vraiment content d'avoir fait cette expérience avec vous. Bravo. Merci. Les gars.
9: On a pris du plaisir, on s'est dépensé, c'était incroyable franchement et je suis content de la séance, je suis content de l'esprit d'équipe aussi qu'on a eu. Et voilà.
13: Franchement c'est génial, l'accompagnement top du top, activité, ça nous remet un peu tous dans le sport. On peut trouver du travail, éducateur au top, et rien de dire de plus. Hein.
19: Un grand merci pour l'accueil à toute l'équipe de Sport dans la Ville à Grenoble.
0: J'aimerais juste remercier celles qui nous accompagnent au quotidien, parce qu'en réalité, ça fait quand même 5 ans maintenant que je suis dans l'association, et comme j'ai pu partir à Londres, et puis là je vais partir à Chicago, ce que je n'aurais pas pu faire en temps normal, parce que j'ai pas les moyens tout simplement, et comme la plupart d'entre nous. Et puis même, c'est sortir de notre zone de confort. Donc merci juste pour ça, quoi, tout simplement.
1: Vous pouvez nous retrouver sur www.sportdanslaville.com, mais aussi sur LinkedIn et sur Instagram.
3: C'est incroyable ce qui nous arrive et c'est une chance d'être là.
19: Merci pour leur participation musicale involontaire à Silmaris, Claude François, Renaud, Pierre Demar, Jean-Jacques Goldman, Claude Nougaro, Soprano. Musique additionnelle, John Bartman.

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1: Ah oui, je suis là, fidèle au poste. Bonjour les amis aux oreilles curieuses et avides de chansons. De la chanson, oui, dans tous les sens et sans barrière, comme toujours, dans Chansomania, gna gna gna. Et oui, on dit gna gna gna ici, c'est comme ça. De la chanson sans barrière, donc, avec des découvertes, des sorties d'albums, une chanson vinyle en fin d'émission et aussi une belle rencontre. Aujourd'hui, nous sommes dans quelques minutes avec Bertrand Belin à l'occasion de la sortie de son tout nouvel album, What, dispo depuis le 3 octobre.
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1: Bertrand Belin est avec nous en interview et bien sûr en chanson dans une dizaine de minutes. Chansomania épisode 502, c'est parti.

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Surnommée au Japon la Lolita Chic, Jacqueline Taïeb remporte le Grand Prix Midem 1967. 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Après 7h du matin, remixés par Le Goût du Son et Mike and Tess, voici La Fac de Lettres.

0: Est-ce que tu connais Zorro ? Et est-ce que tu connais Henri Salvador ? Si tu as répondu oui, peut-être que tu connais ce titre sorti en 1964. Sinon, eh bien, bonne découverte, Zorro est arrivé. Eh bien oui, et c'est Henri Salvador qui nous le dit.
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0: Ce que je te propose maintenant, et comme promis en début d'émission, eh bien, c'est de passer tout un temps avec Bertrand Belin. C'est un échange à l'occasion de la sortie de son nouvel album, de son excellent nouvel album, What, qui est dispo depuis le 3 octobre. On s'en offre un premier extrait, puis nous discutons ensemble juste après.
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0: Le tout nouvel album de Bertrand Belin, Watt, est sorti le 3 octobre. Pour en commencer la découverte, nous venons d'écouter L'Inconnu en personne. Eh bien, on va parler de cet album ensemble. Bonjour Bertrand Belin, comment ça va?
1: Ben merci, ça va très bien, et vous?
0: Eh ben ça va très bien. Je suis très heureux de te retrouver. On s'était rencontrés, alors pas pour l'album précédent, mais pour celui d'avant, Persona. Là, on va parler de cet album, mais aussi, alors avant, moi, je voulais parler de toutes tes activités. Comédien dans Tralala ou le roman de Jim, des frères Larieux, et L'Amour et les forêts de Valérie Donzelli, et aussi au théâtre. C'est assez nouveau, ça, Bertrand Belin, comédien?
1: Ouais, enfin, relativement nouveau. J'ai commencé par jouer dans une pièce de théâtre de Marc Lainé il y a déjà presque 15 ans. Donc c'est nouveau, pseudo-nouveau, quoi. Mais pour le cinéma, en tout cas, c'est plus récent. Ouais. C'est avec les frères Larieux, c'était il y a déjà 4 ans. Et c'est des expériences nouvelles pour moi, le cinéma. Le théâtre, c'est un peu plus ancien quand même.
0: Et comment on travaille quand on doit interpréter un rôle? Parce qu'il faut qu'on arrive à rentrer dans un personnage. Comment on travaille ça?
1: Dès la lecture du scénario, je me fais une idée des enjeux généraux, de ce que, avec les conversations avec l'autrice ou l'auteur, les questions de bien comprendre un petit peu ce que le film entend faire voir. Faire sentir. Donc d'abord l'intelligence de la situation générale, et puis il s'agit de bien apprendre son texte et d'essayer de conserver une idée d'un tempérament, d'une température, d'un état nerveux particulier qu'on va chercher un petit peu en soi, parce que je suppose que les metteurs en scène, les metteuses en scène, quand ils nous demandent de jouer dans leur film, c'est qu'ils ont vu en nous quelque chose qui est déjà là, qui correspond au personnage qu'ils ont envie de voir. Donc il ne s'agit pas de se réinventer complètement, mais donc moi j'avance comme ça de façon un peu empirique, parce que j'ai pas fait d'études dans ce domaine. Je dirais pas que j'ai des méthodes de travail, mais enfin je fais une espèce de travail quand même. Un mois, deux mois, trois mois avant le tournage, pour me faire une idée de cette température là que je crois être attendue de moi, quoi. Mais bon, je suis novice, hein, dans le domaine du cinéma. Au théâtre, c'est différent parce qu'on a beaucoup plus de temps pour travailler. On participe très tôt, parfois même avant que l'écriture soit terminée. On est envisagé comme un comédien depuis un certain temps. On va passer un mois ou deux mois à travailler le texte. La question de la mémoire du texte se pose un peu différemment. Les costumes, la scène, on est dans un décor, dans un la temporalité, l'espace et le temps se jouent sur un autre protocole. Donc le plateau, j'ai l'habitude du plateau aussi et du jeu en public à travers ma pratique de musicien et de chanteur. Donc bon, c'est pas pour... Oui, c'est vrai que ce sont deux choses assez différentes. Donc, le cinéma, c'est très neuf pour moi. Ouais. Ça restera toujours, je crois, d'ailleurs.
0: Et il y a aussi, alors, dans toutes les activités que tu fais, et après, on va arriver à parler de ce disque, mais il y a aussi l'écriture. Et tu as aussi trouvé le temps d'écrire un nouveau livre.
1: Oui, j'ai le temps. Hein, j'ai écrit mon dernier livre qui s'appelle La Figure. Hein, c'est mon sixième livre aujourd'hui. J'ai dû le commencer il y a un an et demi, deux ans, et puis je l'ai achevé à l'hiver dernier. Il est paru en janvier. J'écris un peu tous les jours, donc ça aboutit pas toujours, ça prend pas toujours la forme de quelque chose qui sera publiable ou publié, hein, mais j'écris tous les jours un petit peu, donc quelle que soit la situation, dans un bus, dans le train, à la maison, dans un café, dans les loges, enfin à l'hôtel, enfin
0: quand... Ça vient vraiment n'importe où, en fait, il n'y a pas de lieu.
1: Non, j'ai pas du tout de méthode. Ni de préférence, non.
2: 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Voilà pourquoi, berger, j'ai pas fait berger. J'aurais peur.
0: Alors là, on a parlé de beaucoup d'activités, plein d'activités, mais pas berger.
1: Ah non, j'ai pas fait berger. j'ai convoqué la figure du berger comme n'importe quelle personne pourrait le faire à travers l'idée qu'il s'en fait, parce que moi je vis en ville, j'ai grandi au bord de la mer et j'ai jamais rencontré le moindre berger de toute mon existence, hein. Donc c'est les bergers des livres que je connais, les bergers des documentaires ou les bergers que j'ai pu voir dans les films, donc je sais pas du tout ce que c'est que ce métier réellement. Mais c'était ce qui était. Ce que, s'il y a quelque chose dans cette chanson, c'est pas tellement le métier de berger, c'est plutôt l'histoire d'avoir la responsabilité d'un troupeau. C'est ça. Et par extension, pourquoi pas d'une famille ou avoir la responsabilité de quelque chose, d'un groupe humain ou d'une cellule familiale ou de je sais pas, ou être un chef d'entreprise, on ne sait rien. Enfin, j'ai pas fait berger, quoi, berger.

0: On a écouté juste avant de discuter ensemble le titre L'inconnu en personne. Est-ce que c'est toutes les personnes qui sont passées avant nous? Est-ce qu'on ressent ça un peu dans ce titre-là?
1: Non, c'est celle qui... Enfin, peut-être qu'on ressent ça, je dis pas le contraire, mais c'est y compris elle, ouais. Mais c'est aussi les personnes qui sont en ce moment même, à un moment qu'on parle, en train de faire leur vie pas loin. Il y en a un qui a des problèmes avec son loyer, il y en a un autre qui vient d'inventer un système électronique nouveau, il y en a un autre qui va acheter du pain, il y en a quelqu'un qui vient de gagner un championnat de basket, il y en a un autre qui vient de le perdre. Il y a, vous voyez, enfin, toutes ces vies ont une immense importance. Pour la vie pour soi a une immense importance, et il faut pas oublier que chaque personne qu'on croise dans la rue a sa vie a pour lui ou pour elle une immense importance, et ses choix et ses destinations. Donc c'est espèce de fantasme de concorde quand même de dire bah voilà, considérons un peu ayant un a priori favorable pour les gens qui sont autour de nous, quoi, quelles que soient les situations qu'ils sont en train de vivre, mais en particulier ceux qui sont dans des situations pénibles.
0: Moi, je voulais te poser la question du titre de l'album What. Qu'est-ce qu'on y met derrière ce titre?
1: Bah, deux choses très simples. D'abord, What, les What. Hein. Moi, je fais de la musique depuis que j'ai 13 ans. La guitare, ça marche avec des amplis. Les micros aussi. Et quand on était adolescent, d'aucuns se vantaient d'avoir une chaîne stéréo de tant de watts. L'autre, il disait, bah moi, la mienne, elle en fait plus.
0: Allez, fais péter les watts.
1: Ouais, fais péter les watts. Elle fait combien de watts, ta voiture, etc. Donc, c'est un petit clin d'œil à cette espèce de forfanterie des années 80, où les chaînes stéréo se démocratisaient beaucoup, 70-80. Il était beaucoup question de what, c'était un peu ridicule parce qu'on sait pas vraiment ce que c'est, quoi. Et puis la proximité phonique avec le mot anglais what, signifiant quoi, c'est une interrogation que je trouve légitime de plus en plus. What the fuck, quoi, qu'est-ce qui se passe, quoi. Et donc cette proximité phonique, et puis il y a aussi les qualités graphiques du mot lui-même, peu de lettres, des jolies lettres, un W, hein, ça vaut cher, Oscar.
0: Il n'est pas utilisé très souvent, celui-là.
1: Il n'est pas utilisé très souvent. C'est un nom propre, hein, c'est le nom d'un physicien qui a élaboré des calculs et mis en équation ces histoires de puissance. Ça, je peux pas. Je suis obligé d'arrêter ma phrase là, j'ai pas les compétences.
0: Je crois que moi non plus, donc c'est bien d'arrêter la phrase.
1: Voilà. Et donc voilà, c'est tout simple. Hein. C'est la poignée de le disque est une chose, et puis le titre est sa poignée, quoi. Donc c'est What, je trouve que ça faisait une jolie poignée.
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0: du tout nouvel album de Bertrand Belin. Nous venons d'écouter le titre Pluie de Data. Est-ce qu'on peut en parler de ce titre, même si c'est peut-être pas évident de parler des chansons, je sais pas.
1: Bah, on peut essayer. Ouais.
0: Bah, je sais pas qu'est-ce que toi tu veux raconter là-dedans, parce qu'on peut dans ton écriture, et je voulais en parler avec toi, on peut ressentir suivant notre vécu, et c'est ça qui est important, je trouve, plusieurs choses. Quelle est ta vérité à toi dans ce titre en fait?
1: Je sais pas s'il y a une vérité, plusieurs vérités, ou si même il s'agit de vérité, mais il s'agit plus sur interrogation que de vérité quand même. Mais bon, c'est l'idée selon laquelle il y a quand même une permanence de la tragédie dans le phénomène humain. Il y a une permanence de la tragédie, une reproduction des erreurs, la guerre qui s'arrête jamais réellement. Tout ça conduit par un leadership des hommes sur cette terre depuis très longtemps. Donc c'est l'inventaire de la mise en lumière, en tout cas de cette mise en lumière de cette domination, quoi. Et la pluie de data, c'est juste une façon de dire aujourd'hui, quoi. C'est depuis les origines, les origines, c'est une chose qui n'existe pas vraiment, mais enfin, du premier doigt vers la lune, depuis les premières interrogations d'une personne humaine dans la prairie qui relevait les yeux vers le ciel, jusqu'aux pluies de data, c'est-à-dire jusqu'à aujourd'hui, où nos données sont stockés dans quelque chose qu'on appelle le cloud et duquel pleut des données, quoi. Parce que c'est ça la pluie de data, c'est une autre façon de dire aujourd'hui, jusqu'à aujourd'hui, quoi. C'est des repères temporels marqués par cette technique et technologie qui passe par qui inventorie toutes les situations dans lesquelles on se fait du mal les uns aux autres, quoi.
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0: Là, Bertrand Belin, on vient d'écouter quelques secondes du titre Seul. Alors, de temps en temps, dans Chansomania, on laisse la parole à un auditeur ou une auditrice pour poser une question. Ça se passe souvent en vidéo, mais là, on a la chance d'avoir Sandrine, l'auditrice, qui est là avec nous. Donc, je lui laisse le micro pour une question.
1: Alors, ce morceau, il m'a beaucoup touchée, m'a même tiré quelques larmes. Donc, dans la chanson, tu dis qu'on se sent seul alors qu'on n'est pas tout seul. Pourquoi se sent-on quand même toujours si seul?
2: Parce qu'à un moment donné, on sait tous très bien ce que c'est d'avoir eu une connaissance, un ami, une amie qui se retrouve dans une situation de détresse psychique ou de, mettons, pour dire les choses très triviales, un chagrin d'amour ou quelque chose, un deuil, que sais-je, une situation en tout cas où on a de l'empathie, on se fait du souci pour elle et on essaye de faire quelque chose pour améliorer sa condition à travers des conversations, à travers des gestes et parfois on voit que c'est inopérant, que quelque chose qui fait qu'on peut pas accéder, on peut pas réellement remettre les gens en marche comme ça si facilement, parce que il y a bien un moment donné où on est sur le ring avec soi-même, en train de se battre dans des profondeurs intimes, avec des conflits, avec des pentes trop abruptes qu'on n'arrive pas à remonter, quoi. C'est à cet endroit-là qu'on est très seul. On est seul aussi à travers la possibilité parfois de dire, de témoigner de son mal-être, parce que le mal-être n'a pas une bonne image capitaliste. Donc ça nous invite au secret, au silence, et qui vient alimenter encore plus le malaise. Donc la solitude, il y a bien un endroit où elle est irréductible, quoi. Mais ça ne paraît pas forcément. C'est pour ça que je situe l'action à la plage dans un cadre où tout pourrait laisser penser au contraire que c'est un endroit c'est un stade pour la joie, pour la légèreté. Mais même dans ces situations, c'est dans ces situations-là en général que quand on va mal, on se rend compte qu'on va mal, parce qu'on n'arrive pas à réadhérer à la marge du monde dans ce qu'il peut offrir de merveilleux, quoi. Cette solitude-là dont je parle, qui est sûrement un autre nom de l'angoisse ou de la désespérance, quoi.
0: Moi, je voulais parler avec toi de la scène. Sur scène, pour cette tournée, tu vas être accompagné d'un groupe qui va retranscrire l'ambiance de l'album, ou vous allez partir un peu sur autre chose? Comment on va retrouver ça?
2: Non, je pense qu'on va s'attacher à essayer de restituer sur scène un certain nombre d'abord le son, les arrangements qui sont présents dans le disque, parce qu'on les a pas choisis par hasard, qu'on y a mis beaucoup d'heures, beaucoup de travail pour s'acheminer vers quelque chose qui nous plaît beaucoup, un genre d'idéal qu'on approche toujours, qu'on n'atteint pas toujours ou jamais, mais vers lequel on tend. Donc on va poursuivre cette quête d'idéal en apportant ça sur scène. Alors évidemment, il y aura pas de quatuor à cordes, il y aura pas les cordes, parce que ça pose toujours des questions à la fois techniques et économiques de partir avec un quatuor à cordes sur la route. Mais à part ça, puis il y a aussi le fait qu'on va chanter des chansons des disques précédents aussi. Mais il y a un ensemble de musiciens et musiciennes formidables qui vont m'accompagner sur cette tournée. Thibaut Frisoni, avec qui j'ai réalisé l'album. Mais il y aura aussi Lara Ouyé-Dépôt, qui avait joué avec nous sur la dernière tournée. Jean-Baptiste Julien, Sylvain Joisson, Julien Homé et Marielle Chatin, qui nous rejoint sur cette tournée.
0: Une grande tournée avec des dates à la Cigale à Paris les 19, 20 et 21 mars, et puis vraiment partout en France, plein de dates qui se profilent.
2: Oui, j'ai la chance de faire toujours des tournées assez grandes, assez longues. à peu près 120-130 concerts. Donc là, c'est ce qui se profile, ouais. Les tournées, j'ai commencé à en faire, j'avais quand même genre 22 ans. Mais depuis, donc ça fait quand même 35 ans que ça dure. Donc c'est pas quelque chose qui est hors de ma vie, c'est plutôt le centre de ma vie en fait. L'itinérance, le voyage, la musique, la vie d'équipage. Alors évidemment, entre deux tournées, bon bah comme vous l'avez dit tout à l'heure, bon bah, j'ai d'autres activités au cinéma, au théâtre. Là c'est encore d'autres types d'équipages, mais ça reste quand même aussi. Il y a aussi l'itinérance, il y a aussi des voyages, il y a aussi le, voilà, je suis pas très souvent à la maison, faut bien le dire. J'ai toujours vécu comme ça, quoi.
0: Et déjà d'autres choses qui se profilent après la tournée, côté théâtre, cinéma.
2: Cinéma, oui. J'ai joué l'automne dernier dans un film de Camille Poncin qui s'appelle Sauvage, qui va être sur les écrans au début du printemps prochain, avec Céline Salette, Lou Lampros dans le rôle titre. Moi, je suis le rôle masculin, quoi. Et puis là, j'ai un tournage là cet automne aussi dans un nouveau film. Donc oui, je continue un petit peu au cinéma. La tournée, quels autres projets? J'aimerais bien. Oui, alors j'ai fait un disque aussi avec un musicien suisse qui s'appelle Christophe Calpini, excellent musicien, producteur. C'est déjà enregistré. Ça, c'est une collaboration un peu comme on appelle ça, un side project, un pas de côté, si on peut dire. Et faut s'attendre à. Enfin, je pense que c'est déjà quasiment fini, mais ça va être ça sera diffusé. Enfin, comment dire, proposé dans le courant du printemps aussi prochain, quoi. Et puis j'écris aussi, donc comme j'écris tout le temps, bon bah je continue d'écrire aussi dans la perspective de publier d'autres livres. Il y a un livre. En chantier aussi, qui lui est un livre qui n'est pas, dont je suis pas l'auteur, mais qui est un livre qui retrace un peu, enfin fait un genre de livre critique sur mon travail d'écrivain. Voilà, ça c'est aussi ça, au courant de l'année prochaine.
0: Alors moi je voulais te poser une dernière question, à savoir qu'est-ce que tu fais quand tu ne travailles pas, mais j'ai l'impression que ça n'existe pas beaucoup, Bertrand Belin, qui ne travaille pas.
2: Quand je peux aller me baigner avec un masque et un tuba, j'hésite pas. Je vois les poissons et les animaux marins là, comme un enfant, ça c'est un truc que j'aime bien faire. Sinon je dessine et puis je joue de la guitare, je pratique la guitare, je travaille mon instrument tous les jours, donc ça serait ça, quoi. Je vais au cinéma quand j'ai l'occasion, c'est à peu près tout, hein.
0: Eh bien, merci beaucoup, Bertrand Belin. Moi, j'aimerais qu'on se quitte en chanson, si tu le veux, bien sûr, et que tu nous partages une chanson coup de cœur que tu écoutes depuis très longtemps ou une chanson que tu écoutes actuellement. Voilà, on se quitte avec.
2: C'est une chanson du dernier album de David Byrne, qui vient juste de sortir un nouvel album. Et la chanson, c'est What's the Reason for It? C'est un titre de David Byrne, sur son dernier album, qui s'appelle Who is the Sky?
0: Eh bien, on se quitte avec ce titre. Merci beaucoup, Bertrand Belin. Je rappelle que ton tout nouvel album What est sorti le 3 octobre et il y a une grande tournée qui passera notamment par Paris, à La Cigale, les 19, 20 et 21 mars. Toutes les infos, notamment sur le site bertrandbelin.com. Merci beaucoup et à très bientôt.
2: Merci beaucoup, Chansomania. Merci de m'avoir reçu chez vous.

0: Gwen Soli et Monsieur G ont sorti le 10 octobre leur tout nouvel album. On se balade du côté de la chanson française et aussi du swing. Ce disque reflète nos peurs et nos colères. C'est fait et c'est un bonheur avec humour et malice. Tu retrouves plus d'infos sur les réseaux sociaux de Gwen Soli ou bien sur le site gwensoli.fr. De ce tout nouvel album, Visage dispo, je te le disais, depuis le 10 octobre, voici, après juste moi, que l'on vient d'écouter le titre Mais c'est novembre. Gwen Soli et Monsieur G.
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0: Et oui, jusqu'aux dernières notes, parce que si les dernières notes sont là, c'est bien pour les écouter après tout. Michel Jonas, en 1976, chantait « Je voulais te dire que je t'attends ». Alors moi aussi, eh bien figure-toi que je voulais te dire que je t'attends la semaine prochaine, même endroit, même heure, sur ta radio préférée. Et en disant cela, eh bien je voulais aussi te dire que Chansomania était presque terminée. Je dis presque, car comme d'hab, eh bien il reste la chanson vinyle. 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Allez, on se retrouve la semaine prochaine et d'ici là, attention, je te le dis tout le temps, mais c'est tellement important. D'ici là, surtout, tu n'oublies pas de vivre en musique. Allez, on se quitte donc en chanson vinyle avec aujourd'hui Dalida et Alain Delon. Parole. Encore des mots, toujours des mots, les mêmes mots. Oui, moi, il m'en reste un mot à te dire. Bye.
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0: Bonsoir à toutes et à tous, ravi de vous retrouver ce soir sur Calade pour une nouvelle émission « Alors on change », le rendez-vous mensuel d'Alternativa Villefranche consacré au climat et au développement d'alternatives locales.
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3: Donc ici, normalement, au sud, donc les temps devraient disparaître puisqu'il y aurait un canal ici qui rejoindrait le port principal. Et puis derrière, l'arrivée principale derrière le restaurant, qui serait plus large et qui détruirait donc la rive qui est là-bas. Voilà. Ici, il y aurait cette île avec le restaurant au milieu. Donc, on a parlé du pont piétonnier au sud et au nord, l'arrivée principale des bateaux avec le grand canal. Voilà. Donc, le port serait relativement, il serait immense. Hein, ce serait plusieurs dizaines d'hectares. Pomeroy a parlé de 350 anneaux pour les bateaux, ce qui est présenté comme l'un des plus grands, ou voire le plus grand port fluvial de France, avec des milliers de personnes régulièrement qui viendraient stationner là, pour le port et pour le lac du Colombier. On aurait cet effet d'un. Un effet d'engorgement du site avec les voitures, la ville serait pas toujours accessible, et puis des pollutions diverses, ça c'est le phénomène des grandes concentrations. Et je pense que la nature, elle n'est pas, enfin la préservation de la nature n'est pas compatible avec les grandes concentrations humaines. Il faut être très clair là-dessus. Voilà, c'est une contradiction majeure. Après, on peut chercher effectivement à regarder s'il y a des espèces intéressantes, mais voilà, la première contradiction c'est celle-là.
0: Olivier Miquel de la Ligue de protection des oiseaux vient de nous emmener à Anse, sur le site de Bordelan, au bord de l'étang des Communaux. C'est en effet ici que devrait être implanté le port de plaisance imaginé par Daniel Pommeret, le maire d'Anse, et conduit par la Serle, société d'équipement du Rhône et de Lyon. Un projet pharaonique que vont nous présenter nos invités, Anthony Chan, administrateur et pilote du réseau juridique de France Nature Environnement Rhône. Bonsoir Anthony.
4: Bonsoir Monique.
0: Et Denis Vercher, président de la Ligue de protection des oiseaux du Rhône. Bonsoir Denis.
5: Bonsoir Monique.
0: Et avec nous également Bernard d'Alternativa, investi dès le départ dans le suivi du projet et qui nous cite une belle chronique Calade verte. Mais avant de vous donner la parole, il faut citer les membres du collectif, qui s'est monté en observation et en critique de ce projet. 6 associations environnementales se sont réunies il y a presque un an à l'initiative d'Alternativa, elle-même alertée par la LPO du Rhône. Donc, dans ce collectif, la LPO et FNE déjà cités, mais aussi le GNSA, Groupe National de Surveillance des Arbres, Arthropologia et Nous Voulons des Coquelicots. Ce collectif se pose et pose aux opérateurs du projet des questions cruciales. Quelle est la justification économique d'un tel projet? Quel est son point de rentabilité? Quelle est la justification environnementale sur un espace de dizaines d'hectares aujourd'hui rendu à la nature? Quel est l'impact environnemental et climatique de cette artificialisation? Et enfin, n'y aurait-il pas mieux à faire?
3: Là, on est au nord du restaurant du Colombier, face à une belle roselière qui a mis plusieurs dizaines d'années à se constituer, qui fait à peu près environ 60 mètres de long et peut-être 10 mètres de large. Et cette partie-là serait impactée par le creusement de la rive, en grande partie. Hein. Donc elle disparaîtrait peut-être pour moitié dans le projet du port fluvial. Et sur la rive intéressante, là, il y a des peupliers noirs qui sont centenaires, ces grands peupliers-là. Il y en aurait bien facilement la moitié qui disparaîtrait à cause de l'ouverture du canal.
0: Avec cette explication sur site d'Olivier Miquel, on comprend déjà que le futur port serait destructeur d'espaces naturels. Anthony Chan, pouvez-vous nous présenter le projet du port de plaisance et ses aménagements annexes?
6: Alors oui, le projet du port de plaisance est un projet très ancien, qui date, il me semble, enfin après le Denis enfin, me corrigera, des années 80, et donc qui a été longtemps repoussé. et qui a beaucoup avancé ces derniers temps, avec notamment un premier avis de l'autorité environnementale, où justement, qui démontre qu'il y a des enjeux environnementaux. Donc c'est un très grand port de plaisance, je ne sais plus malheureusement le nombre d'hectares exact, et qui justement regroupe le port de plaisance et la construction de logements. Il me semble qu'il y a une part de logements sociaux et une part de logements classiques. Et du coup, c'était une ancienne friche industrielle pour repréciser, mais qu'on a vu en septembre dernier, où la nature a complètement repris ses droits. Et il y a des espèces qui ont réinvesti, cet espace naturel, notamment une espèce qui est, enfin, je suis pas naturaliste, donc je suis juriste de base, mais le cuivré des marais qui est présente sur ce site. Et du coup, sur ce site, ça regroupe différents enjeux. Donc, c'est une autorisation environnementale unique. Donc, ça veut dire que il y a plusieurs enjeux. Il y a un enjeu sur l'eau. Donc, avec une déclaration sur au titre de la loi sur l'eau. Donc, ça veut dire qu'il y aura au niveau de l'étang, il va y avoir des fouilles archéologiques et donc on va devoir vider l'étang et donc ça peut avoir un impact. Les impacts sur le milieu en tant que tel. Donc, avec l'autorisation environnementale. Et une dérogation normalement espèces protégées, puisque possiblement des espèces protégées pourront être atteintes avec notamment ce qu'on appelle la séquence ERC. Donc il faudra éviter, réduire et compenser si on détruit ces espèces.
0: Alors ce qu'on n'a pas dit, c'est que dans ce projet pharaonique, il y a aussi une zone industrielle et artisanale. Il y a un port à sec avec 150 places de bateaux en réparation. Il y a 2000 places de parking. Donc c'est un projet qui va artificialiser une grande quantité d'hectares.
6: Oui, tout à fait. Donc c'est ça qui va. Donc ça va artificialiser un grand nombre d'hectares. Et donc avoir un impact très conséquent donc sur ce milieu qui est complètement naturel à l'heure actuelle. Enfin,

0: Je me souviens plus exactement du budget en tête. Je crois qu'on est sur des millions, je pense.
1: Il me semble que c'est 40 millions
0: 40
1: à peu
0: millions,
1: près
0: ouais.
1: estimé aujourd'hui le projet, dont 7,5 de subventions à peu près.
2: Et est-ce que vous savez qui sont les subventionneurs, d'où vient l'argent?
0: Alors on a la SERL, le département qui va subventionner. La métropole ne fait pas partie du projet.
2: Elle s'est désengagée du projet. Financièrement.
1: Ouais, c'est les nouveaux élus qui se sont désengagés. Elle était engagée initialement.
0: Ouais, c'est ça.
1: Et les nouveaux élus à la métropole se sont désengagés du projet. Oui, tout à fait.
0: Et je sais plus si la région. Il me semble qu'il y a la région aussi qui justement subventionne le projet.
2: Et surtout un énorme budget pour la communauté de communes Pierre Doré. Et la ville de Villefranche est engagée aussi, puisqu'il y a eu un projet de co-aménagement de tous les espaces de bord de Saône entre Villefranche et Anse. Et donc c'est un projet très très cher. Et voilà, parmi nos questions, c'est est-ce qu'on n'aurait pas mieux à faire avec cet argent? Denis Verchère, le collectif d'associations a déjà rencontré à plusieurs reprises le maire d'Anse, M. Pommeret, ainsi que la SERL, pour poser des questions et manifester son opposition au projet en l'état. Des travaux ont déjà été réalisés et vos associations sont-elles déjà intervenues?
1: Alors oui, bien sûr, nous sommes déjà intervenus. Nous avons rencontré par deux fois le porteur du projet à notre demande. Nous avons échangé quelques courriers. Nous, à l'LPO, ça fait à peu près 4-5 ans qu'on s'intéresse à ce projet. Et dès le départ, je dirais, on s'est aperçu du manque de transparence sur ce projet. Quand on cherchait à comprendre ce qu'ils voulaient faire, où ils en étaient, quels étaient les impacts, qu'est-ce qu'il y avait comme étude de fait ou à faire, et en fait, on ne trouvait rien du tout. C'était vraiment l'omerta complète. Donc, du coup, évidemment, forcément, on avait des questionnements par rapport à la taille du projet et tout ça. Donc, on a pris contact avec le porteur du projet. Alors, pour répondre aussi à votre question sur les travaux, justement, en 2020, donc, ont été réalisés des travaux déjà préliminaires. Ça consistait à aménager et à remblayer une plateforme pour en fait la sortir de la zone inondable. Alors c'est important, c'est intéressant d'en parler, parce que pour pouvoir faire ces travaux, donc ils ont bénéficié d'un arrêté préfectoral qui incluait un certain nombre de mesures de compensation. Ces mesures de compensation n'ont pas été mises en œuvre. Et d'ailleurs, le porteur du projet aujourd'hui fait l'objet d'une mise en demeure. Une mise en demeure préfectorale, pardon, qui date de février dernier, là, avec 14 non-conformités. Donc je dirais déjà, cet élément dénote l'importance que le porteur du projet met sur la question de l'environnement et de la biodiversité. Alors évidemment, on a plein de questionnements par rapport à tout ça. On a depuis quelques éléments, mais il faut dire que quand même les études qu'on a justement sont un peu questionnables. Elles sont souvent datées de 8 à 10 ans, ce qui fait quand même très long, toutes les études d'hydrologie, de biodiversité. Elles ne prennent pas en compte les projets, les autres projets qu'il peut y avoir aux alentours, comme l'extension de la gravière. Donc il n'y a pas de prise en compte des effets cumulés. Il n'y a aucune étude de marché aujourd'hui. Il y a une étude de marché qui date de 2008, mais qui en plus ne montre même pas la justification du projet. Donc si vous voulez, pour moi, il n'y a pas d'étude de marché. Voilà. Alors là, on a quand même deux avis administratifs qui ont été rendus, qui sont intéressants et qui apportent d'autres questionnements, justement. Donc il y a un avis de l'autorité environnementale en avril 2021 qui exprime clairement que le projet n'est pas abouti, qu'il y a des lacunes majeures. Il mentionne notamment l'omission de la trame verte et bleue, existante, la trame verte et bleue, c'est les corridors écologiques, si vous voulez. Une méconnaissance du plan de prévention des inondations, un état initial de la biodiversité qui est totalement incomplet, un manque d'évaluation des émissions de gaz à effet de serre. Voilà. Le projet à l'époque n'était pas en accord avec le SCOT non plus, et les mesures justement d'éviter, réduire, compenser dont parlait Anthony étaient jugées incomplètes. Et puis on a aussi un avis de l'OFB, donc qui lui est plus récent, qui est de février 2023, et qui met aussi en évidence un certain nombre de lacunes sur le projet, des erreurs dans l'identification des zones humides et des cours d'eau existants, une cartographie de la faune existante qui est non représentée

représentative et même surprenante. Il y a des espèces qui aujourd'hui sont connues dans ce genre de milieu et sont connues en bord de Saône et qui ne sont pas répertoriées sur le projet. Donc c'est quand même très surprenant. C'est un projet clairement à l'avis de l'OFB, l'Office français de la biodiversité, insuffisamment détaillé pour pouvoir bien mesurer son impact, notamment au niveau de l'aménagement des berges, des cours d'eau, de la zone humide, et même encore aussi au niveau des corridors écologiques. Voilà. Donc ils mettent vraiment en évidence un manque de pertinence et des incohérences dans les mesures qui sont proposées pour compenser tout ça.

0: Denis Verscher, ce qui a alerté les associations du collectif, ce sont les menaces climatiques et environnementales générées par ce projet. Pouvez-vous nous les détailler ?
1: Oui, bien sûr. Alors aujourd'hui, très clairement, en l'état tel qu'il est présenté le projet, c'est un projet climaticide et écocide. Hein. Olivier Miquel a très bien expliqué au début de l'émission. Dans la zone prévue, on a des plans d'eau, on a des prairies sèches, on a des prairies humides, on a une zone forestière. On a des arbres centenaires, une roselière, on a des espèces florales remarquables, on a le castor qui s'est installé. Et donc toute la faune liée au milieu humide ou boisé. On a quelques espèces aussi à fort enjeu environnemental et à fort enjeu de conservation, comme le crapaud calamite, le bruant des roseaux, le guépier d'Europe. On a bien évidemment toute la panoplie des oiseaux d'eau, beaucoup de chauves-souris, et puis sans doute une zone de reproduction du brochet. Donc voilà, toute cette faune, toute cette flore sera forcément impactée par le projet. On connaît aujourd'hui l'importance des zones humides pour la biodiversité. Hein. Ce sont des zones extraordinaires pour l'ensemble des espèces qui sont présentes. Aujourd'hui, on a certes une zone qui est déjà un petit peu dégradée, mais qui est potentiellement extrêmement riche. Quoi. Voilà. C'est un secteur naturel, en fait, dans une zone qui est quand même très urbanisée tout autour, mais avec quand même déjà un corridor écologique vers la zone Natura 2000 du Val-de-Saône, qui est à 11 km. C'est une zone qui a été en partie déjà renaturée, naturellement, et qu'il conviendrait, en fait, aujourd'hui, de renaturer encore plus au regard des enjeux de biodiversité et du climat de nos jours, hein, tout simplement. Voilà. D'ailleurs, on peut signaler que le site faisait partie d'un espace naturel sensible, hein, qui a été redéfini, redécoupé pour favoriser le projet, et qu'il impacte aussi une zone ZNIEF, hein, zone naturelle d'intérêt écologique, faunistique et floristique, définie par la loi française de type 1, c'est-à-dire c'est une zone, c'est les zones les plus remarquables, quoi. Voilà, qui convient de préserver aujourd'hui par rapport aux enjeux. L'étude d'impact, comme je disais tout à l'heure, elle date de 8-10 ans et elle cherche clairement à minimiser les impacts. On y parle beaucoup des espèces invasives. C'est un dossier de ce côté-là qui est très détaillé, exhaustif, alors qu'il ne l'est pas du tout pour les espèces protégées. On présente la zone comme une zone déjà artificialisée et pauvre en biodiversité, ce qui en fait est très très contestable. Quoi. Voilà. Donc il y a beaucoup d'enjeux. Il y a beaucoup de béton qui va être déversé. Quid de du fameux ZAN, hein, zéro artificialisation nette, auquel la France s'est engagée pour 2050, sachant que déjà l'objectif, c'est sur la décennie 2020-2030, c'est de réduire de moitié par rapport à ce qui était fait en 2010-2020. Là, clairement, on n'est pas du tout dans ces objectifs-là. Donc ça, c'est pour tout ce qui concerne la biodiversité. Au niveau du climat, je suis un petit peu moins spécialiste, mais clairement, c'est un projet qui va impacter le climat, qui va avoir un bilan carbone très fort. Aujourd'hui, le projet ne présente même pas de bilan carbone. Voilà, c'est quand on pose la question aux porteurs du projet, la réponse c'est ne vous inquiétez pas, les bateaux ils seront électriques très vite, et puis on va même pas mettre de pompe à essence. Bon, voilà, enfin, je suis un peu sidéré. D'un point de vue hydrologique, très clairement, tout le monde sait qu'on va avoir de moins en moins d'eau, et peut-être aussi potentiellement des crues plus importantes. Ben ça, c'est un aspect qui n'est pas du tout abordé au niveau du projet. Donc, clairement, il y a des enjeux climatiques importants.
0: Alors, la dernière réponse de Daniel Pommeret, c'était « si, on va faire des pontons flottants ». Donc, voilà. C'est comme ça que c'est envisagé uniquement. Et on a posé également la question des algues, puisqu'il y a prolifération des algues en été dans tous les ports et qui pose un vrai problème technique de franchissement. Et c'était une question qui n'avait pas du tout été envisagée.
1: Ouais, ça fait beaucoup d'interrogations, beaucoup de questionnements, des enjeux qui sont quand même extrêmement important aujourd'hui, hein, quand on connaît aussi les problèmes du dérèglement climatique, les enjeux de biodiversité. Très clairement, on a deux craintes majeures, je dirais. C'est, pour nous, c'est un projet tel qu'il est conçu aujourd'hui, c'est un projet qui isolera et qui dégradera l'espace naturel existant qui est aujourd'hui fonctionnel, hein, et qui ne peut que s'améliorer. Et puis, c'est un projet qui accentuera le dérèglement climatique, avec la quantité de béton déversé, avec tous les impacts liés à sa taille, qui est gigantesque, en fait.
0: Anthony Chat, où en est-on dans les étapes de ce projet et que va-t-il se passer dans les mois qui viennent ?
2: Alors, dans les étapes du projet, donc là, on a eu les différents avis des autorités. Donc, normalement, on aurait dû avoir une enquête publique, là, en mai, mais elle a été repoussée à début 2025, cette enquête publique, parce qu'il va y avoir ce qu'on appelle une concertation préalable. Une concertation préalable, alors il faut bien différencier l'enquête publique de la concertation préalable. En fait, on prend la température de comment le public se positionne par rapport à ce projet. Donc on va prendre l'avis des habitants de Anse, de Villefranche, de comment ils pensent le projet. Donc c'est une participation citoyenne, donc il faut se saisir de cet outil. À la fin de cette... il me semble que Daniel Pomeray ne veut pas faire de réunion publique. Ce qui est assez dommage puisque ça permet de prendre les différentes parties et d'expliquer concrètement le projet au public. Ça peut
0: Oui, il nous répond que les gens sont suffisamment informés. Or, nous, on a testé autour de nous. Il y a beaucoup de gens, y compris des gens de Anse, qui ne sont absolument pas au courant de ce projet et surtout de l'ampleur du projet.
2: Tout à fait. En plus, ça permet de bien redéfinir le projet avec les parties prenantes qui expliquent concrètement le projet et les personnes peuvent réagir. Donc ça peut se prendre sous la forme de webinaire, ça peut prendre sous la forme de présentiel. Et donc c'est très intéressant déjà de voir comment les personnes réagissent en direct face à ce projet. Et après, sur la concertation préalable en tant que telle, vous pouvez, s'il n'y a pas de réunion publique malheureusement, vous pouvez tout à fait, il y aura un registre où vous pouvez tout à fait dire ce que vous pensez du projet. Avec en faisant quelques recherches, vous pouvez trouver quelques éléments et vous essayez de forger votre avis et le préciser dans le bilan de la concertation préalable. À l'issue de ce bilan, il y aura un bilan qui va donner la température globale de ce projet. Et ensuite, alors l'enquête, là, il y a pas vraiment de conséquences juridiques et politiques. Par contre, l'enquête publique, il y a un réel enjeu politique, puisque là, ça prend la même forme, donc avec un commissaire enquêteur qui va récupérer les contributions. Donc, vous pouvez, les personnes peuvent donner leur avis sur le projet. Et à l'issue, le commissaire enquêteur va donner un avis favorable ou défavorable. Donc, si l'avis est défavorable, politiquement, pour le préfet, pour donner l'arrêté de ce projet, ça va être beaucoup plus dur de le faire.

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2: C'était Forgotten Calling de Pierce Faccini. Partons maintenant à quelques kilomètres d'Anse et de son projet de port pour rejoindre Frédéric Pronchéry, maire de Belleville.
3: Bonjour, nous sommes sur la gravière, ce qu'on appelle la gravière de Belleville en Beaujolais, qui est située, on va dire, à un tiers sur Belleville en Beaujolais et deux tiers sur Taponneur. C'est une ancienne carrière, hein, quand je dis ancienne, ça remonte à une quinzaine d'années, en tout cas la renaturation du site. Une ancienne carrière d'extraction de sable et gravier de Saône, comme il y en a beaucoup en bord de Saône.
2: Et donc, quand cette gravière a été finie de gérer industriellement, quels ont été les choix de la mairie de Belleville ?
3: En fait, au-delà des choix, c'était une obligation qui avait été négociée bien avant mon arrivée ou celle de mon prédécesseur. L'obligation du carrier, c'était de redonner à ce site une valeur environnementale. Donc, le carrier, lui, il a un contrat de concession. Quand il arrive au bout, il doit redonner le site dans la version qui a été signée avec les services de l'État, notamment. Et bien entendu, avec les services de l'État, il y a tout plein de partenaires autour, la Fédé de pêche, des associations naturalistes, les communes concernées, etc. Nous, quand on arrive, moi j'étais dans l'équipe de Bernard Fialer à l'époque, c'est un site qui est tourné plutôt sur redonner le site au site une dimension très environnementale. Ce qui a été fait, hein, ce qu'on a validé, parce que on a une particularité, c'est que à l'endroit de la Saône à Belleville-en-Beaujolais, on a un point bas avec. On peut pas faire un port. D'ailleurs, c'était pas inscrit comme pouvant être un port. Donc l'idée, c'était de dire, on fait des études qui ont été faites d'ailleurs par le carrier. Comment est alimentée cette gravière, hein, qui est due uniquement à la main de l'homme? De quelle manière on peut la rendre le plus possible à la nature.
2: Et vous, la ville de Belleville, vous avez eu des actions sur le paysage ?
3: Alors d'abord, on s'est accaparé les études qui montraient finalement que, bien sûr, l'eau de la Saône pénétrait dans cette gravière, d'abord par un pertuis nord et puis ensuite par un pertuis sud. Et on s'est aperçu en fait que la gravière était aussi alimentée par des sources qui venaient du Beaujolais. Des apports d'eau de très très bonne qualité. Donc finalement, ces études ont permis de modeler le paysage différemment de façon à ne pas colmater ces arrivées d'eau, de manière à en faire une vraie réserve de biodiversité.
2: Et aujourd'hui, vous pouvez nous détailler un peu les espèces intéressantes qui sont arrivées ?
3: Alors moi, je peux pas vous les détailler sur le bout des doigts. Ce que je constate quand moi je viens, c'est que on a par exemple des énormes moules d'eau douce. D'ailleurs, on peut les voir quand on est près de l'eau. Et puis moi, j'ai surtout des contacts par rapport à tout ça avec la Fédération de pêche du Rhône, qui dit que c'est une vraie réserve en cas de crue, en cas de pollution, et même sûrement en termes de vivier ou peut-être de frayères, parce qu'on dans cette gravière on a des hauts fonds et des bas fonds. En plus, on se trouve sur un site un peu particulier, c'est qu'on a une gravière qui est située derrière une laune. Les launes, c'est les bras morts qui sont entre les îles naturelles et la terre ferme. Donc on se retrouve avec un site qui a une gravière, qui est un vrai site environnemental actuellement, une laune, et l'île de Belleville en Beaujolais, qui est qu'on appelle l'île du Motio, mais le Motio, c'est une motte de terre qui appartient à la Frappenord, puisque avant 95, la Frappenord avait acheté cette île, et la Frappenord a supprimé les espèces invasives le plus possible sur cette île, et puis essaye d'en faire un vrai îlot de biodiversité. Ils n'y essayent pas, c'est un vrai îlot de biodiversité, puisque le but, c'est de le rendre pas inaccessible, mais de le rendre le moins fréquentable possible, et de manière à ce que la nature puisse s'exprimer au plus fort d'elle-même. Et donc, là-dessus, interviennent différents acteurs, hein. Je vous les ai cités, la Fédé de pêche, mais c'est aussi toutes les associations environnementales, et c'est aussi le département du Rhône, puisque on est ici dans des territoires où le Val de Saône est classé comme un monument historique. on est sur des espaces naturels sensibles qui sont une classification du département du Rhône, et on est sur Natura 2000 qui est un classement européen avec une déclinaison française. Donc on a une situation particulière entre une île qui est propriété de la FRAPNA, une Laune sur lequel d'ailleurs on vient de faire des travaux avec le département et de manière à ce que les poissons puissent frayer, qu'il y ait une biodiversité particulière qui s'installe dans ces Launes, parce que c'est des zones de très faible profondeur, et puis encore avec une langue de terre et derrière cette gravière. Donc on a une situation particulière avec presque 1, 2, 3, 4 milieux différents avant d'arriver à la Saône. Et donc forcément, il y a des choses qui se passent dans ces territoires. Pour le moment, la gravière, on s'attache à ce que le site soit et ouvert au public. D'ailleurs, là, pendant cette interview, il y a 3 pêcheurs juste derrière nous, à moins de 20 mètres, et aux promeneurs. Et puis, en même temps, une zone de protection de la biodiversité. Donc, il y a, en termes d'accès à cette gravière, il y a des endroits qui sont volontairement laissés très sauvages, de manière à limiter l'accès du public, par exemple aux espaces qui sont au bord de l'eau, qui pourraient servir de nidification pour les oiseaux, pour les insectes, ou même pour la flore, pour ne pas la piétiner. Et puis il y a d'autres endroits qu'on ouvre, comme celui où on est actuellement, où là les tontes, on va dire, sont plus larges, avec des chemins d'accès, de manière à dire, l'homme peut aussi s'accaparer ces endroits en les respectant, mais en ayant un accès qui n'est pas trop compliqué.
2: Nous sommes toujours sur Radio Calade dans l'émission d'Alternatiba, alors on change. Nous poursuivons notre émission consacrée ce soir au projet de Port de Plaisance Danse, avec à mes côtés en studio Denis Verchère de la LPO du Rhône et Anthony Chan de FNE Rhône. On vient d'entendre Frédéric Pronchéry, maire de Belleville en Beaujolais, qui nous décrit un espace rendu à la nature. Cet espace fait l'objet d'un partenariat avec des associations et des instances départementales. On entend dans ses propos que face à des espaces qui ont déjà été travaillés par l'homme, puisque c'est l'un des arguments de Daniel Pommeret, d'autres choix sont possibles pour limiter la destruction environnementale. Le collectif d'associations que nous formons a sollicité les opérateurs du projet pour proposer des alternatives, et nous avons 2 hypothèses. Laisser le site en l'état, en améliorant seulement son fonctionnement, ou créer des aménagements qui redonnent au site une haute valeur environnementale. Denis Verchère, à la place de ce projet de port, que pourrait-on envisager sur le site qui, rappelons-le, a déjà subi de nombreuses transformations ?
0: Alors, déjà, c'est aux porteurs du projet de proposer des alternatives avec des aménagements en faveur de la biodiversité. Aujourd'hui, le constat, c'est qu'il n'y a strictement rien dans le dossier. Alors, si on veut éviter de faire des aménagements, je dirais qu'on a une opportunité incroyable, c'est de restaurer la plaine alluviale, qui est un formidable endroit pour la biodiversité. Et les plaines alluviales, c'est à peu près un quart de la biodiversité terrestre, alors que ça représente à peu près 1% des surfaces, quoi. C'est pour dire. Et du coup, on fait un musée à ciel ouvert, tout simplement. Après, si on veut faire des aménagements, je pense qu'on a un exemple à proximité, pas très loin, qui est vraiment très intéressant, c'est le parc de Méribel-Jonage. Dans le parc de Méribel-Jonage, il y a des aménagements qui ont été développés pour avoir des sports doux et canalisés, pour avoir des manifestations ludiques et proches de la nature. On y va essentiellement par des modes doux, et on se déplace par des modes doux. Il y a des abris d'observation naturaliste qui ont été implantés, il y a une ferme éducative. Tout ça, c'est des idées pour pouvoir les faire effectivement aussi sur le bord de l'An. Il y a des panneaux éducatifs partout. Enfin, nous, on travaille beaucoup dans le parc de Méribel-Jonage, donc c'est vraiment un endroit merveilleux. Il y a une surveillance permanente de la faune et de la flore. Il y a aussi de nombreux aménagements pour la biodiversité, des falaises à hirondelles, des falaises à guêpiers, des radeaux à sternes, des plaines à gravelots, des nichoirs. Enfin, je veux dire, on peut faire tout un tas de choses qui permettent effectivement de faire cohabiter l'être humain avec le vivant, tout simplement, tout en rendant les choses paisibles, agréables et fonctionnel. Voilà. Alors, je crois aussi que l'idée, c'est aussi de prendre contact avec d'autres organismes. Je crois qu'Alternative a pris contact avec le Conservatoire des espaces naturels pour voir effectivement qu'est-ce que eux pourraient proposer. Voilà. Donc, je pense qu'il y a plein d'idées, il y a plein de choses à faire. Vraiment, on peut développer des choses intéressantes, même si l'idée, ça peut rester d'aménager le site et non pas de le laisser évoluer sans rien y faire. Voilà.
2: Alors, il faut préciser qu'Alternativa avait pris contact avec la Confédération Paysanne pour demander si, comme dans d'autres zones humides, l'agriculture pouvait s'implanter à nouveau, je dirais, puisque à une époque c'était des prairies de fauche, mais apparemment la terre a été tellement travaillée, tellement retournée, tellement peut-être polluée même, que pour un agriculteur, on n'imagine pas vraiment une alternative.
0: Oui, écoutez, moi c'est pas, je sais pas. Après, c'est pas forcément l'idée d'en faire que de l'agriculture non plus. Ça peut être une partie du projet sur certaines zones, comme à Miribel-Jonas, je disais tout à l'heure, il y a une ferme éducative qui organise des stages pour savoir comment faire du compostage, pour savoir comment gérer effectivement l'agriculture bio, hein, tout simplement. Faire que les plantes s'expriment naturellement et s'apportent mutuellement des choses pour pouvoir effectivement apporter aussi un des services écosystémiques importants de la nature qui est de nous nourrir, hein, quand même. Voilà.
2: Et puis, rappelons-le, on l'a dit tout à l'heure, mais en fait, l'idéal, ce serait d'envisager un projet sur l'ensemble de la zone de Bordelance, c'est-à-dire jusqu'à Villefranche, en comprenant la réexploitation de la gravière qui est actuellement exploitée par Platard, avec un projet de cheminement doux. Alors, les deux mairies se sont déjà entendues sur cette histoire-là, mais il va falloir que nous aussi, on soit à l'initiative de propositions qui englobent toute cette zone de manière à en faire un site exceptionnel de je ne sais pas combien de centaines d'hectares.
0: Alors, je crois que dans le SCOT du Beaujolais est inscrite justement la mise en place d'un corridor écologique entre le Bordelais et Villefranche. Et aujourd'hui, c'est pas très clair effectivement comment ils vont mettre ça en œuvre par l'intermédiaire du projet, quoi.
2: Alors, on va justement vous donner un exemple de ce que peut être une valorisation d'un espace naturel. C'était lors d'une animation du CEN, le Conservatoire des espaces naturels Rhône-Alpes, l'antenne de l'Ain, et c'était dans le Marais de Boitrais à Saint-Georges-de-Renins lors de la Journée mondiale des zones humides.
1: Maintenant, on va parler de la valorisation. Le but, ça va être de mettre en valeur le site. Donc pour ça, on réalise des animations nature. Il y a une autre chose qui est faite sur le site, c'est la mise en place d'une ATE. Alors une ATE, c'est une aire terrestre éducative. Donc l'objectif de cette ATE, ça va être de céder une partie du site aux enfants d'une école primaire ou les collèges pour qu'ils puissent avoir un espace dans un site SEN à eux. Donc là, l'ATE, c'est tout ce qui est devant nous, donc jusqu'aux arbres là-bas, qui est en fait géré par 27 élèves de CM2. Et donc l'instituteur Franck les accompagne tout au long du projet. Donc c'est des enfants qui vont venir réaliser des petits inventaires de biodiversité. C'est des enfants qui vont venir installer, cette année le projet c'est d'installer des hôtels à insectes. Donc vendredi dernier, ils sont venus repérer sur le site où est-ce qu'ils pourraient poser leurs hôtels à insectes, quel serait l'endroit le plus favorable. Et ils en ont discuté avec l'agriculteur qui est venu vendredi dernier, j'y étais aussi. Et en fait, on s'est mis d'accord tous les trois, donc le CEN, l'agriculteur et les membres de l'ATE, pour définir trois endroits où on allait potentiellement placer des hôtels à insectes. Voilà, donc c'est des enfants en fait qui vont être reconnectés à la nature. Ça va favoriser le dialogue entre les acteurs du territoire et les enfants. Et le but, ça va être de les sensibiliser de façon concrète, en fait, à la préservation de la biodiversité.
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2: Nous sommes toujours sur Radio Calade dans l'émission d'Alternativa. Alors on change. Rappelons maintenant les étapes à venir au cours desquelles le collectif Non au port de Bordelance sera mobilisé. La concertation, dont Anthony Chan nous a parlé, qui devrait se dérouler au mois de juin et où vous pouvez vous exprimer. Le tour Alternatiba qui aura lieu les 10 et 11 septembre avec une étape à Villefranche et qui proposera probablement une action sur le site Danse, mais nous vous en reparlerons. Et enfin, l'enquête publique, que moi j'avais située fin d'année 2024, mais Anthony, vous avez dit que ce serait plutôt début 2025, et où chacun peut s'exprimer également. Entre-temps, nous informerons le public et la presse, mais si vous voulez ne rater aucune information, vous pouvez nous envoyer un message à collectifbordelan@gmail.com. collectifbordelan@gmail.com pour être intégré sur notre liste de diffusion. Merci beaucoup à nos deux invités, Denis Verscher de la LPO et Anthony Chan de FNE. Et tout de suite, en studio à mes côtés, Bernard et la chronique Calade Verte.

Merci Monique et bonsoir à toutes et à tous. Depuis plus de 30 ans, voulant marquer l'histoire, le maire de la ville d'Anse, nous prenant pour des poires, rêve d'un port fluvial en bordure de Saône. Il poursuit son idée sans consulter personne, sauf bien sûr ses amis, élus de la région. Car pour les coups tordus dans le coin, ils sont légion. Soulignons toutefois, ça fait plaisir à dire, que la métropole de Lyon refusa de souscrire à ce qu'il faut bien nommer un projet délétère quand on a le souci de préserver la terre. Or donc, notre cher élu, en proie à ses chimères, mobilise ses services et tous ses partenaires. Il diligente enquêtes, rapports de toutes sortes, cherchant tous les sésames ouvrant en grand les portes à son méga projet, offrant à la plaisance le plus grand port fluvial qu'on trouvera en France, car il part bien de plaisance et pas de fret fluvial, ce qui pour la ville d'Anse aurait été trivial. On n'est pas à Strasbourg ou à Gennevilliers, on est dans le Beaujolais, faut pas atermoyer. Attirer le touriste, c'est ça son objectif, faut faire du prestigieux, du beau, du lucratif. Alors, faut être clair, la question principale, celle qui fait débat, vraiment fondamentale, et celle de savoir la plaisance pourquoi, et puis aussi pour qui, et peut-on rester quoi face aux enjeux actuels? Est-ce bien raisonnable de laisser l'utile pour garder l'agréable? Est-ce bien raisonnable de rester hermétique aux alertes répétées des experts climatiques, ou d'être comme par hasard frappé de cécité lorsque l'air, l'eau, les sols, la biodiversité rappellent chaque jour que notre sacrée croissance nous pousse fatalement vers la dégénérescence? Car qui, en fin de compte, en paierait le prix fort? Ça va être bien sûr la faune et puis la flore. Tritons, castors, hérissons, chiroptères, euphores des marais, gracioles, fritillaires, partenaires majeurs de notre biosphère, vont-ils être détruits par la vague meurtrière des engins de chantier, tracteurs et pelleteuses, œuvrant sans état d'âme à leur tâche hideuse? Ne mérite-t-il pas qu'on fasse une vraie pause, montrant qu'une fois pour toutes, on peut remettre en cause cette course effrénée au profit, au rentable, et travailler enfin à ce qui est supportable? Avoir un vrai projet respectant la nature, épargner le vivant, assurer le futur, s'extraire de la spirale de la domination pour travailler enfin dans la coopération. Le port du Bordelan, c'est ainsi qu'il se nomme, au JO de l'absurde, monte sur tous les podiums et au classement local des projets inutiles, il est en bonne place. Il brille, il rutile. Faut dire que chez nous, il y a de la concurrence. Elle est même très rude, comme partout en France. Les dinos de Trévoux, le parking du Promenoir, le collège Jacques Chirac, c'est pas de l'accessoire. Ça, c'est vraiment du lourd, mesdames et messieurs. Nos décideurs locaux, ce sont des ambitieux. Aveuglés par le mirage de la postérité, ils ne reculent devant aucune absurdité. Roitelés de pacotille, tyranno dérisoire, comme il est dit le plus haut, ils nous prennent pour des poires. Bon, allez, après tout, on va être beaux joueurs. Nous sommes des humanistes, mais pas des aboyeurs. Alors, on leur dédie cette petite fable express, un tout peu cliquant d'œil à leur triste business. Fable express! Si vous pensiez qu'à Anse, il n'y a pas de quoi se marrer, vous trouverez quand même de quoi vous amarrer. Comment? 500 anneaux dans un port de plaisance, c'est le grand panard, le pied, que dis-je, c'est Byzance. Grand merci donc à leurs instigateurs géniaux, qui méritent bien le titre de « Seigneur des anneaux ». L'histoire n'est pas finie, il y a encore du boulot pour ce que projet foireux tombe finalement à l'eau. Alors, pour se mettre en voie, exerçons-nous ensemble et crions ce slogan afin que les murs en tremblent. Ce port fluvial, on n'en veut pas. Le Bordelan, c'est la nature. Arrêtez donc cette aventure. Ce port fluvial, on n'en veut pas. Le Bordelan, c'est la nature. Arrêtez donc cette aventure.

0: Merci Bernard pour cette brillante chronique. Calade verte, je termine cette émission avec quelques rendez-vous en Calade ou pas loin. Le samedi 25 mai, de 10h à 18h, Alternativa tiendra un stand à la fête des associations Place des Arts à Villefranche. N'hésitez pas à venir nous y rencontrer. Le jeudi 30 mai à Villefranche, première réunion publique du CERN, Coordination Santé Environnement Rhône-Nord, un collectif dont Alternativa fait partie. Les objectifs de la réunion sont de faire connaître la coordination, sensibiliser aux pollutions sur ces territoires et à leurs impacts sur la santé, et mobiliser de nouvelles forces. Merci à toute l'équipe de Radio Alternativa. Ce soir, le sujet a été préparé par Bernard et moi. Pierre était en studio à la technique, assisté de Gaël. On se retrouve le mois prochain pour une nouvelle émission au cours de laquelle nous parlerons du scénario Négawatt. D'ici là, vous pouvez écouter cette émission sur le site de Radio Calade et nous laisser des messages sur les réseaux sociaux. Très bonne semaine à toutes et à tous.
1: Alors, d'après la carte, la rive la plus à l'ouest du lac du Colombier est concernée par la zone du chantier. Alors, comment elle sera aménagée ou comment elle va évoluer, on n'en sait rien encore. Mais la limite du chantier, elle comprend la presqu'île et donc la rive qui est à l'ouest. Et c'est sur cette rive-là, la rive qui est à l'ouest ici, il y a des espèces intéressantes. Et de l'autre côté de la presqu'île, il y a une orchidée qui est relativement rare, qui pousse au printemps. Et sur cette presqu'île, on a relevé des traces de la présence du castor il y a un an. Donc, alors le castor, il est occasionnel. Il n'est pas toujours là, mais il est de plus en plus présent. Il y a 10 ans, on n'en parlait pas ici, et depuis à peu près quelques années, périodiquement, régulièrement, on voit des traces d'émondage et d'écorçage sur les saules. Donc, et là, il y a une entrée, je ne sais pas s'il n'y avait pas une cahute de castor. Donc cette partie-là serait impactée aussi. Donc voilà, la rive ici, à peu près 50 ou 100 mètres, mettons 100 mètres, à partir du sud du lac du Colombier, donc vers l'ouest.

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